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0: Chers amis, bonjour ou bonsoir en fonction du fuseau horaire dans lequel vous vous trouvez. Et merci une fois de plus de nous accueillir sur la 93.3 Radio pour une vie meilleure. C'est une radio qui vous permet d'en savoir toujours plus sur la parole de Dieu et surtout vous permettre de vivre vous-même une expérience personnelle avec le sauveur de l'humanité, à savoir Jésus-Christ. Vous êtes dans l'émission Synthèse et nous sommes déjà à la 12e étude concernant le grand conflit. Et nous avons pour thème, pour cette 12e étude, les derniers événements de la Terre. Et pour partager cette étude, nous avons une personne pour laquelle nous avons eu d'excellents retours, parce que vous nous avez demandé de le rappeler, de faire qu'il revienne pour nous expliquer, vous avez dit en toute simplicité, en toute clarté, ces études ô combien reconnues difficiles. Alors, je parle du frère Thierry Valéry. Comment ça va?
1: Très bien, par la grâce de Dieu. C'est toujours un plaisir de revenir parmi vous et d'apporter une pierre, une petite pierre à la construction de l'édifice. Donc, c'est toujours un honneur et un plaisir d'être là.
0: On reconnaît que tu es un passionné, que tu lis beaucoup la Bible, mais tu lis aussi beaucoup l'esprit de prophétie.
1: Oui.
0: Et ça nous aide bientôt beaucoup. Et j'aime bien dire, par exemple, pour ces études-là, c'est important de lire les deux chapitres clés de Daniel, chapitre 2 et chapitre 7. De lire aussi l'esprit de prophétie, le chapitre 35 et 36, visée de la papauté, l'imminence de la lutte, et puis le dernier chapitre aussi, voilà.
1: Absolument, absolument. Puisque si nous sommes morts, la seule chose qu'on peut dire, c'est « il est écrit mm-hmm. » ou « ainsi dit l'Éternel ».
0: Tout à fait.
1: Et pour cela, il faut être versé mm-hmm. dans les Écritures et dans l'étude de la parole. C'est la seule chose qui nous... C'est notre seule sauvegarde, la parole.
0: Très bien. Est-ce que tu voudrais nous aider éventuellement à trouver un autre titre qui serait peut-être plus facile à comprendre, les événements de les derniers événements de la Terre. Alors d'autres personnes disent mais ça veut dire quoi? Bon, est-ce que tu as un autre titre à nous proposer?
1: Alors on peut avoir, j'ai trouvé trois titres, mais il y a encore pas mal de titres qu'on peut encore trouver. Crise finale, conflit final de la grande tragédie des siècles. Une tempête implacable arrive dans sa grande fureur. Tous ces titres sont en fait pour dire il y a un enjeu majeur qui arrive devant nous que la Terre n'a jamais connu. On ne s'en sortira pas si nous ne sommes pas remis entièrement à l'Éternel. Et même les élus risquent de laisser des plumes dans cela s'ils ne sont pas entièrement convertis à l'Éternel.
0: D'ailleurs, la Bible dit que s'il était possible, même les élus seraient
1: Donc la Bible nous
0: affirme
1: exact que le diable sera au top de son travail car il sait que c'est sa dernière heure. Donc il jettera toute sa puissance dedans.
0: Il mettra toute la gomme, comme on dit.
1: Exactement. Mais notre Dieu est tout puissant.
0: Alors moi, j'ai trouvé un titre qui est très facile à retenir pour les gens. Il est question des événements de la fin du monde. Oui. Les derniers événements en rapport avec la fin du monde. Oui. Et beaucoup annoncent la fin du monde. Beaucoup voient surtout des catastrophes, mais bon, on découvre dans la parole de Dieu. Si c'est vrai, ça peut susciter des cris, montagnes, rochers tombés sur nous, mais ça, c'est le côté de ceux qui n'ont pas attendu. Mais à l'inverse, c'est une super belle attente et une belle récompense pour ceux qui l'ont entendu. Et ils vont entendre autre chose. Venez,
1: c'est-à-dire que
0: béni de mon Père.
1: Le peuple de Dieu, à un moment donné, dans la profondeur de ses ténèbres, il va entendre la parole de Dieu, il va entendre la voix de l'Éternel. Et sera une source de incroyable de soutien et ils auront l'assurance là que l'Éternel est leur bouclier et leur sauvegarde et que
0: quel réconfort, quelle assurance.
1: Mais il fallait sortir de cette, il fallait traverser ces ténèbres là.
0: Mais oui.
1: Et c'est pourquoi justement j'aimerais apporter, si tu le permets, trois éclairages sur ce que c'est que les événements, les derniers événements de ce monde. Ce qui est bien, c'est que Dieu ne fait jamais rien sans avertir ses serviteurs. Voici l'ordre chronologique ordonné par l'Éternel pour la succession des événements.
0: C'est cela.
1: Et il nous donne cet ordre dans la prophétie. Et pour connaître cet ordre, il faut ouvrir les Écritures.
0: À minima.
1: Et interroger la parole et interroger aussi le prophète afin d'avoir la surbonne interprétation de la volonté de Dieu. Donc, rappel pour nos auditeurs, aujourd'hui nous nous trouvons dans quoi? Dans la période des expiations. Donc ça veut dire que Christ dans le sanctuaire, dans le lieu très saint. Et il nous met à disposition son esprit et il procède à l'effacement de nos transgressions au fur et à mesure que nous ouvrons notre cœur à l'influence de l'esprit. Il nous communique donc cet esprit, comme Jean nous le dit dans Jean 14, verset 15, afin de nous guider dans toute la vérité et même nous révéler les choses à venir. Et ceci nous donne l'espérance. Et cette espérance, c'est le Saint-Esprit qui le met dans notre cœur en y mettant l'amour de Dieu. Afin que chacun se convertisse et produise des œuvres de justice par la foi. Donc c'est une période de probation, une période de jugement, une période donc de scellement de ceux qui sont dans la vérité. Scellement, ça veut dire qu'ils sont gardés dans la voie du Seigneur pour qu'ils puissent ne plus s'en sortir. Ça ne veut pas dire qu'ils ne vont pas pécher, mais le péché n'est plus un problème pour eux parce qu'ils ont un avocat qui a tout réglé pour eux.
0: Donc oui, ils avancent puis, avec... Ils ne seront pas dans la pratique du péché,
1: non.
0: La pratique, bon, on va dire, joyeuse du péché.
1: Exactement. Car la Bible nous dit dans Jean, vous ne pratiquez plus le péché. Mais si vous péchez, vous avez un avocat.
0: Ce n'est qu'un accident.
1: Ce n'est qu'un accident.
0: En tout cas, il n'y a pas de volonté de dire, bon, j'en veux encore.
1: Non, nous ne sommes pas dans une compétition à celui qui va le plus loin dans la folie. Non. Non. Mais par contre, il est intéressant de marquer quelque chose. Car quand on veut comprendre où nous sommes aujourd'hui, mais Dieu nous ramène toujours dans le passé puisqu'il ramène le passé dans le présent. Et il nous dit dans Salomon, dans Ecclésiaste, il n'y a rien de nouveau sur le soleil. Si quelque chose est nouveau, elle était déjà. Et Dieu ramène le passé dans notre présent. Pourquoi? Afin de vérifier si nous avons tiré les leçons du passé.
0: C'est ça.
1: Et compris comment lui, il fonctionne, quel est son mode opératoire, et surtout aussi comment l'ennemi procède, et que nous nous mettions à l'abri sous les ailes de l'Éternel. Car c'est toujours la même procédure.
0: Ça rappelle la volonté de Dieu de nous éclairer pour que nous puissions faire un choix vraiment, comme on dit, en toute bonne conscience.
1: Exactement.
0: Et le meilleur choix possible.
1: Exactement.
0: Il n'a pas envie que personne soit dans l'ignorance.
1: Exactement.
0: D'une réalité.
1: Exactement.
0: Que tout le monde soit informé et la bonne information pour faire le meilleur
1: choix. La bonne information. Donc ça veut dire que chacun va devoir un jour prendre son salut en main en ouvrant les Écritures sous l'influence de l'Esprit, en ayant pour au minimum la Bible, l'Esprit de prophétie et un espace pour se mettre à genoux. Et consulter ces deux livres, l'Éternel va révéler devant lui la vérité dans toute sa beauté. Et c'est là qu'il va voir qu'il ne peut pas avoir confiance dans son cœur, ni dans le raisonnement des hommes, qui qu'il soit. Donc, regardez les disciples. Dans les Écritures, Dieu avait annoncé sa venue et sa mort. Et les anges voulaient graver ce moment-là dans leur cœur. Mais eux, ils attendaient un Jésus qui allait les délivrer du joug romain. Donc, ils ne pouvaient pas recevoir cette information. Donc, le jour où le Christ est mort, ils ont été
0: perturbés, perdus.
1: Parce qu'ils ont négligé l'information de départ. De même pour nous, il y a des événements majeurs qui arriveront devant nous. Et si nous ne connaissons pas leur teneur, nous risquons même de perdre la foi parce que nous ignorons ce qui est en train de se passer devant nous. Parce que le diable agit avec une telle puissance qu'on confondra la puissance diabolique avec celle de Jésus. Parce qu'il est capable de provoquer des guérisons, des événements suffisamment forts pour que nous puissions attribuer cela. Ça, c'est l'œuvre de Dieu. Alors que ce n'est pas.
0: En réalité, pas.
1: Exact. Et ça, c'est très important.
0: Eh oui. Alors, justement, les événements qui concernent la fin du monde, est-ce que tu pourrais nous dire, est-ce que ces événements sont plutôt des événements de nature heureuse ou de nature inquiétante? Parce que lorsqu'on parle de fin du monde, on parle de catastrophe, on parle de choses vraiment qui feraient faire peur, quoi. Lorsqu'on regarde les films du genre Apocalypse, c'est pas rassurant cela. Est-ce que tu pourrais nous dire ce que la parole de Dieu révèle à ce sujet?
1: On est d'accord qu'on a peur de ce qu'on ne connaît pas.
0: On est d'accord. Et mais... j'aime bien, on dit chez nous, pas connaître au mauvais.
1: Exactement. Mais quand on a été informé, instruit sur la façon dont les choses vont se dérouler, qui est derrière ces choses, mais aussi qu'il y a quelque chose de plus grand et qui ordonne, qui organise et qui donne une fin heureuse et qui permet au soleil de se lever après la nuit, nous voyons ces choses horribles dans une autre perspective.
0: Absolument.
1: Donc tout est une question de regard.
0: Eh bien,
1: sur qui notre regard est posé.
0: Les jeunes disaient à l'époque, la plus belle en bas la baille.
1: Aïe, aïe, aïe, aïe, aïe, aïe, aïe, aïe.
0: Donc s'il y a des vilaines choses qui préoccupent, qui feraient peur, on doit parler aussi des choses merveilleuses et heureuses qui nous attendent. Là.
1: Puisque si nous avons un sauveur d'amour, il ne peut pas avoir caché ces choses horribles et savoir comment nous prémunir,
0: mais oui.
1: Alors que ces choses sont supposées surprendre. Mais surprendre qui? Pas le Fils de Dieu.
0: Ceux qui n'ont pas la bonne information.
1: Ceux qui n'ont pas la bonne information ou qui ont rejeté l'information.
0: Absolument.
1: Pour en avoir d'autres. Alors, pour savoir quelle est la nature de des événements, nous allons voir ce que dit David. Allons dans Apocalypse 13.
0: Alors, Apocalypse, chapitre 13, hein, tu dis. Ah oui, c'est un chapitre costaud, ça. On dit, il est reconnu comme étant un chapitre de référence. Hein.
1: Oui, et à la fois très simple, si on laisse la Bible parler et si on laisse l'esprit de prophétie nous guider pas à pas, comme si nous avions ces temps. Regardez Apocalypse 13, à partir du verset 3, qu'est-ce qu'il nous est dit? C'est une construction, et vous allez voir, nous-mêmes, nous allons pouvoir voir quelle est la nature des événements qui nous attendent. Au chapitre 13, verset 3, il nous est dit « Et je vis de l'une de ses têtes comme blessée à mort, mais sa blessure mortelle fut guérie. Et toute la terre était en admiration derrière la bête. » Nous savons que la bête dont il parle et qui a été blessée, c'est bien la papauté qui a été prise en captivité par le général Berthier de Napoléon en 1798. Mais il nous est dit, la Bible, que cette bête sera guérie. Or, quand une bête est guérie, elle va faire ce qu'elle a l'habitude de faire pendant les 1260 années. Mais regardez ce qu'elle va faire. Verset 8. Tous les habitants de la terre l'adoreront. Qu'est-ce qu'il va mettre en place et avec l'aide de qui? Pour que tous les habitants de la terre n'aient pas d'autre choix que de fléchir le genou devant lui.
0: Une république chrétienne internationale.
1: Mondiale.
0: Voilà, voilà.
1: La terre entière l'adorera. Ceux dont le nom n'a pas été inscrit dans le livre de vie. Donc ça veut dire, sauf ceux qui sont inscrits dans le livre de vie.
0: Il y a un groupe différent, qui se différencie. Oui, oui, oui.
1: Mais en tout cas, la terre entière est sous sa coupe.
0: Voilà.
1: Maintenant, regardez là où Dieu est fort, c'est qu'il donne des détails. Verset 15. Non, d'abord, verset 11. Nous avons vu que la papauté va agir. Maintenant, verset 11, on nous dit qu'il y a une nation qui va s'élever. Un pouvoir civil que nous avons identifié dans les leçons antérieures comme étant les États-Unis. Et ce pouvoir, qu'est-ce qu'elle va faire? Elle va, verset 15, animer une image à la bête afin que l'image de la bête parle. Et qui fait que tous ceux qui n'adoraient pas la bête fussent tués et que ni petit, ni grand, ni esclave, enfin personne puisse ni acheter ni vendre à moins d'avoir la marque sur leur front et sur leur main. Donc ça veut dire toute la terre l'adorera parce qu'ils s'y seront contraints.
0: Absolument.
1: Ou par amour, ou parce qu'ils n'ont pas le choix, parce qu'ils ne veulent pas perdre quelque chose. Ça c'est très fort parce que ça veut dire que les événements qui vont devant nous vont nous priver de liberté, nous priver de liberté de conscience, ou bien nous serons dans une situation où nous risquons de perdre notre liberté ou notre vie. Donc ça donne déjà le climat. Et regardez, tous ceux qui n'adoreront pas l'image de la bête ne pourront ni acheter ni vendre. Maintenant, ça, c'est du côté de la bête. Mais regardez ce que l'Éternel dit. Ça, c'était la description que l'Éternel fait de la situation qui arrive devant nous. Maintenant, regardez Apocalypse 14, verset 9. Qu'est-ce que l'Éternel dit dans son message?
0: Le message le plus solennel
1: qui soit dans la Bible, dans la mesure où c'est un message le plus grave possible. Pourquoi? Parce que ce message va séparer la terre en deux catégories.
0: Deux groupes.
1: En ceux qui aiment Dieu et en ceux qui n'aiment pas Dieu. Et regardez bien ce qui est dit. Un autre ange les suivit en disant d'une voix forte. Si quelqu'un adore la bête et son image, ce dont on a parlé au chapitre 13, verset 15, si quelqu'un adore la bête et son image, il reçoit une marque sur son front, il boira quoi? Le vin de la fureur de l'Éternel. Verset sans mélange, donc dans toute sa pureté, dans la coupe de sa colère, et sera tourmenté dans un feu. Et il termine verset 12 en disant, voici, c'est la persévérance des saints qui garde les commandements de Dieu et la foi de Jésus. Donc, il n'y a que deux positions. Une qui va réclamer l'adoration par tous les moyens nécessaires et une qui dit, si vous allez dans cette voie-là, vous subirez ma colère dans toute sa pureté. Donc, quelle est la nature des événements qui arrivent devant nous? Sont-elles heureuses ou inquiétantes? Elles sont largement préoccupantes. Elles sont largement terribles, car ce sont des choses que l'œil n'a pas encore vues. Et nous n'imaginons pas à quel point, par exemple, des nations champions de la liberté, gendarmes du monde, vont instaurer une tyrannie pareille. Une tyrannie pareille, parce que si vous n'obéissez pas, vous serez persécutés, torturés. Vous serez obligés de partir dans d'autres pays. Ou s'ils vous tiennent, ils vous mettront à mort. Ouais. Et ils prendront tout ce que vous avez. Ça paraît impensable. Et pourtant, oui, l'Éternel l'a dit, c'est écrit, et ça s'accomplira. Parce que ça s'est déjà accompli dans le passé, et Dieu ramène le passé dans notre présent. Donc, c'est pour nous dire qu'en fait, les événements qui arrivent devant nous sont de nature réellement préoccupante. Suffisamment préoccupant et angoissant pour que nous sachions dès aujourd'hui sous quelle bannière nous voulons être, afin de ne pas nous trouver disqualifiés lorsque les premiers événements arriveront. Et là où c'est fort, ceux qui arriveront à traverser ces événements seront qualifiés pour le ciel. Ceux qui n'arriveront pas à passer ces événements avec triomphe seront disqualifiés pour le ciel. Et pourtant, nous attendons tous le retour de Jésus. Mais nous ne savons pas si nous pourrons passer les événements avant le retour de Jésus. C'est pas un paradoxe?
0: Mais oui. Ça, c'est, y a de quoi réfléchir, effectivement. Encore plus, hein. Mais justement, au cours de cette semaine, nous avons noté que le langage dit agraire, qu'on appelle vocabulaire agricole, a été souvent utilisé. On parle de la pluie, de l'arrière-saison. Alors, comment quelqu'un qui n'est pas de ce monde-là, de ce monde agricole, comment il peut comprendre le message qui est contenu? Et qu'est-ce que tu pourrais nous dire pour faciliter une bonne compréhension de ces différents messages?
1: Alors, en plus simple, la pluie...
0: Sous couvert de langue...
1: Lorsqu'on parle de la pluie, de la pluie, qu'elle soit de la première ou de l'arrière-saison, en fait, on parle de l'œuvre de l'esprit dans le cœur des hommes.
0: D'accord.
1: L'œuvre de l'esprit. Et jamais l'œuvre de l'esprit a été séparée de la parole de Dieu.
0: Donc, tu veux reprendre ça, s'il te plaît?
1: C'est l'œuvre de l'esprit dans le cœur des hommes. Donc, ça présuppose une joyeuse réception de l'esprit pour que son influence soit intégrale dans le cœur, le corps, l'âme et l'esprit d'un homme qui le reçoit joyeusement. Et comment cet esprit va prendre un homme tel qu'il est et l'emmener à un processus de développement spirituel. Et ensuite va intervenir l'esprit d'une autre façon pour que l'image de Dieu se reproduise dans le cœur de l'homme. Autrement dit, que l'homme est le caractère de Dieu. Donc, la première pluie... Exact.
0: Lui.
1: La première pluie, c'est le rôle de l'esprit pour la conversion. Et tout le progrès, marche de progrès en progrès,
0: jusqu'à ce que vous... qu'on appelle aussi la justification.
1: Exactement.
0: Qui est donnée.
1: C'est tout un processus.
0: Oui.
1: La pluie de l'arrière-saison est donnée pour reproduire l'image du caractère de Dieu dans le cœur de son peuple.
0: On dit que c'est le finish.
1: C'est le finish.
0: C'est ce que Dieu met en place.
1: Exact. C'est ce qui rend mûr le grain.
0: Oui, parce que il nous a placés en chantier avec lui.
1: Exact.
0: Et puis, il affine.
1: Exact.
0: Et j'aime bien aussi cette formule qui dit qu'il a préparé des œuvres d'avance pour que nous les accomplissions. C'est-à-dire qu'il a un programme dans le chantier qu'il a prévu.
1: Exactement. Nous allons voir ça à travers les disciples pour pouvoir bien comprendre ça. Allons dans Luc 24.
0: Alors, Luc chapitre 24.
1: Ensuite, nous allons prendre le cas des disciples. C'est pour voir que l'œuvre de l'Esprit est toujours associée aux Écritures.
0: D'accord.
1: Luc 24.
0: Luc chapitre 24, oui.
1: À partir du... Vous connaissez, ça se passe sur le chemin d'Emmaüs. Et vous voyez que les disciples, leurs yeux étaient empêchés de voir Jésus. La bonne question est de savoir, Jésus est à quelle distance d'eux? Moins de mètres. Et pourtant, leurs yeux...
0: C'est curieux.
1: Est-ce que Jésus les empêchait de les... Non, c'est pas Jésus. L'empêchement, la cécité était interne. Pourtant, ils ont marché quelques années avec Jésus. Et pourtant, les situations, les événements qui se sont passés récemment à leur époque ont permis que leurs yeux ne le reconnaissent pas. Pourtant, il est à moins de mètres. Lorsque les épreuves nous assaillent, Christ est à moins de mètres de nous et sommes-nous sûrs de le voir?
0: Ouais, nous sommes comme aveuglés.
1: Aïe, aïe, aïe, aïe, aïe.
0: Comme privés de vue.
1: Et c'est là qu'on est capable de faire des erreurs spirituelles, même d'interprétation grave. Puisque Jésus n'aura pas dit « c'est moi », il les a laissés un temps afin de pouvoir voir si dans leur cœur...
0: Par eux-mêmes découvrir qui il est.
1: Exactement. Oui, oui, oui. Alors, regardez. Pour pouvoir savoir ce qui était dans leur cœur, verset 19.
0: Verset 19, il leur dit, de Luc 24.
1: Voilà, hein? Vous ne savez pas ce qui s'est passé. Alors, les disciples racontent à Jésus ce qui s'est passé. Ce qui est arrivé au sujet de Jésus de Nazareth, qui était un prophète puissant. Regardez le résultat de la connaissance qu'ils ont de Jésus après les 3 années passées avec lui, un prophète puissant. Rappelez-vous, quand il avait demandé à Pierre, « Qui crois-tu que je suis ?» Qu'est-ce qu'il a dit ? « Tu es le Fils de Dieu. »
0: Oui, oui, oui.
1: Et nous sommes passés maintenant à prophète puissant.
0: Oui, oui.
1: Puissant en œuvre, devant Dieu, devant tout le peuple. Et comment les principaux sacrificateurs de magistrats l'ont livré ? Donc, ils ont déjà du ressentiment vis-à-vis des dirigeants de l'Église. Et comment ils l'ont fait condamner ? Nous espérions que ce serait lui qui nous délivrerait d'Israël. Donc, ils ont de la désillusion. Avec tout cela, voici le 3e jour que ces choses se sont passées. Donc, ils ont suffisamment de d'émotions et de perceptions négatives pour ne pas voir la beauté et l'humilité de Jésus qui a toujours été avec eux et qui était à moins de mètres. C'est incroyable. Donc, oui. Ça veut dire que les éléments qui se passent dans nos églises, il y a suffisamment d'épreuves et de désillusions, d'incompréhensions qui font que ces choses nous empêchent de voir Dieu qui est à moins de mètres de nous.
0: Oui.
1: Et nous pouvons nous verser dans la critique, dans tout ce que l'on veut, ou prendre nos distances, alors que Jésus, pour mettre son esprit, est tout près de nous et nous demande qu'une seule chose. Tu veux ça, tu veux te taire et écouter ce que j'ai à te dire? Ce qui est arrivé au passé nous arrive dans le présent, puisque Dieu ramène le passé où? Dans le présent, afin de voir comment je réagis. Mais le plus fort, donc fort de cette cécité, Jésus, qu'est-ce qu'il fait au verset 45? Il a ouvert l'esprit afin que quoi?
0: Qu'ils comprennent.
1: Les Écritures. Donc, l'action de l'esprit est toujours jumelée à la compréhension des Écritures. Afin qu'ils puissent comprendre tout ce qui était qui concernait Jésus. Donc, chaque fois que l'esprit, une onction de l'esprit est donnée, c'est pour que les individus puissent avoir une bonne compréhension
0: une
1: de la volonté de Jésus.
0: Oui.
1: Et quelle est sa volonté? Que nous comprenions la valeur d'une âme. Et la valeur d'une âme, c'est le sang de Jésus versé à la croix. Donc, tout ce que les disciples voulaient maintenant, c'est avoir suffisamment de puissance pour aller arracher toute espèce d'individu du joug de l'ennemi. Donc, ils partirent joyeux dans la chambre haute pour pouvoir vider leur cœur, se repentir de manière à pouvoir avoir les éléments nécessaires pour aller chercher leur frère qui gît ou bien qui est le punching bone de l'ennemi. Parce qu'ils n'avaient qu'un seul souci, nos frères ne peuvent plus être sous le joug de l'ennemi parce qu'ils avaient compris.
0: Et cela.
1: Ils avaient compris. Comprenons-nous la valeur d'une âme? Et qui fait que nous traiterions, nous aurions agi complètement différemment vis-à-vis de nos frères. Car quand on voit un frère, on voit le prix du sang payé pour lui. On voit la personne derrière. Le traitement est différent. Ou devrait être différent. Donc, à plus forte raison pour nous. Donc, le Saint-Esprit est accordé pour mener à bonne fin, d'étape en étape, le processus de la croissance spirituelle. C'est pourquoi il nous emmène à la conversion. Mais nous devons toujours prier l'Éternel pour lui demander plus d'esprit, plus d'onction tous les jours.
0: D'ailleurs, ça ne s'arrête pas à la phase qu'on appelle justification.
1: Non.
0: Ça continue avec la phase qu'on appelle...
1: La glorification.
0: Non, ça c'est le terminus.
1: Oui.
0: La sanctification où on coopère avec Dieu.
1: Exactement.
0: On coopère.
1: Exactement. Et qu'est-ce que la glorification?
0: On accepte de grandir avec Dieu.
1: Exactement. Christ en nous.
0: Oui, c'est l'espérance
1: le terminus,
0: de la gloire.
1: Et qu'est-ce que Christ en nous?
0: C'est le summum.
1: La reproduction du caractère de Jésus.
0: Absolument.
1: Dans des corps pécheurs.
0: Absolument.
1: Et seuls ces gens-là iront pousser, chercher les autres.
0: Mais oui.
1: Car on ne peut pas être en chiclette et aller chercher quelqu'un qui est encore plus...
0: plus
1: en mauvais état que nous. Ça n'a pas de sens. Si on représente un Dieu fort, nous sommes l'expression de sa force.
0: Absolument.
1: L'instrument par lequel il peut. Donc l'instrument est réparé, remis en état. D'ailleurs, c'est un nouvel instrument.
0: Absolument. D'ailleurs, c'est ce qui a perdu Lucifer. Il a jalousé la grandeur, la toute-puissance de la force de Dieu.
1: Exact.
0: Mais il n'a pas accédé à l'idée que faut faire la différence entre la toute-puissance de Dieu et l'amour de sa puissance.
1: Et c'est pas pareil.
0: Ah ouais. Aimer la puissance de Dieu, c'est une chose, mais découvrir la puissance de l'amour de Dieu, ça et n'a pas de limite.
1: C'est toute la différence entre aimer les mains de Jésus et aimer le cœur de Jésus.
0: Absolument.
1: Qu'est-ce que vous préférez
0: aussi? Absolument, absolument.
1: Donc si on devait choisir quelque chose, aimer les mains de Jésus, c'est aimer la puissance de Jésus, ce qu'il peut faire pour moi.
0: Absolument.
1: Mais aimer le cœur de Jésus, c'est aimer le fondement même de la puissance de
0: absolument.
1: Jésus.
0: Absolument.
1: Puisque en Jésus, dans son cœur, se trouve toute puissance, il est l'empreinte même du Père. Donc si nous avons tous les mains de Jésus avec un cœur irrégénéré, nous ferions du mal de manière méthodique.
0: Mais oui.
1: Donc Dieu ne peut pas répondre à certaines prières. Or, si nous demandons avoir le cœur de Jésus, le regard de Jésus, l'écoute de Jésus, il met à notre disposition sa bénédiction, car nous en ferons du bien.
0: Absolument. D'ailleurs, il a promis de mettre en nous un cœur nouveau, un cœur qui est un cœur de chair et non un cœur de pierre.
1: Exact.
0: Absolument, ça.
1: Exact.
0: Ça fait réfléchir.
1: Et ça fait rentrer bien dans la parabole qui dit... Quel est le maître qui trouva, il a deux fils. Celui qui va donner de la nourriture au temps convenable ou celui qui va battre ses frères. Donc tout dépend du cœur qu'il a.
0: Absolument.
1: Ou il se sert de la parole pour frapper ses frères, ou il se sert de la parole pour nourrir convenablement ses frères et lui-même être prudent vis-à-vis de lui-même pour qu'il reste humble devant l'Éternel.
0: D'ailleurs, lorsque Jésus a favorisé ce qu'on appelle la réhabilitation de Pierre, il va lui dire paix mes ennemis, paix mes brebis et tout cela. Mais ce que j'ai bien aimé surtout, c'est lorsqu'il dit rends les plus forts.
1: Rends les plus forts. Ça, c'est une preuve d'amour, ça.
0: Ça, c'est beau, ça.
1: Vous savez, quand vous
0: on n'est pas là pour les descendre, mais les aider à progresser dans leur relation avec Dieu.
1: Aimer quelqu'un, c'est apprendre à le rendre autonome vis-à-vis de vous.
0: C'est ça.
1: Quand vous n'aimez pas quelqu'un, vous lui donnez partiellement les informations parce
0: vous
1: que vous
0: êtes dépendant
1: de vous.
0: Absolument.
1: Vous le reconnaîtrez à leurs fruits.
0: Oui.
1: Donc quelqu'un qui vous aime vraiment, il vous donnera toutes les informations et la méthode nécessaire afin que vous soyez accompli dans les Écritures.
0: Et que vous puissiez vous tourner vers la bonne personne.
1: Exactement.
0: Et non pas vers celle qui a donné. Faire la différence entre celui...
1: Et c'est pourquoi il faut prier, Seigneur, tu me connais, je veux connaître ta vérité. J'aime l'amour, j'ai l'amour de ta vérité, mais mets sur mon chemin tes serviteurs.
0: Absolument.
1: Afin que l'Éternel est fidèle, il mettra sur votre chemin quelqu'un. Mais il faut croire.
0: Et moi j'aime bien dire que Dieu, il se distingue dans ce qu'il nous montre qu'il n'est pas notre beau-père. Il est plus que notre bon père. Il est le père d'amour. Ça, c'est, pas...
1: c'est un père fort et extraordinaire. Et nous prend au mot parfois.
0: Absolument, absolument.
1: Donc, l'appui de la récession mûrit l'Église et la rend apte à se préparer pour la venue de Jésus et à traverser les événements qui vont déterminer la fin du monde.
0: Les plus difficiles possibles.
1: Exactement. Mais attention, si la première pluie n'a pas favorisé la croissance spirituelle, il est impossible que la pluie de l'arrière-saison fasse son travail. Elle est devenue caduque.
0: Mais oui.
1: Observez, lorsque Jésus il a bien soufflé sur ses disciples au départ, ça correspond aux gouttelettes.
0: Ouais.
1: Et ensuite, la pluie de la première saison est tombée en abondance sur les disciples dans la chambre haute.
0: C'est ça.
1: Or, si Dieu ramène le passé dans notre présent, et s'il n'y a rien de nouveau sur le soleil, et tout concourt au bien de ceux qui aiment Dieu, Dieu, nous devons recevoir les gouttelettes de la pluie de l'arrière saison.
0: C'est ça.
1: Nous préparant à la réception de l'abondance et de la puissance de la pluie de l'arrière saison.
0: Absolument. Où là, il n'y a pas de limite.
1: Donc, ça veut dire que si les gouttelettes tombent, sommes-nous conscients qu'elle tombe maintenant?
0: Mais oui.
1: Et qu'est-ce que c'est? Allons dans Deutéronome 32. Deutéronome 32.
0: Deutéronome
1: 32. Et vous allez voir que notre Seigneur est très très fort. Deutéronome 32. L'esprit est toujours lié à la parole. Qu'est-ce que l'Éternel dit au verset 1 ?
0: Cieux, prêtez l'oreille et je parlerai. Terre, écoute les paroles de ma bouche. Verset 2 ?
1: Oui.
0: Que mes instructions se répandent comme la pluie, que ma parole tombe comme la rosée, comme des ondées sur la verdure, comme des gouttes d'eau sur l'herbe.
1: Maintenant, nous savons qu'il nous a donné des éléments. Mais nous qui sommes étudiants de la Bible, quel est notre rôle? De remettre, nous savons que Dieu est un Dieu d'ordre, de remettre les choses dans leur ordre chronologique, suivant le cycle de l'eau que lui-même a créé dans Genèse.
0: Absolument.
1: D'abord vient quoi? Ce qu'on appelle ici la petite fifine, les petites gouttelettes d'eau. Ensuite vient la pluie, et ensuite vient l'ondée. Ça correspond bien, Christ a soufflé sur les disciples, la pluie est tombée sur eux, en première instance, et nous attendons les ondées,
0: la grosse
1: pluie. Donc Dieu, il annonce tout dès le départ et nous sommes bien en Deutéronome.
0: Et c'est progressif.
1: Et regardez ce qu'il dit, allons en Deutéronome 11, retourne un peu plus haut. Deutéronome 11.
0: Deutéronome chapitre 11.
1: Deutéronome 11, verset 13.
0: Alors Deutéronome 11, verset 13, voilà
1: les conditions.
0: Si vous obéissez à mes commandements que je vous prescris aujourd'hui, si vous aimez l'Éternel, votre Dieu, et si vous le servez de tout votre cœur et de tout votre âme...
1: Reste là. Si nous respectons ces commandements, dont quoi? Le quatrième, qui est la clé de voûte. Et que nous respectons le maître du sabbat, pour entrer dans l'esprit du sabbat comme le maître y est entré. Et que nous soutenions par, en lui donnant gloire et louange le maître du sabbat, mais qu'est-ce que l'Éternel fait? Verset 14.
0: Verset 14. Je donnerai à votre pays la pluie en son temps, la pluie de la première et de l'arrière-saison. Tu recueilleras ton blé, ton moût et ton huile.
1: Donc l'Éternel nous promet une générosité de biens à condition que sa parole soit serrée dans notre cœur afin que nous ne péchions pas contre lui.
0: Et oui.
1: Sans cela, pas de pluie. Désert.
0: Eh oui. Ce qui n'a rien à voir.
1: Donc, quand on compare notre situation actuelle, on a l'impression que nous sommes dans une espèce de marasme où on essaie de faire un certain nombre de choses, mais le souffle y prend. Mais en fait, c'est parce que la parole de Dieu n'est pas prise au sérieux.
0: Eh oui. C'est qu'on ne sert pas de tout.
1: On ne le sert pas. Et on ne sert pas la parole dans notre. Serré, c'est quoi? Notre cœur, bon, on sait que c'est notre esprit. Mais dans quelle partie de notre esprit nous mettons en mémoire? Enfin, je l'ai dit, c'est mettre en mémoire la parole de Dieu. Afin qu'au moment de l'épreuve,
0: l'intégrer,
1: nous puissions
0: se l'approprier véritablement. La mémoriser, comme
1: exact.
0: Tu disais.
1: Et quand l'épreuve arrive, qu'est-ce que l'esprit fait? Il fait remonter ce que vous avez lu pour vous fortifier et vous exhorter à prendre la bonne décision.
0: Ça devient un réflexe de survie. Un bon réflexe et de survie.
1: Qu'est-ce que Joseph a dit devant la tentation? Comment ferais-je un mal aussi grand? Mais pourquoi? Parce que quelque chose est remonté à son esprit. Mais si je fréquente la parole en chiclette, au moment de la tentation, que voulez-vous qu'il me remonte?
0: Je n'aurai pas de révélation. Il n'y aura pas de retour.
1: Ben, je tombe comme une poire mûre dans la tentation. Et je dirais même, la chair est faite. Non. J'ai affaibli ma chair, car je ne me suis pas nourri correctement.
0: De la parole.
1: Exactement.
0: Qui préserve de la chute.
1: Car il est écrit, je puis tout par celui qui me
0: fortifie.
1: Et il me fortifie comment? En disposant mon cœur à lire la parole comment? Matin, midi et soir.
0: Pour que je ne sois jamais en déficit.
1: Tu connais.
0: Que mes réserves soient toujours abondantes.
1: Que ma lampe soit toujours allumée.
0: Voilà, et que je puisse agir ou réagir au bon moment et de la bonne manière.
1: Et donc que je sois un semeur d'espérance.
0: Absolument.
1: Que j'exhorte les autres à défricher leur champ.
0: Et ça fait toute la différence.
1: En pratique.
0: Ça fait toute la différence.
1: Ce sont des paroles d'espérance.
0: Amen. Et comment? Alors, nous allons continuer dans cette logique de puits. On parle d'effusion du Saint-Esprit lorsqu'on parle de puits. Tu l'as déjà donné des éléments pour comprendre cela. Est-ce que tu pourrais nous dire à quoi correspond cette grande attente pour les croyants, cette attente de d'effusion du Saint-Esprit? Et à quelle chambre haute, parce qu'on a souvent référence, on fait souvent référence à la chambre haute où Jésus avait soufflé, et ils s'étaient mis ensemble, ils avaient réuni les conditions pour la réception de ce Saint-Esprit. Alors, à quelle chambre haute doit-on se rendre pour être sûr de recevoir cette pluie, et surtout, quelles conditions remplir pour que cette pluie soit effective pour nous, qu'on la reçoive vraiment?
1: Exact. Alors, et la question est bonne, à quelle chambre haute aller et quelles sont les conditions? Maintenant, pour répondre à cette question, on interroge la Bible et avec les disciples, car les disciples sont l'un des meilleurs témoins qui nous donnent à quelle chambre haute et quelles sont les conditions. Pour pouvoir aller à la chambre haute, c'est que quelqu'un leur a dit aller à Jérusalem.
0: Et c'est ça.
1: Et ce même quelqu'un, qu'est-ce qu'il a fait? Nous l'avons lu dans Luc 24, leur a ouvert l'esprit afin qu'ils comprissent ces Écritures. Maintenant qu'ils ont une meilleure perception des Écritures, alors que Christ est dans le ciel, ils repartirent tout joyeux. Pourquoi? Parce que l'esprit avait impressionné leur esprit. Et ils avaient compris le secret des Écritures. Autrement dit, sauver des âmes. Et regardez, ce qui est fort, c'est que maintenant qu'ils avaient compris, qu'est-ce que Dieu leur dit? Restez à Jérusalem, car ce que je vous ai promis va survenir sur vous. Donc, il leur manquait que quoi? La puissance pour aller dire ce qu'ils avaient compris. Donc, où aller? La première église, c'est ma maison. C'est mon foyer.
0: Donc, on n'a pas besoin d'aller en Israël, on n'a pas besoin, comme certains disent, moi, il y a quelques-uns des personnes qui m'ont dit, Harry, je veux bien être baptisé, mais il faut que j'aille au Jourdain.
1: Ah, il faut qu'il aille au Jourdain. Les eaux du Jourdain sont meilleures que la plage de Sainte-Anne.
0: Et comment?
1: Bon.
0: Pour elle. Donc, la chambre haute, c'est là-bas.
1: À moins que le Jourdain a des vertus. Oui. Je croyais que c'était seul l'Éternel qui avait des vertus. Donc, tant que nous n'avons pas compris que c'est de Dieu que procède toute chose.
0: C'est cela.
1: Là où est sa parole, là où est Dieu, c'est là où est sa parole. Et lorsque la parole...
0: Il n'est pas limité dans l'espace.
1: Ni dans le temps. Voilà. Car c'est lui qui a créé l'espace et le temps. Donc partout où vous invoquez l'Éternel, l'Éternel vous répond là même. Parce que vous l'avez invoqué avec son nom. Et vous avez le mode d'emploi d'invocation dans la Bible. Autrement dit, là où est la parole de Dieu, si elle est dans votre cœur, et vous l'invoquez avec les conditions de sa promesse, l'Éternel vous répondra. Parce que c'est lui qui a mis cette condition.
0: Autrement dit, il invite à l'invoquer.
1: Mais invoquez ça.
0: Je vous répondrai.
1: Dieu dit, importunez-moi. Et les uns sont étonnés qu'on n'importune pas l'Éternel. On ne prie pas au point de l'importuner. On ne crie pas à lui matin, midi et soir. En fait, on ne croit pas qu'il est notre bon
0: qu'il
1: Père.
0: Il peut intervenir.
1: Oui, nous savons, Dieu est là. Bon,
0: ouais. Ben, sans plus.
1: Je vais porter ma neuve et puis je verrai. Dieu, aide-toi et le ciel t'aidera.
0: Et ça, ce n'est pas bibliquement recevable.
1: Mais ce n'est pas bibliquement recevable. Les héros de la Bible, ce n'est pas ainsi qu'ils raisonnaient.
0: Certainement pas.
1: Car pour que David puisse dire, je puis me jeter sur une armée, complètement bien armée, simplement parce que l'Éternel est avec lui, c'est qu'il avait compris quelque chose de l'Éternel.
0: Absolument.
1: Les trois Hébreux, pour qu'ils puissent dire au roi, « Ô roi, nous n'obéirons pas à ton ordre, au roi le plus puissant », c'est parce qu'ils avaient compris qui est derrière
0: et
1: lui.
0: Que même si on allait mourir, Dieu acceptait bon qu'on meure, et
1: si
0: bien,
1: vous
0: ne
1: croyez pas qu'il y a
0: changé.
1: Quelqu'un de puissant derrière vous qui va vous garantir le succès, vous n'allez pas dire ça au roi, qui a la possibilité de vous enlever la vie là même.
0: Et le roi va reconnaître qu'il y a dans le feu un fils de Dieu.
1: Parce qu'ils ont eu
0: et qui ne se consume pas.
1: Parce que les Hébreux ont eu le cran de rester intègres devant le roi. Intègre et loyal.
0: Absolument.
1: Et ça change tout.
0: Et se reposer sur la parole de Dieu qui dit que Dieu protège aussi.
1: Dieu protège, il est mon bouclier, les psaumes le disent. Il est ma forteresse, il est l'aile sous laquelle nous nous mettons à l'abri. Le psaume 91 le dit. Or, si nous le croyons,
0: il n'y a pas de limite à sa protection.
1: Il
0: n'y
1: a pas de limite à celui qui est tout puissant.
0: Absolument. Et quand tu dis tout puissant, moi, j'aime bien faire ce jeu de mots. D'ailleurs, Hélène Wadi de Pâques, il ne faut pas qu'on prie Dieu dans n'importe quelle condition en employant le mot l'éternel désarmé.
1: Quelquefois,
0: il y a des situations qui justifient qu'on dise
1: faut
0: l'éternel
1: désarmé, car nous voulons qu'il là, intervienne.
0: Et lorsqu'on dit l'éternel désarmé, c'est pas un éternel désarmé. C'est pas la même chose. C'est lui qui a tous les moyens.
1: Tous les moyens.
0: Et rien ne peut le résister. Donc, et pour
1: parler c'est le Dieu Hébreux, de l'impossible.
0: Pour parler des Hébreux, j'aime bien comment les anglophones disent cela. Ils disent God cooling the flame.
1: Ah.
0: Dieu a mis la clim dans le feu.
1: Absolument.
0: Au point que leurs cheveux. Il n'y a pas eu d'odeur de cheveux brûlés.
1: Quoi, non. Non.
0: Alors que lorsqu'on s'approche d'une flamme, eh bien, les petits poils là commencent
1: à. Et là où Dieu est fort, et ça vient confirmer ce que tu dis dans le sanctuaire, lorsque la colonne de feu était là le soir. C'était une douce lumière éclairant les Hébreux, mais un feu dévorant pour les ennemis.
0: Absolument.
1: C'était la même flamme.
0: Absolument.
1: Ça, c'est une compétence de l'Éternel. Donc, le foyer, ce que vous êtes chez vous, c'est ce que vous emmenez à l'église.
0: Absolument, absolument.
1: Et si vous vous nourrissez de la parole de Dieu chez vous, l'Éternel a déjà commencé un travail dans votre cœur. Donc, vous allez à l'église avec l'agneau dans votre cœur.
0: Absolument.
1: Et si moi, je vais à l'église avec l'agneau qui est dans mon cœur, et toi, tu vas à l'église avec l'agneau qui est dans ton cœur, lorsqu'on se retrouve à l'église, nous sommes nécessairement d'accord.
0: Absolument.
1: Je ne peux pas te vouloir du mal, puisque l'agneau qui est dans ton cœur et l'agneau qui est dans mon cœur ne peuvent que s'embrasser.
0: Et j'aime bien dire, on sert le même patron.
1: On sert le même. Puisque nous avons vu ces preuves dans nos foyers respectifs. Donc, pourquoi serait-il autrement dans la communauté des saints? Or, s'il y a autant de dissensions, ça veut dire que chacun vient avec une bête dans son cœur, qui n'est pas forcément
0: pas
1: l'agneau.
0: Maître.
1: Non.
0: Ouais.
1: Certains ont l'agneau, d'autres ont d'autres bêtes qui ressemblent à un agneau, mais qui ont des dents de dragon.
0: Ouais.
1: C'est une liberté.
0: Les trompeurs.
1: Mais nous savons que l'agneau de Dieu est plus fort que toutes les autres bêtes.
0: Absolument.
1: Donc, loin de reprocher à l'autre qu'il n'a pas la bonne bête adéquate, je dois refléter la grâce de Dieu à son top niveau.
0: Absolument.
1: Afin d'exhorter l'autre de changer de bête.
0: Absolument. En sachant que Dieu se distingue aussi par sa patience. Parce qu'il ne veut qu'aucun meurt. Aucun, mais que tous parviennent à la repentance.
1: C'est vrai. Parce que moi-même, dans ma rébellion, Dieu a pris un temps. J'ai pris un temps avant de dire oui. Et Dieu a respecté ce délai.
0: Très, très,
1: à plus forte raison, moi, envers mon frère.
0: Et comment?
1: Parce que tous n'arrivent pas à la même maturité. Mais la maturité peut s'accélérer
0: tous
1: si on ressent.
0: Pas la même vitesse.
1: Exact. Mais une maturité peut s'accélérer si on est conscient qu'on vous aime. Pas qu'on vous reproche tout le temps.
0: Absolument.
1: Vers qui irez-vous? Vers celui qui vous reproche tout le temps en disant qu'il vous aime ou celui qui vous manifeste de l'amour et vous aide à croître?
0: Oui, qui est prêt à même vous porter sur son dos jusqu'au pied de Jésus si besoin.
1: Donc vous comprenez pourquoi le fils prodigue est retourné vers son père.
0: Mais oui.
1: Parce que les dernières paroles avec son père ont été des paroles que lui-même s'en est souvenu.
0: Oui.
1: Et au moment de l'affliction, il revient à son père. Parce qu'ils se sont quittés un bon terme.
0: Oui.
1: Mais si on vous donne un coup de bâton.
0: Il savait qu'il avait affaire avec un bon père.
1: Mais si on vous donne un coup de bâton, le jour de l'adversité, vous allez revenir à la maison qui vous donne du coup de bâton?
0: Certainement pas.
1: Mais vous avez compris la communauté des saints. Si on vous donne un coup de bâton quelque part, il est fort à parier que les gens ne reviendront pas là.
0: Et comment?
1: Mais s'ils se souviennent qu'ils ont été bien traités et que ce qui a été fait à leur compte a été juste, ils reviendront.
0: Mais oui.
1: Donc, aussi dans la communauté des saints, à l'église, mais ça part de la maison vers l'église.
0: C'est ça.
1: Puisqu'on n'est pas chrétien qu'à l'église. Chrétien, c'est une nature. Puisque désormais, toutes choses anciennes sont devenues, sont passées, et toutes choses sont devenues nouvelles. Donc, je suis une nouvelle créature, pas spécialement à l'église, mais dans ma maison. Créature, pas spécialement à l'église, mais dans ma maison.

0: que nous lui demandions
1: vous
0: vraiment
1: avez vu quand un enfant
0: qu'on se cesse pas
1: quand un enfant une tablette de chocolat papa j'ai la tablette de chocolat combien de fois vous dites ça dans la journée
0: oui,
1: jusqu'au
0: oui.
1: moment où il fatigue vos cellules et vous dites pas avoir la paix vous lui donnez moins la moitié de la tablette
0: mais
1: c'est parce qu'il vous a importuné
0: absolument
1: à plus forte raison le
0: et
1: père
0: quand on importune ça veut dire qu'on ne le désire vraiment
1: mais si on le dit que deux fois comme on dit le bébé qui crie pas ne tète pas
0: c'est bien dit.
1: On considère qu'il n'a pas faim. Or, si je dis à Dieu, donne-moi ça une fois, deux fois, mais que je ne voulais pas, c'était un caprice.
0: Eh oui.
1: Mais si c'était fondamental pour ma vie, je lui dirais tout le temps.
0: Eh oui, on ne va pas cesser. On va pas cesser tant qu'on ne l'a pas reçu.
1: Car ça démontre qu'il est mon père et que je crois qu'il est capable de me le donner.
0: Absolument.
1: C'est pourquoi je lui demande matin, midi et soir. Ça c'est important. Le Seigneur souhaite que nous l'importunions à ce sujet. Il désire que nous assiégeons son trône par nos prières. Le mot est fort, importuner, assiéger son trône. Et les anges s'interrogent pourquoi nous ne faisons pas ça.
0: C'est ça.
1: Donc quelqu'un occupe notre attention.
0: Ouais, nous demandons des miettes alors que bon, il est prêt à nous donner. Bon, pas complet quoi.
1: Quelles sont les conditions? Notre Père des cieux est le plus désireux de donner le Saint-Esprit à ceux qui le lui demandent. Que les parents terrestres ne le soient à donner de bonnes choses à leurs enfants. Mais il nous incombe par la confession, l'humiliation, la repentance et la prière fervente de remplir les conditions que Dieu requiert pour nous accorder la bénédiction qu'il nous a promise. Un réveil ne peut être espéré que comme une réponse à la prière. Donc, quand demander à Dieu son esprit, c'est qu'en retour, nous nous engageons à un réveil et une réforme.
0: C'est cela.
1: Car je ne peux pas demander à Dieu son esprit et je continue le même style de vie.
0: Oui. Non, ça ne tient pas la roue.
1: Ça ne tient pas, ce n'est pas cohérent. Car si je demande l'esprit, c'est que j'ai pris conscience qu'il faut que je réforme ma vie.
0: Il y a des choses à améliorer.
1: Et que je désire me réveiller. Car si je veux l'esprit de vie, c'est que je considère que je suis mort. Or, si je réclame l'esprit, c'est pour que je puisse vivre de nouveau,
0: dans
1: mais pas de la même façon.
0: Dans le cadre de la volonté de
1: Dieu.
0: Exactement. Et plus dans la mienne.
1: Donc, ça veut dire que je suis éveillé.
0: Et quand on dit éveillé, c'est pour être élevé.
1: Ah. Et Dieu restera sur une telle prière? Impossible. Impossible. S'il y a réveil et réforme, elle ne peut prendre place que sous la direction de l'esprit. Et j'ai trouvé une citation qui est très forte dans Événements des derniers jours, page 143, paragraphe 6. Événements des derniers jours, page 143, paragraphe 6. Je vous annonce qu'il devrait y avoir un complet réveil parmi nous. Le corps pastoral doit se convertir. Des confessions, la repentance, des conversions sont nécessaires. Beaucoup de ceux qui prêchent la parole ont besoin de la grâce transformatrice de Dieu dans leur cœur. Il ne devrait tolérer aucun obstacle à l'œuvre qui est à accomplir avant qu'il ne soit trop tard pour toujours. S'il n'y a pas de conversion du corps pastoral, du corps des anciens et du corps de l'Église, l'Esprit Saint ne peut pas être donné.
0: Ça veut dire qu'on doit tous décoller.
1: C'est ensemble, c'est le corps. Les éléments du corps sont comme un seul, comme le corps a plusieurs organes. C'est les différents organes d'un commun accord. Ils font un seul corps, un seul esprit, une seule croyance. Et cela, à cette unité-là, la condition de la réception de l'esprit, c'est l'unité des individus.
0: Absolument.
1: Et le désir de chacun d'élever l'autre. Alors l'esprit vous est donné. Exactement comme vous l'avez dit.
0: Construction.
1: C'est une construction. Le corps de Christ est achevé. Alors l'Éternel peut donner sa puissance parce qu'elle sera sainement utilisée selon sa volonté.
0: Très bien.
1: Recevoir, c'est une chose, mais pour quoi faire quoi?
0: Partager.
1: Or, si j'ai l'esprit dissension, de domination, je reçois l'esprit pour faire quoi?
0: On ne parle pas de la même chose.
1: Mais pour frapper mon frère de manière plus méthodique alors.
0: Mais non,
1: je ne peux pas admettre ça.
0: Ça ne peut pas être dans le plan de Dieu.
1: Donc il faut renoncer aux rivalités, aux dissensions, renoncer à l'envie, à toute manœuvre dominatrice, apprendre à s'aimer les uns les autres vraiment selon le Seigneur, rechercher donc l'esprit, la pluie, garder son ouvrage propre et diriger vers le haut. On parle de la réception de la pluie de l'arrière-saison. Qu'est-il plus important? Garder son vase propre

0: ou rechercher la pluie? Je donne la réponse. Et en fait, c'est l'esprit de vous qui donne la réponse. Nous n'avons pas à nous soucier de la pluie l'arrière-saison. Ah tiens, parce qu'on en a besoin.
1: Eh oui.
0: Tout ce que nous avons à faire, c'est de garder nos vases propres, droits et prêts à recevoir la pluie céleste sans cesser de prier. Voici la prière qui devrait être faite. Permets que la pluie de l'arrière-saison vienne dans mon vase. Que la lumière de l'ange de gloire qui s'unit au troisième ange brille sur moi. Donne-moi une part dans cette œuvre. Permets-moi de faire entendre la proclamation. Permets-moi d'être un collaborateur avec Jésus. Si vous priez Dieu ainsi, laissez-moi vous dire qu'il vous dirigera sans cesse et vous donnera sa grâce. Et événement dernier, jour 147.
1: De nous relire ce passage, cette prière.
0: Alors, je reprends la citation.
1: Oui?
0: Nous n'avons pas à nous soucier de la pluie de l'ailleurs saison. Tout ce dont nous avons à faire, c'est de garder le vase propre, droit, et prêt à recevoir la pluie céleste sans cesser de prier. Voici la prière. Permets que la pluie de l'arrière-saison vienne dans mon vase. Que la lumière de l'ange de gloire qui s'unit au troisième ange brille sur moi. Donne-moi une part dans cette œuvre. Permets-moi de faire entendre la proclamation. Permets-moi d'être collaborateur de Jésus-Christ. Si vous cherchez Dieu ainsi, laissez-moi vous dire qu'il vous dirigera sans cesse et vous donnera sa grâce. Fin de citation. Amen. Pourquoi avoir son vase propre et droit dirigé vers le ciel que de rechercher la pluie derrière saison? Car nous pouvons rechercher la pluie derrière saison avec un cœur en chiclette. Mais si nous avons un cœur propre et dirigé vers le ciel, l'esprit étant propre et saint tombera nécessairement dans un vase propre qui lui ressemble.
1: Absolument.
0: Donc le propre attire le propre.
1: Et qui s'est vidé de lui-même.
0: Mais oui, le propre attire le propre. Mm-hmm. Dieu ne peut pas aller là où c'est sale.
1: Absolument.
0: Or si Dieu est saint et sans tache, il ne peut aller que là où c'est propre.
1: Absolument.
0: Préparé pour le recevoir. Mm-hmm. Donc automatiquement, ceux qui gardent leur cœur propre, l'Éternel saura venir et le remplir au temps opportun.
1: Absolument.
0: Donc qu'est-ce qui est le plus important? Garder mon cœur propre en gardant la parole pour éviter de pécher contre Dieu, ou rechercher absolument la pluie sans me préoccuper de l'état de mon cœur.
1: Eh oui, eh oui.
0: C'est un piège.
1: Il y a à réfléchir.
0: C'est un piège de l'ennemi. On oublie que Dieu est propre. Autrement dit, Dieu est saint. Qu'est-ce que dit Josué? L'Éternel est saint, vous ne pourrez pas le servir comme ça.
1: Absolument.
0: Enlevez les dieux qui sont dans votre cœur pour servir l'Éternel.
1: Oui.
0: Ouais. Car la barre de l'Éternel est élevée.
1: C'est important de le préciser, ça. Oui. Alors, nous arrivons...
0: Ah oui, j'avais une exception.
1: Oui, voilà.
0: Tous peuvent recevoir cette pluie en se réclamant du Seigneur. Mais, il y a une exception que j'ai retrouvée.
1: Il y a un mais.
0: Il m'a été montré... Or, quand elle dit « il m'a été montré », c'est que Jésus lui a montré, voilà une réalité. Il m'a été montré que si le peuple de Dieu ne fait pas d'effort par lui-même, mais attend le rafraîchissement spirituel pour qu'il vienne sur lui... Que l'Esprit vienne sur lui. Que l'Esprit enlève ses défauts et corrige ses erreurs. Si le peuple attend passivement d'être ainsi purifié des souillures de la chair et de l'Esprit et rendu propre à s'engager pour le Christ du troisième ange, il sera trouvé léger. Question, où a-t-on trouvé quelqu'un léger dans la Bible? C'est pas Belshazzar? Et quand on l'a trouvé léger, qu'est-ce qui lui est arrivé le soir même? Il décéda.
1: Oui, oui.
0: Voilà le sort supposé réservé à ceux qui prennent ça à la légère.
1: Oui, oui, oui, oui.
0: Donc,
1: là au sérieux.
0: Si on ne fait pas un effort par nous-mêmes, si l'Esprit nous a sanctifiés, donc la volonté, l'être sanctifié que je suis, va-t-il rester immobile? Va-t-il ne rien faire? Va-t-il dire simplement, mais l'Éternel fera?
1: Dans l'attente, quoi.
0: Voilà. Il ne se mettra pas debout.
1: Oui, il ne va pas s'impliquer.
0: Pour celui qui vit en lui.
1: Oui, oui, oui.
0: Il n'est pas possible de rester
1: s'impliquer,
0: debout,
1: s'engager,
0: assis avec une parole de vie dans votre cœur. Ce n'est pas possible. La vie ne peut pas être compatible avec l'immobilisme. La vie est mouvement. Or, si l'Éternel est vie et lumière des hommes, je ne peux rester assis.
1: Ça se comprend.
0: Car il ne me donne pas un esprit de timidité, mais un esprit de
1: force.
0: Donc, je ne peux pas ne pas faire un geste. Alors, si je ne fais pas ce geste-là, ceux qui n'accomplissent aucun effort décisif, mais attendent simplement que le Saint-Esprit les pousse à l'action, périront dans l'obscurité. C'est grave.
1: Oui, oui.
0: Ceux qui ne font aucun effort décisif, et ça n'a rien à voir avec la justification par les œuvres, Dieu attend que l'on fasse un geste pour lui, par lui.
1: Eh oui.
0: Mais ceux qui attendent simplement que le Saint-Esprit les pousse à l'action périront dans l'obscurité. Vous ne devez pas rester assis, immobile, sans rien faire dans l'œuvre de Dieu.
1: Aucunement.
0: Il faut vivre les lumières reçues. Mm-hmm. Après avoir vécu les lumières reçues, l'Éternel nous donne de plus en plus grande lumière. Mais si on n'a pas
1: qui
0: vécu,
1: nous engage davantage.
0: Voilà, mais si on n'a pas vécu les lumières antérieures, on ne peut pas recevoir la pluie de l'arrière saison. Mm-hmm. Donc ça veut dire que la pluie de la première saison n'a pas fini son œuvre. Je suis encore au lait.
1: Ouais, ouais.
0: Donc la nourriture solide me fera du mal.
1: Ouais. Donc j'aurai des problèmes de croissance.
0: Et les événements n'attendent pas. Je suis déjà à la fin du monde. Donc comment traverserai ces moments d'épreuve? Je vais devoir apprendre dans l'adversité à servir le Seigneur. Mm-hmm. Parce que ceux qui n'ont pas appris en temps de paix vont l'apprendre en temps de douleur.
1: Oui, oui, oui.
0: Donc ils auront affronté les, ceux qui ne sont pas scellés, qui ont la marque de la bête, dans la terreur, et vont devoir vaincre leurs défauts de caractère qu'ils n'ont pas pris au sérieux pendant le temps de probation.
1: Quel rattrapage à faire.
0: Ah, moi, je sais pas, mais ça, ce n'est pas enviable comme position.
1: Mm-hmm. Ben, quand tu parles de ça, moi, ça me fait penser à un terme qui a été utilisé au cours de cette semaine, et j'aimerais ton éclairage là-dessus. Est-ce que tu pourrais nous parler de cette notion, de ce terme scellement? Qu'est-ce que c'est vraiment le scellement? Et qui sera concerné par cette affaire? Qui ne sera pas concerné par cette affaire? Et puis, surtout, est-ce que tu voudrais nous dire quels seraient les critères retenus pour recevoir le sceau de Dieu? Si oui, comment le savoir? Le scellement, un gros sujet, ça.
0: Ah, c'est un beau sujet, gros sujet. Enfin, gros s'il te tombe dessus et que tu ne l'as pas préparé, et beau si tu t'y attends.
1: Mm-hmm.
0: Alors, la meilleure personne qui pourrait nous en parler, c'est l'Éternel lui-même.
1: D'accord.
0: Allons voir l'Éternel et l'Esprit de prophétie. Il parle encore mieux que moi. Chapitre 7 d'Apocalypse.
1: Alors, nous retournons dans le livre de référence.
0: Apocalypse 7.
1: Apocalypse chapitre 7.
0: Verset 3. Nous connaissons chapitre ce 7. Chapitre où il parle des quatre anges qui retiennent les quatre vents.
1: Mm-hmm.
0: Et on sent que de temps en temps, certains vents s'échappent et on voit que les jugements de l'Éternel courent déjà sur cette terre. Qu'est-il écrit, okay. Chapitre 7, verset 3. L'ange crie, ne faites pas du mal à la terre, ni à la mer, ni aux arbres, jusqu'à ce que nous ayons quoi?
1: Marqué
0: du sceau le front des serviteurs de notre Dieu. Autrement dit, il y a une calamité qui se prépare et qui durera sur cette terre, mais avant que cette calamité n'arrive, ces événements dont on parlait, mmh. il faut que nous achevions de marquer le peuple de Dieu.
1: Le front.
0: Afin qu'il puisse traverser cette période sain et sauf.
1: Mmh. Oui.
0: Autre chose, allons encore dans verset chapitre 14, où on parle
1: alors,
0: de
1: toujours
0: saut.
1: Apocalypse.
0: Oui,
1: hein?
0: Apocalypse 14.
1: Mmh.
0: Je regardais, voici l'agneau se tenait sur la montagne de Sion, et avec lui 144 000 personnes qui avaient le nom et le nom de son père inscrits sur leur front. Le sceau de Dieu comprend son nom. Maintenant, nous allons voir qu'il existe différents sceaux. Et pour ça, je vais vous donner les citations qui corroborent, qui se portent garant de ce que je vais avancer. Nous sommes dans Commentaire biblique, chapitre 4, je crois que c'est la page 1161.
1: Donc, commentaire biblique.
0: Commentaire biblique, ou bien Événements des derniers jours, page 166, paragraphe 4.
1: D'accord.
0: C'est le commentaire d'Apocalypse 7 où les quatre ans disent retenez les quatre vents jusqu'à ce que nous ayons marqué le peuple de Dieu. Donc ça veut dire qu'une fois que le dernier membre du peuple de Dieu est marqué, les quatre anges vont lâcher les vents.
1: Et oui, oui, oui.
0: Mm-hmm. Donc ce ne sont pas de bons vents, ce sont des vents dévastateurs. Mm-hmm. Qu'est-il dit la citation? Aussitôt que chaque membre du peuple de Dieu sera marqué sur son front, il ne s'agit pas d'un sceau ou d'une marque visible, mais d'une pratique quotidienne de la vérité, à la fois sur le plan intellectuel et spirituel. Autrement dit, c'est la compréhension bien structurée, bien assise des vérités bibliques et la pratique...
1: Et l'adhésion à ça.
0: Et l'adhésion à ça, l'adhésion du cœur, mm-hmm. pas l'adhésion intellectuelle. Mm-hmm. L'adhésion du cœur pour que je puisse pratiquer ce que j'ai cru.
1: Donc, je vais être cohérent.
0: Je vais être cohérent entre ce que je...
1: Même congruent.
0: Entre ce que je dis et ce que je fais.
1: Mm-hmm.
0: Donc, de sorte qu'on ne puisse plus s'en écarter. Vous ne sortez plus de ce chemin. Vous êtes scellés dans la compréhension. N'importe qui peut venir avec une doctrine corrompue ou fallacieuse, vous allez pouvoir rétorquer, il est écrit. Car l'Éternel vous a scellé dans sa parole. Vous êtes inamovible, quel que soit le temps ou la personne qui arrive.
2: Il n'y a pas de place ou d'autres options.
0: Non.
1: Le positionnement est clair, la compréhension est claire.
0: Et votre pratique est cohérente par rapport à ce que vous dites. Aussitôt que le peuple de Dieu sera scellé, donc de cette manière, et préparé pour le temps de crible, il viendra, ce temps. En fait, cette phase a déjà commencé. Donc, nous sommes dans cette phase où le peuple de Dieu est scellé dans sa compréhension et dans sa pratique. Donc, chacun va recevoir un peu plus de compréhension, de connaissance de la parole de Dieu qu'il mettra en pratique de manière plus intelligente. Ce que je conçois, je le pratique clairement.
1: Et cela.
0: Donc, ce que je ne comprends pas, je ne peux pas le pratiquer avec intelligence puisque j'ai une conception floue.
1: Et oui.
0: Donc, le rôle des plus aguerris, vous comprenez pourquoi chacun doit être converti, du pasteur jusqu'au plus simple, c'est de pouvoir affermir celui qui est plus faible, afin que sa pratique soit de qualité. Car bien souvent, nos frères ne savent pas comment faire, parce qu'il n'y a pas quelqu'un pour leur dire, voilà les étapes intermédiaires. On leur donne le grand principe. Car tout le monde n'a pas l'agilité pour pouvoir comprendre certains passages. Mais c'est pourquoi nous sommes l'un à côté de l'autre, pour pouvoir nous supporter et nous entraider. Donc, il y a la période dans laquelle nous sommes. Il y a la période jusqu'à la loi du dimanche. Et il y a la période de la loi du dimanche jusqu'au temps de trouble de Jacob. Ça fait trois périodes. Premier saut, la période dans laquelle je suis. Donc, de la crise de la loi du dimanche jusqu'au temps de trouble de Jacob, le sceau de Dieu vivant sera placé sur ceux qui gardent consciencieusement le sabbat. Autrement dit, par rapport à Apocalypse 13, vous savez, lorsqu'il faut faire une image de la bête, c'est l'image de la bête, la loi du dimanche contre le sabbat de l'Éternel. L'Éternel attribuera son sceau du sabbat à son peuple afin de pouvoir affronter cette conception et pouvoir
1: ramener, et donc se distinguer.
0: Se distinguer et pouvoir porter le message du véritable jour afin que chacun se positionne par rapport à ce jour. Mais il faut être scellé dans cette compréhension, dans cette pratique.
1: Absolument.
0: Donc ceux qui vont porter ça, c'est parce qu'ils ont une pratique juste de la compréhension du sabbat et de la conception qu'ils ont de ce Dieu, maître du sabbat. Donc ils reçoivent ce sceau-là. Deuxième sceau. Ensuite, le sceau final de protection. Le peuple de Dieu recevra un sceau final de protection contre les sept plaies. À partir de là, plus personne ne meurt, puisque ces personnes-là ont reçu le caractère de Jésus. Il n'y a plus de martyrs. Ils peuvent traverser les sept plaies, puisqu'à ce moment-là précis, les individus non scellés, enfin qui reçoivent la marque de la bête, vont avoir l'autorisation de leur gouvernement de mettre à mort le peuple de Dieu, parce qu'il sera rendu responsable des calamités qui se passent sur la terre. Donc il vous dit, il vaut mieux qu'un petit peuple, qu'une quantité meure, que nous périssions tous. Ça vous rappelle, ça rappelle rien? Ça rappelle pas la phrase de Caïphe?
1: Mais oui.
0: Donc l'histoire se répète.
1: Le procès de Jésus.
0: Exactement, il n'y a rien de nouveau sur le soleil. Donc ils vont vouloir faire disparaître ces gardiens du sabbat afin qu'ils retrouvent l'équilibre et la paix espérée. Alors c'est à ce moment-là que les anges de l'Éternel prendront forme humaine et défendront le peuple de Dieu.
1: C'est ça.
0: Et recevront à cette époque-là l'information de Dieu du jour, de la date précise de son retour.
1: C'est ça.
0: Et ils le verront venir parce qu'ils seront vivants. Voilà les trois phases, les trois sauts qui seront posés.
1: Quels sont les critères qui sont retenus pour ce saut alors encore?
0: Alors, les critères pour ce saut, mais nous avons vu la dernière fois, il faut pouvoir consulter la parole de Dieu matin, midi et soir, abandonner tout esprit de rivalité, faire connaissance avec ce qu'on appelle l'amour véritable de Jésus.
1: D'accord.
0: Comment traiter mon prochain? Et mon prochain n'est pas forcément quelqu'un que j'aime, mais comment traiter quelqu'un vers lequel je n'ai pas forcément une grande empathie.
1: Prochain, c'est celui qui je m'approche.
0: Qui est en besoin.
1: Qui a besoin.
0: Ça peut être mon ennemi, mais il est en besoin, je dois pouvoir lui apporter une aide.
1: Tout simplement.
0: C'est tout ce qui compte. Je ne l'ai pas laissé dans le désarroi. S'il a perdu sa dignité, je dois pouvoir l'aider à le retrouver.
1: Absolument.
0: Mais j'ai fait ce que tout homme, tout bon père de famille ferait pour un humain. Absolument. En difficulté.
1: Absolument. Moi, ce que j'ai trouvé d'intéressant dans les critères pour recevoir donc, ce sceau divin, là encore, on retrouve le chiffre 3. Il est question de trois victoires à remporter.
0: Mmh.
1: La toute première victoire, c'est la victoire sur le monde, sur ce qu'on appelle la mentalité du monde.
0: Sur la mondanité, okay. Ouais.
1: Okay. Parce que Jésus donc, rappelle que nous sommes dans le monde, mais pas du monde. Du monde.
0: Okay. Oui, aussi.
1: Ça, c'est la première victoire. La deuxième victoire, c'est la victoire sur la chair. Et ça nous renvoie à ce qu'on appelle les différents péchés, hein, péché de la chair, péché de... C'est ce que tu dis. Voilà, ouais. Attention,
0: restez... La convoitise des yeux, voilà, la convoitise de la chair et l'orgueil de la vie.
1: Voilà, restez, ouais. Restez vigilants. Eh bien, quand tu parles d'orgueil, eh bien, la troisième et dernière victoire, c'est la victoire sur Satan même, qui est, en fait représente l'orgueil qui n'a pas su accepter de rester à sa place.
0: Mm-hmm.
1: Et de donner à Dieu sa place. On sait dire, et tu l'as beaucoup dit, on sait dire que des choses qui sont contenues dans la parole de Dieu. Exact. Et qui vont faire obstacle à Satan.
0: Exact. Et en fait, quand tu regardes...
1: Parle l'Éternel.
0: La Bible corrobore ce que tu dis. Parole de Dieu, quand elle est dans le cœur de l'homme, il y a deux lois qui sont en lui. Et il reconnaît, grâce soit donnée à Dieu, Jésus a calmé ses dissensions.
1: Absolument.
0: Donc il a obtenu la victoire sur lui.
1: Absolument.
0: Maintenant qu'il y a la victoire sur lui, maintenant il faut qu'il n'y ait plus rien de l'ennemi en lui.
1: Absolument.
0: Et quand il a fait cette propreté intérieure par la grâce de Dieu, Satan lui-même se propose devant lui.
1: Absolument.
0: Maintenant, il va vaincre Satan, donc vaincre le monde.
1: Absolument. Et ça me fait penser aussi à une image qui est donnée. Lorsqu'on a véritablement accepté Dieu dans sa vie et qu'il nous a scellés, eh bien, le plus petit péché nous paraît énorme.
0: Exact.
1: Mais à l'inverse, pour ceux qui vivent comme ils veulent, qui n'ont pas accepté Dieu dans leur vie, le plus grand péché possible, qui consiste à renier Dieu, eh bien, leur paraît vraiment négligeable.
0: Exact. Mais le plus terrible dans tout cela, ce scellement se fait. Mais nous continuons à vaquer à nos affaires.
1: Mais
0: notre
1: oui.
0: vie continue.
1: Mais, oui,
0: mais
1: oui.
0: Le ciel est en train de sceller les siens.
1: Absolument.
0: Et l'ennemi procède également à la marque des siens. Et chacun travaille pour son armée.
1: Absolument.
0: Mais il y a une mise en garde qui est faite. Ce ne sont pas tous ceux qui gardent le sabbat qui seront scellés. Oui. Nombreux sont les personnes, même qui parmi celles qui enseignent la vérité à d'autres, qui ne recevront pas le sceau de Dieu sur le front. Elles ont reçu la lumière de la vérité, elles connaissaient la volonté de notre maître, elles connaissaient chaque point de notre foi, mais n'avaient pas les œuvres correspondantes. Ces personnes qui étaient si familières avec les prophéties, les trésors de la sagesse divine, auraient dû laisser leur foi agir. Elles auraient dû diriger leur foyer par une famille bien en ordre. Elles auraient pu présenter au monde l'influence de la vérité sur le cœur humain. Ceux-là ne peuvent pas recevoir le sceau. Aucun d'entre nous ne recevra jamais le sceau de Dieu si une souillure ou une tache repose sur notre caractère. Il nous est laissé acquis, à nous, le soin de remédier aux défauts de nos caractères par la grâce de Dieu, de purifier le temple de l'âme de toute souillure. Ensuite, la pluie de l'arrière-saison tombera sur nous comme la pluie du printemps est tombée sur les disciples à la Pentecôte.
1: Absolument. Et quand tu dis ça, ça me fait penser à quelque chose que j'aime bien partager. Je dis aux gens, soyons vigilants par rapport à cela. Nous ne serons pas perdus parce que nous aurons fait beaucoup de mal. Parce que les gens pensent à cela. Mais nous serions perdus pour tout le bien, tout le programme de bien que Dieu a placé devant nous et que nous aurions négligé de faire.
0: Laisse-moi te lire ça. Le sceau de Dieu ne sera jamais placé sur le front d'un homme ou d'une femme impure. Il ne sera jamais apposé sur le front d'un homme ou d'une femme ambitieuse aimant le monde. Il ne sera jamais placé sur le front de l'homme et de la femme à la langue mensongère ou au cœur trompeur. Tous ceux qui reçoivent le sceau doivent être sans tâche devant Dieu.
1: Amen.
0: La barre est élevée.
1: Amen. Amen.
0: Et la grâce nous est donnée pour cela. La grâce est un carcher. Et c'est à nous de carcheriser notre caractère.
1: Absolument.
0: Parce que nous sommes collaborateurs avec Dieu.
1: Absolument.
0: Dans cette œuvre-là.
1: Absolument.
0: Car sans Dieu, nous ne pouvons absolument rien faire.
1: Absolument.
0: Mais sa grâce, nous ne devons pas l'avoir reçue en vain.
1: Et il ne veut rien faire sans notre consentement, sans notre adhésion.
0: Ah, c'est là qu'il est fort. C'est là qu'il est fort. C'est là qu'il est fort. Nous sommes avertis en tout cas.
1: Et oui, oui. Alors, nous arrivons à une question que les auditeurs aiment bien. C'est la question ou le moment où l'invité va dire ce qu'il a pu découvrir dans cette étude, ce qu'il a pu découvrir qu'on appelle des fois une perle, et qui voudrait vraiment que nous puissions garder ça en mémoire pour que ne pas passer à côté de l'ensemble de cette étude.
0: S'il y a une chose que je voudrais mettre l'accent, c'est lorsque la Bible nous parle de l'image de la bête. Bien souvent, on s'attarde sur la marque de la bête. Mais le peuple de Dieu n'est pas jugé sur la marque de la bête. Le peuple de Dieu est jugé sur l'image de la bête. Et l'image de la bête, qu'est-ce que c'est? C'est le fait que l'Église prenne l'ascendant sur le pouvoir exécutif pour pouvoir prendre des dispositions législatives favorisant l'Église.
1: C'est ça.
0: Or, pour parler plus clairement, c'est lorsque l'Église apostat, le protestantisme apostat aux États-Unis, va influencer le pouvoir exécutif afin de pouvoir prendre des décisions favorisant cette Église, cette protestantisme apostat. Et donc, ils feront une alliance. Ils font un pont avec la première bête, c'est-à-dire le catholicisme.
1: Eh oui.
0: Donc, une fois que ça sera établi, la liberté de conscience et de croyance aux États-Unis va disparaître.
1: Absolument.
0: Et ce pays champion de la liberté va commencer à être tortionnaire et un tyran.
1: Absolument.
0: Chose impensable aujourd'hui. Mais l'Écriture déclare que l'agneau commence à parler comme un dragon. Et on voit bien que cet État est vraiment un État policier. Cette liberté, il faut bien analyser. Donc, lorsque Dieu dit « Cette réalité sera notre très bientôt », aujourd'hui, plus que jamais, il faut que nous soyons attentifs à la parole afin que l'Esprit puisse ouvrir notre entendement et que nous puissions lire à travers les événements qui se passent autour de nous les restrictions de liberté. Regardez avec le Covid, comment il a été facile de manière unanime. En quelques temps, le monde entier a fait rentrer tout le monde dans sa demeure. Tout le monde. Et personne n'était dans la rue sous peine de...
1: Ah oui, là, ça rigolait pas. Quoi.
0: Donc, les libertés fondamentales, c'est facile pour un État de le faire. Nous avons vu quelle facilité, pas sur quelques jours, sur 3 années. Donc, imaginez quand ça va servir leurs intérêts.
1: Eh oui.
0: Donc, la parole de Dieu est plus que crédible. Donc, nous devons sonder les Écritures afin que l'Esprit Saint puisse nous emmener à la compréhension. Je joue ma vie aujourd'hui. Et ces événements risquent de se passer devant moi. Et si je ne suis pas préparé, je suis disqualifié.
1: Absolument.
0: Je prendrai la marque de la bête.
1: Absolument. Et ne pas perdre de vue ce qui s'est déjà passé dans l'histoire.
0: Exact, puisque l'histoire se répète.
1: Moi, je pense aux protestants. Je pense particulièrement aux anabaptistes. Ceux qui n'étaient pas d'accord sur le fait que le baptême pouvait être donné que par immersion. Ils étaient opposés au baptême des enfants. Et bien, qu'est-ce qu'on faisait? On les mettait dans une cage et on les plongeait dans l'eau. On leur disait, vois comment Dieu, ton Dieu, va t'empêcher de te noyer. Mais heureusement qu'il n'y avait pas que les anabaptistes, il y avait les ménonites. Et bien, ceux-là, eux, ils ont protesté pour qu'il y ait de la non-violence. Qu'il y ait de la tempérance, qu'il y ait de la sobriété et surtout qu'il y ait de l'hospitalité.
0: Ah oui.
1: Et il y a pour moi une odeur d'adventiste là-dessus.
0: Oui.
1: Et ce sont les adventistes qui ont été jusqu'au bout, on va dire, de la protestation, qui ont parlé du sabbat.
0: Exact.
1: Et c'est important de comprendre que protester, c'est une chose, mais protester jusqu'à quel niveau? C'est autre chose.
0: C'est pour ça que
1: l'Église adventiste a une mission particulière, éclairer les gens. Ça s'arrête pas qu'à un certain nombre de points, c'est tous les points. N'observe pas un commandement, eh bien, la Bible dit, il pêche contre tout.
0: L'Église est dans son entièreté. C'est l'entièreté de la parole.
1: Absolument.
0: Car il suffit d'enlever un iota. Il dit, par un iota doit être changé.
1: Mais oui.
0: Et on doit prendre très au sérieux quand Jésus dit c'en est fait. Quel que soit le degré de repentance, il n'y a plus de passage des ténèbres vers la lumière.
1: Absolument.
0: Chacun reste dans ce qu'il a choyé dans son cœur.
1: Absolument.
0: Si vous êtes à l'Éternel, c'est aujourd'hui. Si vous voulez passer des ténèbres à la lumière, c'est aujourd'hui.
1: Et pour toujours.
0: Et pour toujours. Car l'enjeu qui arrive est trop puissant si on n'est pas sous la garde, la protection de l'Éternel, on ne s'en sortira pas.
1: Absolument. Mais tu es en train de répondre à une question que je voulais te poser, à savoir, bon, quel serait finalement le devenir des scellés? Quand sera-t-il de celles, des personnes qui ne seraient pas scellées? Et est-ce qu'on pourrait encore faire appel à la grâce de Dieu?
0: C'est fini. Il n'y a plus de grâce.
1: Ouais, ouais.
0: Que celui qui est juste reste encore juste, celui qui est pécheur reste encore. Donc il n'y a plus de passerelle possible.
1: Ouais, ouais, ouais.
0: Chacun va travailler pour son capitaine.
1: Ouais, comme on dit, les choses sont jouées.
0: Quand Dieu retire sa grâce et son esprit, ça veut dire que chacun est scellé pour son
1: commandement. Déjà positionné.
0: Donc ça veut dire que lorsque l'Éternel ne gardera plus ses méchants, par sa grâce, les démons vont pouvoir entrer et sortir et faire ce dont leur cœur a envie dans le cœur de ses hommes.
1: C'est ça.
0: Autrement dit, ça sera des choses que l'humain n'a jamais encore vues. Car quand Dieu garde par les quatre anges, les quatre vents, on n'imagine pas ce dont Dieu nous protège.
1: C'est ça.
0: Mais quand Dieu enlève sa main, qu'est-ce qui empêche aux esprits impurs?
1: Il n'y a plus de limite.
0: Il n'y a plus de limite. Le dire, mais les voir faire sur le terrain, je pense que c'est quelque chose que nous souhaiterions à personne.
1: Et comment?
0: Exact. Donc c'est aujourd'hui qu'on se positionne.
1: Absolument. Alors, notre frère Thierry, Valérie, est-ce que tu as quelques mots de conclusion et est-ce que tu voudrais bien dire un mot de prière pour nos amis, pour qu'ils puissent véritablement voir clair dans cette période qui sont les moments derniers de l'histoire du monde, pour que ces personnes puissent vraiment adhérer à Jésus et pas à son ennemi.
0: Alors, chers auditeurs, si j'ai une pensée avec laquelle j'aimerais vous laisser, je l'ai trouvée dans Témoignage pour l'Église, chapitre 2. Il dit, c'est maintenant que nous et nos enfants devons nous séparer du monde et nous garder sans tâche. C'est maintenant que nous devons purifier notre caractère et les blanchir dans le sang de l'agneau, vaincre l'orgueil, la colère, l'indolence spirituelle. C'est maintenant que nous devons nous réveiller et faire résolument des efforts pour arriver à la symétrie du caractère. Symétrie du caractère, ce qu'on appelle spirituellement la perfection du caractère. Aujourd'hui, si vous entendez sa voix, n'endurcissez pas vos cœurs. Voilà ma pensée pour chacun.
1: Très bien, très bien. Est-ce que tu veux dire un mot de prière pour nos amis?
0: Bien sûr. Père éternel, Dieu d'amour et de miséricorde, toi seul sais toutes choses. C'est pourquoi nous nous remettons à toi entièrement. Étends ta main, tes anges puissants sur chacun qui nous écoute en cet instant. Tu répands, Seigneur, ta grâce infinie. Fortifie les volontés fatiguées. Stimule, Seigneur, tous ceux qui ne peuvent plus sous les coups de l'ennemi. Et fais renaître l'espérance dans leur cœur, car tu es le Dieu de l'impossible. Entends leurs cris, fortifie-les. Dans le doute, Seigneur, permets que tu tranches dans leur esprit avec ta vérité qu'ils connaissent ou bien qu'ils sont en train de connaître. Ne permets pas, Seigneur, qu'aucun sombre, Seigneur, dans l'obscurité, mais ramène-les à la vie au nom de Jésus. Tu as fait des promesses et tu l'as dit, même dans le psaume 145, tu es près de tous ceux qui t'invoquent avec sincérité et tu leur accordes les désirs de leur cœur. Que l'Éternel vous bénisse et vous garde, qu'il vous soutienne et qu'il soit votre bouclier, votre forteresse. L'ennemi peut venir en flot, mais l'Éternel les fait fuir par cet chemin. Au nom de Jésus, amen.
1: Eh bien, merci à notre frère Thierry Valéry pour ce passage. Particulièrement et ce partage et nous savons que Dieu fait bien les choses et que certainement beaucoup d'entre nous vont apprendre et mieux comprendre ce sujet qui était annoncé comme un peu difficile. Merci que Dieu te bénisse dans ton ministère à l'église où tu es en tant qu'ancien. Qu'il bénisse ta famille.
0: Ministère de l'esprit de prophétie, oui. Ancien, pas encore.
1: D'accord,
0: peut-être
1: d'accord.
0: Un jour.
1: Mais oui, mais oui. Et qu'il continue à faire de toi un instrument de sa grâce là où il te place.
0: Amen, amen. Et c'est toujours un honneur et un plaisir de partager la parole et de grandir ensemble.
1: Très bien. Eh bien, nous vous disons à bientôt à nos amis pour la dernière étude de cette belle série du Grand Conflit. Et nous vous disons Shabbat Shalom, que Dieu vous garde. Et à bientôt.
0: À très bientôt. Shabbat Shalom.
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Tu te souviens de l'histoire de Samuel, ce petit garçon qui avait entendu Dieu lui parler? Eh bien, Samuel est devenu vieux. Pendant toutes les années de sa vie, il s'est occupé des gens, il a réglé des conflits, il a dirigé le peuple. Et toujours, Dieu a continué de lui parler. Mais maintenant, franchement, il est fatigué. Alors, avec l'accord de Dieu, il a décidé de choisir un roi. Le roi choisi s'appelle Saül. Au début, c'était quelqu'un de très bien. Mais plus il est devenu puissant, plus il est devenu important, plus il est devenu insupportable. À tel point que Samuel en a eu assez et que le Dieu qui continue de lui parler lui a dit « Écoute, tu vas choisir un autre roi. » Alors Dieu lui dit « Tu vas du côté de Bethléem, là-bas il y a une famille avec beaucoup de garçons, il y a un monsieur qui s'appelle monsieur Jessé, tu vas chez lui et là je te dirai. » Alors Samuel s'est mis en route jusqu'à Bethléem. Il est allé chez Jessé. On s'est demandé, mais pourquoi est-ce que Samuel vient? Qu'est-ce qui se passe? Alors Samuel a dit, écoutez, je viens faire un culte à Dieu. On va lui dire merci ensemble. Et puis peut-être qu'il a dit dans l'oreille de monsieur Jessé, tu sais, je dois choisir un roi. Alors Jessé a fait venir tous ses garçons. Samuel était là, sans doute appuyé sur sa canne, et il a vu le premier. Et il a vu le premier. Wow.

monde dans la campagne. Alors Samy lui dit, fais-le venir. On se dépêche de chercher David. Et là, Dieu dit à Samuel, c'est lui. Alors Samuel prend dans sa main une petite bouteille d'huile, c'est comme ça qu'on faisait pour choisir un roi. Et devant tous ses frères, sa famille, il lui verse l'huile sur la tête et lui dit, David, aujourd'hui, je te dis, tu seras le roi d'Israël. Vous imaginez, le roi, il y en a un, c'est Saül. Et voilà que ce petit berger, on lui dit, tu seras le roi d'Israël. Moi, je suis sûre que les frères de David ont dû se poser quelques questions. David est retourné à ses moutons. Il a continué à être berger. Et voilà que le peuple d'Israël se prépare à la guerre. Il y a un autre peuple qui s'appelle les Philistins. C'est un peuple qui vit surtout au bord de la mer. Les Philistins ont décidé d'attaquer Israël pour prendre les villes, les villages, les terres, tout ce qui était possible de voler. Alors c'est sûr que le roi Saül, il convoque son armée. Et les voilà, les deux armées face à face. D'un côté les Philistins, de l'autre côté l'armée d'Israël. Mais dans le camp des Philistins, il y a un géant. Mais un vrai géant. Il hurle, il crie, il provoque. Il a un casque, un bouclier, une lance énorme, une épée. Et tous les jours, il sort de son armée et se met à hurler contre le peuple d'Israël. « Venez vous battre avec moi, bande de trouillards! Venez vous battre avec moi! Vous êtes les esclaves de votre roi Saül !» Et il se tape la poitrine, il fait un tapage épouvantable. Et l'armée d'Israël recule. Elle a peur. Elle a peur. Mais c'est normal. Et ça, ça dure pendant 40 jours. Il sort le matin, il sort le soir. Et le matin et le soir, l'armée d'Israël recule. Pendant ce temps, David garde toujours ses moutons. Alors un jour, son père, son papa, Monsieur Jessé, lui dit, écoute, tu voudrais pas aller du côté du champ de bataille, voir comment vont tes frères? Parce que les frères sont engagés dans l'armée, bien sûr. Tu leur apporteras du pain, du fromage, des petits cadeaux, et puis surtout, tu vas voir ce qui se passe. Et tu reviendras me le dire. Alors David s'en va rejoindre l'armée d'Israël. Arrivé là-bas, il assiste à la sortie du géant. Qui recommence à crier, bande de lâches, venez vous battre avec moi! Alors il se renseigne, il dit c'est qui? Alors on lui dit, mais écoute, c'est Goliath, le géant Goliath. Mais qu'est-ce qu'il fait? Pourquoi il crie comme ça? Eh ben il veut tous nous massacrer! Et tout le monde a peur. Alors David, il se renseigne, il pose des questions à droite, à gauche. Comment? Il n'y a personne qui peut aller le combattre? Puis son frère lui dit, écoute David, maintenant tu arrêtes de poser des questions, ça suffit, tu es un petit orgueilleux, tu vas s'il te plaît rentrer à la maison et puis nous laisser nous battre nous-mêmes. Hein. Le grand frère il se rappelle que David sera un jour le roi. Mais pour l'instant il trouve que le petit frère il exagère. Même le roi Saül entend parler de David, il le fait venir. Alors David lui dit, écoute roi Saül, je vais aller combattre ce géant. Mais Saül lui dit, mais écoute, tu n'es qu'un petit berger. Lui, c'est un homme de guerre depuis des années. Tu vas te faire battre. Alors David lui dit, écoute, quand il y a un lion qui attaque mes moutons, je saute sur le lion et je l'égorge. Eh bien, je ferai exactement la même chose avec ce géant. Alors Saül lui dit, d'accord, vas-y. Alors il lui donne son casque, qui est très lourd, il lui donne son armure, son épée. David enfile tout le matériel, mais il n'arrive pas à marcher, c'est pas possible, tout est trop lourd. Alors il enlève le casque, il enlève l'armure, il pose l'épée et il dit au roi Saül, écoute, j'ai pas l'habitude, je me débrouille. Il file au bord du ruisseau. Là, il choisit 5 petites pierres bien rondes. Il les met dans son sac et s'avance à la rencontre du géant. Quand Goliath le voit, il se met à rire et à crier. « Qu'est-ce que c'est que

Ce petit moustique qui vient se combattre avec moi, je vais te tuer et tous les oiseaux du ciel vont venir te manger. Alors David répond, ouais, toi tu viens avec une épée, avec une lance, avec un bouclier, avec un casque. Eh ben moi, je viens au nom du Dieu d'Israël et il n'a pas besoin d'épée pour gagner. Alors David prend sa petite pierre, la met dans sa fronde, tourne la fronde et hop, schlatch ! Avec la pierre qui s'enfonce dans le front de Goliath. Goliath tombe par terre et David court vers lui, attrape son épée et lui coupe la tête. Quand les Philistins ont vu que leur champion était tombé, ils se sont mis à courir dans tous les sens, à partir à toute vitesse. Et l'armée du peuple d'Israël a commencé à leur courir après et à les battre à plate couture. Et voilà, David, grâce au Dieu d'Israël, il a gagné. La fête qu'ils ont fait. Après, on a passé dans les villages avec David et qui, sur les épaules et tout le monde est sorti pour l'applaudir. On a même inventé une chanson qui disait « Le roi Saül, il a battu 1000 ennemis, mais David en a battu 10 000, hurrah, hurrah !» Et on continue à chanter la chanson « Le roi Saül a battu 1000 ennemis et David 10 000 !» Et Saül, le roi, a entendu la chanson et ça l'a mis fort en colère. Et vous savez ce qu'il a dit ? Avec un peu de chance, ils vont encore le faire roi. Ce qu'il ne savait pas, Saül, c'est que justement David deviendrait le grand roi d'Israël.

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Le thème de ce soir est « Recherché pour meurtre ». Évidemment, un tel titre laisse supposer qu'on va se livrer à une enquête policière pour débusquer un meurtrier qui, après avoir commis son méfait, serait en train de se cacher et aurait passé du temps à esquiver la police. Seulement, nous devons toujours nous souvenir de quelque chose. C'est que la Bible nous dit que le monde entier est sous la puissance du malin. C'est d'ailleurs Jean qui le déclare en 1 Jean 5, verset 19. Cette réalité, nous ne pouvons pas l'effacer, nous ne pouvons pas nous en écarter simplement, car Dieu, lui, a tant aimé le monde que devant cette urgence, il a envoyé son Fils afin que quiconque croit en lui ne périsse point, mais qu'il ait la vie éternelle, parce que la domination du diable sur les hommes les conduit à la perte, à la disparition et à la mort. Personne n'a envie de mourir. D'ailleurs, j'ai eu l'occasion de vivre une expérience où je me suis vu mourir, mais je ne me suis pas vu mort. J'ai été frappé par une moto alors que je sortais de l'église le 23 novembre 2019, et à toute allure, une moto a surgi derrière un camion qui était garé là. Je ne l'ai pas vu, j'ai été frappé, et pendant près de 90 jours, les médecins me disaient que je n'avais aucune fracture, que je n'avais aucun problème, et que les choses étaient bien lorsque l'on a découvert que j'avais une fracture au plateau tibial externe gauche. J'ai prié le Seigneur. J'ai demandé au Seigneur de faire que l'opération qui était inévitable, je puisse la subir avec beaucoup de courage. Car une de mes amies qui avait été opérée de la même chose m'a envoyé un message et m'a dit, mon cher, prépare-toi à déguster. Alors j'ai appelé un de mes amis qui vivait en Martinique alors que moi j'étais en France pour l'opération. Et je lui ai dit, prie pour moi, demande au Seigneur d'agir. Et il m'a dit, Guy, puisqu'il s'appelle aussi Guy, je vais prier pour toi. Et au moment où il a commencé la prière, je me suis imposé les mains. Et j'ai dit, Seigneur, tu as demandé que l'imposition des mains accompagne certaines prières. Mon ami, prie pour moi. Mais je m'impose les mains en te demandant, Seigneur, de bien vouloir faire que l'opération réussisse, et j'accepte qu'elle ait lieu. Mais j'aurais préféré que tu m'opères toi-même. Et alors, quand j'ai pris le rendez-vous avec le chirurgien pour me préparer à l'opération, il m'a dit, Monsieur Roger, je n'ai plus à vous opérer. Après près de 100 jours, c'est un miracle. Le monde entier est sous la puissance de qui? Du malin qui veut nous terrasser. Mais Dieu est tout puissant. Et quand j'ai dit à mon ami, je me suis imposé les mains pendant que tu priais, il m'a dit, je l'ai fait par la pensée. Parce que si j'étais avec toi, je t'aurais imposé les mains. Oh mes amis, nous avons un grand Dieu. Et ce grand Dieu nous a envoyé son fils Jésus. Pourquoi est-il venu? Qu'est-ce qu'il est venu faire? Eh bien, c'est Luc qui nous dit, car le Fils de l'homme est venu chercher et sauver ceux qui étaient perdus. Remarquez bien, nous avons tendance à dire ceux qui étaient perdus. Mais il est venu chercher quoi? Ceux qui étaient perdus. Quoi? Il est venu chercher et sauver ses enfants, sa création, son environnement, tout ce qu'il avait mis à la disposition des hommes pour qu'ils soient heureux. Et il va donc restaurer tout cela, puisqu'il promet un nouveau ciel, une nouvelle terre, où la justice habitera. Et c'est pourquoi Jean, son disciple bien-aimé, déclare, « Si quelqu'un entend mes paroles et ne les garde point,
Ce n'est pas moi qui le juge, c'est Jésus qui parle, mais c'est Jean qui rapporte. Car je suis venu non pour juger le monde, mais pour sauver le monde. Alléluia. Jésus est venu pour sauver le monde. Et quand nous disons sauver le monde, il ne s'agit pas que des humains. Car il a créé le monde pour que les hommes y vivent avec beaucoup de satisfaction. Et Luc, un autre de ses disciples, au chapitre 4, verset 18, il dit, l'Esprit du Seigneur, il répète en fait ce que le prophète Ésaïe a rapporté, qui sont les propres paroles de Jésus. L'Esprit du Seigneur est sur moi parce qu'il m'a oint pour annoncer une bonne nouvelle aux pauvres. Il m'a envoyé pour guérir ceux qui ont le cœur brisé, pour proclamer aux captifs la vérité et aux aveugles le recouvrement de la vue, pour renvoyer libres les opprimés, pour publier une année de grâce du Seigneur. Mesdames et messieurs, chers amis, frères et sœurs, il y a beaucoup de personnes qui sont en prison et qui ne devraient pas s'y trouver. Certains sont accusés innocemment. Certains font l'objet simplement d'une accusation. Les captifs sont quelquefois captifs de Satan même. Maintenant, si vous avez de l'argent, vous avez beaucoup plus de chances d'être libre que d'aller en prison. Parce que ceux qui s'y trouvent, ce sont des gens qui ne peuvent pas payer leur liberté. Et nous avons de grands, grands, grands voleurs qui volent des millions et des millions d'euros. Ils sont libres parce qu'ils ont payé la caution. Ils ont probablement sous-loyé les juges. Ils ont fait des choses qui leur permettent d'être libres et de continuer à voler. Mais Jésus nous dit qu'il est venu délivrer les captifs. Ce qui signifie que le jour viendra où tous ceux qui sont en captivité, de quelque manière que ce soit, obtiendront une liberté définitive grâce à Jésus. Il est venu pour sauver ceux qui étaient perdus. Il est venu pour sauver le monde. Il est venu pour libérer les captifs. Et à cause de cela, il deviendra la cible des autorités juives, la cible des autorités romaines, et on va décider de le tuer. Pourquoi voulait-on tuer Jésus? Oh mes amis, laissez-moi vous dire, si Jésus apparaissait maintenant dans cette salle, je pense que tous nous nous serions précipités vers lui pour essayer de le toucher, pour essayer de sentir son odeur, pour essayer de voir comment il nous regarde, comment nous pouvons marcher avec lui, n'est-ce pas? Non? Vous voulez dire crucifie-le, c'est ça? Ah bon? Et pourtant, malgré tout ce qu'il a fait de bien, malgré tout ce qu'il a offert aux gens, vous imaginez, plus de 5000 personnes ont été nourries avec 2 poissons et 5 pains. Et quand on a fini de donner à manger des sandwichs aux poissons, je suppose, eh bien, il restait encore 12 paniers, et la question que je me pose, mais qu'est-ce qu'on a fait de ce qui restait? Il y en avait assez pour nous ici. Hein? Eh bien, chers amis, dans le livre des Actes, au chapitre 10, verset 38, il est dit, vous savez comment Dieu a oint du Saint-Esprit et de force Jésus de Nazareth qui allait de lieu en lieu faisant quoi? Du bien et guérissant tous ceux qui étaient sous l'empire du diable, car Dieu était avec lui. Jésus lui-même parcourait toutes les villes et les villages, enseignant dans les synagogues, prêchant la bonne nouvelle du royaume, et guérissant toute maladie et toute infirmité. Il n'y a rien de mauvais dans les activités de Jésus. D'ailleurs, Luc, au chapitre 5 et au verset 21 de sa lettre, il dit, les scribes et les pharisiens se mirent à raisonner et à dire, qui est celui-ci qui profère des blasphèmes, qui peut pardonner les péchés, si ce n'est Dieu seul? C'était une
interrogation légitime. Il n'y a que Dieu qui puisse pardonner les péchés. Il n'y a que Dieu qui puisse vraiment guérir les malades. Et se disent, mais comment se fait-il que lui, ce petit charpentier de Nazareth, peut-il faire ces choses alors qu'il n'est pas Dieu? Mais Luc continue en nous disant, or, afin que vous sachiez que le Fils de l'homme a sur la terre le pouvoir de pardonner les péchés, je te l'ordonne, dit-il au paralytique, lève-toi, prends ton lit et va dans ta maison. Amen. Il faut que vous le sachiez. Il faut que vous sachiez que Jésus est le seul ayant la capacité de dire à un aveugle, vois. Dire à un muet, parle. À un paralytique, marche. Il est capable de dire à un mort, viens, relève-toi, reviens à la vie. Et je suppose que tout cela ne plaît pas aux gens. C'est pourquoi Jésus dit, en vérité, je vous le dis, avant qu'Abraham fût, je suis. Il répond donc à la question, mais qui à part Dieu peut faire une telle chose? Et Jésus ne dit pas, je suis Dieu. D'ailleurs, il n'y a aucun texte où vous allez trouver où Jésus dit, je suis Dieu. Mais il dit quelque chose qui doit éveiller notre attention. Avant qu'Abraham fût, j'étais, c'est ça? I am, je suis. Ce qui signifie que j'ai une existence antérieure à celle d'Abraham, mais je ne suis pas dans un passé continu, je suis dans un présent continu. Je suis. Mon existence est interminable. Et c'est d'ailleurs Jean qui reprend cette idée en nous disant, nous savons aussi que le Fils de Dieu est venu et qui nous a donné l'intelligence pour connaître le véritable et nous sommes dans le véritable. En son Fils, Jésus-Christ, c'est lui qui est le Dieu véritable et la vie éternelle. Amen. Quelle satisfaction, quelle joie de savoir que celui derrière lequel nous marchons, celui après lequel nous courons, celui après lequel nous aspirons, a tous les pouvoirs. D'ailleurs, il eut l'occasion de dire à ses disciples, « Tout pouvoir m'a été donné dans le ciel et sur la terre. » Et il leur ajoute, « Je suis avec vous tous les jours jusqu'à la fin du monde. » Oh, mes amis, alors qui avait intérêt à tuer Jésus? Nous allons trouver le meurtrier, savez-vous. Qui avait intérêt à tuer Jésus? Quelqu'un qui a fait du bien, qui a donné à manger à des gens, qui les a libérés, qui a fait toutes ces choses. On lui en veut. Savez-vous, chers amis, que la raison pour laquelle certains de vos voisins ne vous supportent pas, c'est parce qu'ils vous voient faire le bien? Parce que les gens n'aiment pas ceux qui font le bien. Les gens n'aiment pas ceux qui disent les choses telles qu'elles sont. Les gens n'aiment pas ceux qui font des choses qu'ils ne font pas. Au contraire, les gens sont totalement heureux lorsqu'ils voient un chrétien faire les mêmes bêtises qu'eux parce qu'ils se disent, je ne suis pas tout seul. Je profite de l'occasion pour dire aux chrétiens qu'une fois que vous avez donné votre cœur à Jésus et que vous avez accepté de le suivre, vous changez d'identité et les gens ne diront jamais que vous êtes un mauvais, mais diront que vous êtes un chrétien qui fait des bêtises. D'ailleurs, les adventistes, puisqu'il y en a parmi nous, n'est-ce pas? Une fois que vous avez été baptisé, si vous faites quelque chose de mal, on dira, gars, ça, adventiste l'a fait. C'est pas ça? Vous avez une identité. Elle vous colle à la peau. Parce que les gens savent que si vous êtes en train de pratiquer des choses mauvaises, c'est parce que le bien existe et vous devriez le pratiquer. Et votre profession de foi doit rendre compte des enseignements que vous avez reçus pour rester en conformité avec la parole que vous avez acceptée. C'est pourquoi, chers amis,
Matthieu, un autre disciple de Jésus, nous rapporte qu'il y avait quelqu'un qui avait intérêt à tuer Jésus. C'est Hérode. Hérode, voyant qu'il avait été joué par les mages, se mit dans une grande colère et il envoya tuer tous les enfants de 2 ans et au-dessous qui étaient à Bethléem et dans tout son territoire, selon la date dont il s'était soigneusement enquis auprès des mages. Vous connaissez cette histoire, on la raconte tous les 25 décembre. Jésus est né. Pas un 25 décembre, je vous en prie, ne croyez pas cela. Ce n'est pas la vérité, c'est un mensonge international. Mais, quand Hérode a su que le roi, bébé roi, était né à Bethléem, il a envoyé tuer des enfants là-bas. Bon, en fait, il n'y en avait pas beaucoup, environ 27 ou 30, mais que l'on ait tué un bébé ou 30 bébés, c'est une catastrophe, c'est une tragédie. Surtout que ces enfants-là ont été tués à cause de Jésus. Maintenant, Marc nous dit que les pharisiens, après avoir entendu Jésus, après l'avoir vu agir, sortir, et aussitôt, ils se consultèrent avec les Hérodiens sur les moyens de le faire périr. Pour quelle raison? Pourquoi? Comment peut-on vouloir tuer quelqu'un qui donne à manger aux gens, qui les guérit de leur maladie? Ah, peut-être parce qu'ils voulaient voir leurs hôpitaux remplis de malades. D'ailleurs, il y a des gens qui pensent qu'ils peuvent aller dans les hôpitaux et les vider. Dieu ne guérit pas tout le monde. Parce que la guérison qu'il veut nous donner n'est pas toujours physique. La guérison qu'il veut nous donner, c'est la paix du cœur et la joie du salut. Satan, n'oubliez pas, qu'en Genèse 3,15, Dieu a dit, tu lui écraseras la tête, mais il va faire quoi? Il va te blesser. Ce qui signifie que Satan ne fait que nous blesser dans tous les domaines, physique, mental, spirituel, mais moral, psychique, psychologique. Mais Dieu est le seul à détenir la guérison totale. Et c'est pourquoi les principaux sacrificateurs et les pharisiens s'assemblèrent et ils assemblèrent le Sanhédrin, leur comité. Ah, les comités. Ô Seigneur, plaise à Dieu qu'il n'y en ait pas sur la nouvelle terre, parce que dans les comités, il y a des choses qui se passent, des choses bizarres. La méchanceté des hommes s'exerce dans la solidarité, quelquefois dans le mal et le mensonge, dans certains comités, au nom de l'Esprit de Dieu que l'on invoque pour le diriger. Mais ça, c'est humain. Donc, ils réunissent leur comité, le Sanhédrin, qui était un tribunal, et dire, que ferons-nous quand cet homme fait beaucoup de... Oh, mes amis, comment peut-on vouloir tuer quelqu'un qui fait des miracles? C'est incompréhensible, n'est-ce pas? Vous dites oui ou non? Ah bon, je pense que vous êtes vivant. Comment peut-on vouloir tuer quelqu'un qui fait des miracles? Les principaux sacrificateurs et les pharisiens avaient donné l'ordre que si quelqu'un savait où il était, il le déclara afin qu'on se saisit de lui. Là maintenant, les choses ont changé. Non seulement on le cherche, mais on a payé des détectives, on a commencé à payer des délateurs. Si on l'a vu en quelque part, il faut dire où il est. Et la chasse aux sorcières a commencé. Mais ce n'était pas une sorcière, c'était Jésus, le grand faiseur de miracles. Alors Matthieu nous dit, alors Jésus fut emmené. Il fut emmené par l'Esprit dans le désert pour être tenté par le diable lui-même. Il jeûna 40 jours et 40 nuits, puis il eut faim. Voyez, le diable même s'occupe de lui. Il l'emmène
en un endroit où il ne pourra pas manger. Et il va exploiter sa faiblesse momentanée pour essayer de voir s'il arrive à le séduire et à le pousser à pécher. Il lui dit, si tu es fils de Dieu, ordonne que ces pierres deviennent des pains. Mais Jésus répondit, il est écrit, l'homme ne vivra pas de pain seulement, mais de toute parole qui sort de la bouche de Dieu. Alors, le diable le transporta dans la ville sainte. Et vous me direz, mais comment le diable peut-il toucher Jésus? Comment il peut le prendre et l'emmener en quelque part? Vous savez, Dieu n'a pas peur de lui, et Jésus non plus. Il était là maintenant pour faire une démonstration que les hommes ne doivent pas oublier. Il le plaça dans la ville sainte. Il s'agit de Jérusalem. Il le plaça en haut du temple qui faisait la gloire des Israélites. Et il dit à Jésus, si tu es fils de Dieu, jette-toi en bas. Mais qu'est-ce que ça signifie? Suicide-toi. C'est pas ça? Si tu es fils de Dieu, suicide-toi. Prends la décision de tomber tout seul. Et observez bien, il ne le jette pas en bas. Parce qu'il n'a pas l'impression que Jésus lui permettrait de le jeter comme cela. Mais il dit, fais-le toi-même. Mais il se sert de sa grande connaissance des paroles de Dieu consignées dans la Bible. Parce que ce qu'il dit à Jésus, il le sait, il l'a lu, il a entendu Dieu parler de ça. Et lui dit, écoute, si tu te jettes en bas, rassure-toi, tu ne vas pas mourir. Parce que les anges te porteront sur les mains, de peur que ton pied ne heurte contre une pierre. Et Jésus lui dit, d'autre part, il est écrit, tu ne tenteras pas qui? Le Seigneur. Jésus est le Seigneur du diable. C'est ce qu'il est en train de lui dire, je suis plus grand que toi, je suis ton Seigneur. Au contraire, Jésus aurait pu lui dire, mais écoute, donnant, jette-toi en bas aussi pour voir. En tout cas, si moi j'étais Jésus, c'est ce que je lui aurais dit. Il aurait dit, bon, hé, l'homme là, tu veux que je tombe? Va le premier. C'est comme ces deux fous qui étaient devant une piscine vide. Et alors l'un dit à l'autre, bon, mon cher, écoute, allons plonger. L'autre a dit, plonge avant. Il a plongé. Et quand l'autre a plongé dans la piscine vide, ce qu'il a reçu, il a voulu le partager avec son ami. Mais l'autre lui a dit, non, je ne peux pas plonger parce que je ne sais pas nager. Chers amis, Dieu est tout puissant. Alors, le diable n'est pas content et il va l'emmener maintenant sur une montagne. Et là, qu'est-ce qu'il va lui dire? Regarde tous les royaumes du monde, je te les donne. Il suffit simplement que tu te prosternes et m'adores. Ce n'est pas un geste difficile, mets-toi à genoux. D'ailleurs, je dois vous dire que vraiment, se mettre à genoux n'est pas toujours une chose très positive, vous savez. Parce que les esclaves dans les plantations les mettaient à genoux pour les taper. C'est pourquoi il y a beaucoup de personnes qui ne se mettent pas à genoux. Parce que c'est une attitude de soumission, une attitude d'avilissement. Mais le diable dit à Jésus, écoute, maintenant, si tu fais quoi? Tu te prosternes. Et j'aimerais vous dire ceci. Souvent dans certaines assemblées, j'entends « prosternons-nous ». Et je me pose toujours la question, comment peut-on se prosterner avec des bancs? Parce que se prosterner signifie se jeter la face contre terre. Donc dans nos assemblées, on ne se prosterne pas, on s'agenouille. Vous avez vu la différence? C'est pourquoi dans certaines religions, il n'y a pas de banc, il y a des tapis. Parce que la pratique de la prière se fait prosterner devant le Seigneur. C'est pourquoi Jésus l'a bien regardé, l'a bien écouté et lui a dit, retire-toi Satan, maudit. Car il est écrit, tu adoreras le Seigneur ton Dieu et à lui seul tu rendras un culte. Et la Bible nous dit,
Alors le diable laissa, et voici que des anges s'approchèrent de Jésus pour le servir. Qui voulait tuer Jésus et qui avait intérêt à le tuer? Évidemment, nous nous précipiterons pour dire les pharisiens. Judas, celui qui l'a livré, son propre disciple, celui qui était au temple avec lui, qui était dans les synagogues avec lui, qui priait avec lui, qui marchait avec lui, qui participait au miracle avec lui, mais il l'a trahi. Évidemment, toutes ces entités, Hérode et compagnie, étaient manipulées par Satan. Alors, vraiment, le simple fait de savoir que Jésus a été arrêté, jugé, battu, couronné d'épines, blessé, puis crucifié. Qui l'a vraiment tué? Alors vous me direz les Romains. Peut-être que vous me direz les Juifs. Certains disent les sacrificateurs. Mais savez-vous que le prophète Ésaïe, nous l'avons déjà lu, désigne les responsables de la mort de Jésus. Ce sont vos... C'est quoi? C'est de vos souffrances. C'est nos souffrances. Le texte est clair, j'aimerais que vous le lisez à haute voix. Cependant, ce sont nos souffrances qu'il a portées. C'est de nos douleurs qu'il s'est chargé. Et nous l'avons considéré comme puni, frappé de Dieu et humilié. Oh, certains disent, ouais, Michel a dit ça, mais en pardon. Je ne suis pas responsable. Il y a des gens qui disent, mais nous ne sommes pas responsables. À quel moment nous avons tué Jésus? Mais il était blessé pour nos péchés, brisé pour nos iniquités. Le châtiment qui nous donne la paix est tombé sur lui. Et c'est par ses meurtrissures que nous sommes guéris. Amen. Il a subi tout cela. À cause de qui? Bon, vous pouvez toujours dire nous en pensant aux autres. Mais c'est à cause de moi. Le meurtrier, c'est moi. Aussi longtemps que je ne suis pas conscient que moi, Guy Roger, je suis un meurtrier à l'égard de ce qui est arrivé à Jésus, je n'irai pas vers lui pour avoir la délivrance ni la guérison. Je vais au contraire faire quoi? Comme Adam et Ève, je vais me cacher. Et il y a beaucoup de personnes qui se cachent derrière des excuses. Oh non, je suis trop jeune pour donner mon cœur à Jésus. Je vais perdre mon travail, je vais perdre mes amis. Mon fiancé m'a dit interdit. Vous savez, je connais quelqu'un dont la fiancée voulait suivre Jésus. Il lui a dit, si tu te fais baptiser, si tu marches avec Jésus, je te laisse tomber. Et elle a tremblé. Mais finalement, le Saint-Esprit l'a saisie. Elle a donné son cœur à Jésus. 6 mois après, son fiancé était baptisé. Parce que, chers amis, l'amour que tu as pour ton fiancé ne peut pas être plus grand que l'amour que tu as pour Dieu. Si tu aimes Dieu, quelles que soient les circonstances, tu l'aimeras et tu le suivras. Mais si tu aimes ton mari, ta femme, tes enfants, ton grand-père, ton beau-père, ton parrain, ton cousin, ta cousine, bref. Plus que Dieu, tu es perdu. Et c'est pourquoi Ésaïe nous dit, nous étions tous, comment? Égarés. Errant comme des brebis, sans berger, chacun suivant sa propre voie. Et l'Éternel a fait retomber sur lui. Sur qui? Jésus. Quoi? L'iniquité de nous tous.
Notre responsabilité est engagée. Alors vous me direz, ah, quand Jésus dit quiconque pêche transgresse la loi et le péché est la transgression de la loi, il nous dit mais ce sont vos crimes. Qui se prend pour un criminel ce soir? Personne. Ça ne m'est pas encore arrivé de tuer quelqu'un. Ça peut arriver. Un accident de voiture ou ce que nous appelons la légitime défense. Mais je sais que tuer quelqu'un, c'est plus difficile que de tuer un poulet. Pourtant, nous avons presque tous tué déjà des poulets ou nous les mangeons déjà morts. Mais mes amis, si le Seigneur nous dit que ce sont nos crimes qui mettent une séparation entre nous et Dieu, que ce sont nos péchés qui nous cassent sa face et l'empêchent de nous écouter, alors il nous rappelle qu'il faut que le sang coule. Il faut que le sang coule pour que nous soyons délivrés. Car presque tout, d'après la loi, est purifié avec du sang, et sans effusion de sang, il n'y a pas de pardon. C'est pourquoi Jésus a été crucifié, son sang a coulé à cause de... Il y a quelqu'un qui dit un mois. Courageux. Mon frère, tu es en prison? Vous savez, Jean-Baptiste appelait les gens à la repentance. Et un jour, il vit Jésus qui s'avançait. Et il déclara ouvertement, il déclara fortement, voici l'agneau de Dieu qui ôte le péché du monde. Amen. Un jour, un homme, un jeune, était dans un bistrot avec des amis, et après avoir bu quelques verres de ce qui n'est pas de l'eau, il y a eu une bagarre. Il s'est battu avec quelqu'un. Et comme c'était quelqu'un de vigoureux, il a eu raison de son adversaire et il l'a tué. Il avait probablement un couteau, puisque son vêtement était injecté de sang. Alors il prit la fuite et il courut chez son grand frère. Il lui dit, écoute, sauve-moi, la police me cherche, je viens de commettre un crime, sauve-moi. Son frère lui dit, déshabille-toi. Et alors il s'est déshabillé et son frère lui donna ses vêtements et il prit les vêtements de son petit frère qui était imbibé de sang. Lorsque les policiers sont arrivés à la maison, puisqu'on avait quand même repéré sa cachette, ils n'ont pas posé de questions et ils ont emmené son grand frère. Frères et sœurs, chers amis, la Bible dit qu'il n'y a de salut en aucun autre. Il n'y a aucune personne sur terre, il n'y a aucun nom qui puisse signifier salut, à part qui? Jésus. Le seul. C'est pourquoi notre grand frère, il a revêtu nos vêtements sales, nos vêtements de péché, et en échange, il nous a donné sa robe de justice. Et c'est pourquoi on l'a crucifié au lieu de nous crucifier, nous, les patentés meurtriers. Donc ce soir, chers amis, nous ne voulons pas que vous partiez avec le sentiment d'être responsable à vie de la mort de Jésus. Mais je souhaite que vous partiez avec la ferme assurance que seul Jésus est celui qui peut nous délivrer de la puissance du péché et laver nos crimes. Ben dis, c'est ça même, non? C'est ça même.
Yo te j'en dis nous, nous pas contents de ça? Nous contents? Ah, nous contents, en content. C'est comme ça, nous contents? Le chrétien est quelqu'un qui rit même lorsqu'il n'a pas de dents. Un chrétien qui est content, même s'il n'a pas de dents, l'a pris quand même. Chers amis, le Seigneur nous dit, Apocalypse 3, verset 20, « Voici, je me tiens à la porte et je frappe. Si quelqu'un entend ma voix et ouvre la porte, j'entrerai chez lui, je souperai avec lui et lui avec moi. » Amen. Parce que maintenant, il ne s'agit pas d'entretenir une sorte de frustration permanente. Il faut surtout célébrer la victoire que le sang de Jésus-Christ nous donne dès ce soir et pour l'éternité. Nous allons prier. Éternel notre Père, merci de nous avoir révélé en ce soir une vérité fondamentale qui nous tient pour responsables de ta mort, mais aussi que tu nous as donné l'assurance du salut, car la mort de Jésus-Christ est une mort de délivrance et nous voulons en profiter pour te dire de prendre notre vie et de nous emmener avec toi partout où tu seras. C'est pourquoi en cet instant, nous te demandons de prendre possession de ceux qui sont présents sur les ondes et ici et permets que demain soir nous soyons ensemble pour continuer à explorer la vérité que tu veux nous enseigner. Nous t'avons prié au nom de ton Fils Jésus-Christ. Amen. Je vous souhaite une bonne nuit. Que le Seigneur vous bénisse. Allez dans la paix du Seigneur.

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bien qu'il ne soit pas doté de la parole, quoiqu'il ne soit pas considéré comme doué d'intelligence, leur instinct de survie, leur capacité à subvenir à leurs besoins et à ceux de leur progéniture, leur réaction face au danger et leur grande aptitude à diriger leur clan pour les conduire à la chasse ou à l'exode font des animaux, des êtres vivants dont nous devons respecter la vie. De nombreuses histoires vraies, en provenance du monde entier, nous rappellent que le règne animal est un univers dont nous ne connaissons pas tous les secrets. Aujourd'hui, préparez-vous à plonger dans un univers où le règne animal vous laissera perplexe. Vous avez peut-être entendu parler de Jean-Paul Steiger, fondateur en 1956 des clubs Jeunes Amis des Animaux et quelques années plus tard des clubs Chouettes, qui regroupent en France et même dans le monde entier les enfants qui veulent venir en aide aux animaux maltraités. La vocation de Jean-Paul Steiger lui est venue à 8 ans. Un jour, cet enfant qui n'aimait pas spécialement les bêtes s'est mis brusquement à les aimer. Tout cela parce qu'il a rencontré Fifine, une araignée. 1950. Jean-Paul Steiger a 8 ans. Son école est à quelques rues du pavillon où habitent ses parents, dans la banlieue parisienne. Le jeune Jean-Paul est d'une nature rêveuse. Ses études ne l'intéressent qu'à moitié. Sa maîtresse l'a surpris plus d'une fois, les yeux perdus au-dessus de son livre ou de ses cahiers, et il lui est arrivé de faire l'école buissonnière. Pourtant, sa maîtresse l'aime bien. S'il n'est guère travailleur, il est intelligent, et quand il veut s'en donner la peine, il obtient de bons résultats. Tout irait donc bien pour Jean-Paul s'il n'y avait l'épreuve hebdomadaire, le cauchemar du vendredi après-midi, le cours de chant. Car le professeur de chant n'est pas comme la maîtresse. Il s'est mis en tête que tous les enfants pouvaient, savaient et devaient chanter. Or, Jean-Paul a une voix affreuse. Il n'a pas la moindre oreille et confond toutes les notes de la gamme. Bref, il est très mauvais en chant et il a horreur de cela. Aussi, le professeur l'a tout de suite remarqué et l'a pris en grippe. À chaque cours, systématiquement, il l'interroge. « Nous allons chanter la mélodie de la semaine dernière. Vous tout seul d'abord, Steiger. » Le malheureux Jean-Paul ouvre alors la bouche pour émettre quelques sons lamentables et c'est l'inévitable explosion de colère. « C'est mauvais, très mauvais, monsieur Steiger. Je suis sûr que vous le faites exprès. Vous aurez zéro. » Pour Jean-Paul, la vie à l'école devient une angoisse à cause du vendredi. Il en rêve de ce vendredi. La voix acide de son professeur de chant résonne dans ses oreilles le matin. Par moments, Jean-Paul imagine une vengeance, mais pas n'importe laquelle, une vengeance terrible, mémorable. Et il n'en voit qu'une, les araignées. Car il se trouve que le professeur de chant a une faiblesse. Il n'est pas très courageux et plus précisément, il a une peur bleue des araignées. Un jour, il en a découvert une sur le plancher de la classe. Il est devenu subitement tout blanc. Il s'est mis à crier d'une voix encore plus acide que d'habitude. « Débarrassez-moi de cette sale bête tout de suite !» C'est un des élèves qui s'est dévoué pour le faire, car il avait bien trop peur pour y toucher lui-même. L'épisode de l'araignée est resté gravé dans l'esprit de Jean-Paul. Début mars 1950. Ce jour-là, les parents de Jean-Paul l'ont envoyé à la cave chercher des bûches pour la cheminée. Jean-Paul y va sans rien dire. Mais s'il l'a toujours caché, il n'aime pas aller à la cave. Il a peur, surtout quand il fait nuit. En sifflotant pour se donner du courage, Jean-Paul ramasse ses bûches et soudain, elles lui tombent toutes des mains, manquant de lui écraser les pieds. Il voudrait crier, mais il est tellement saisi qu'aucun son ne sort de sa bouche. Du tas de bois vient de sortir une araignée. Mais une araignée comme il n'en avait jamais vue, ni en réalité, ni dans les livres. Elle est énorme, monstrueuse. Elle a un gros corps noir et 8 pattes velues, hideuses. Elle se promène lentement sur une bûche et va dans sa direction.
Jean-Paul, l'instant de surprise passé, au lieu de remonter en hurlant pour se réfugier auprès de ses parents, ne bouge pas. Une idée lui est venue, une idée plus forte que sa peur. Il pense à la réaction qu'aurait eue à sa place son professeur de chant. Il imagine Sion à grosses gouttes. Il voit son visage passant par toutes les couleurs de l'arc-en-ciel. Il entend ses cris horrifiés. « Au secours! Au secours! Débarrassez-moi de cette bête !» Jean-Paul se met à sourire de satisfaction. Mais aussitôt, son sourire se fige. L'araignée est toujours là. Il l'avait oubliée. Elle est arrivée tout au bout de la bûche. Elle est à peine à 1 mètre de lui. Jean-Paul essaie de se raisonner. Il doit fuir. C'est de la folie de rester. En même temps, une autre voix lui dit « Allons Jean-Paul, montre que tu es un homme. Cette araignée, il te la faut pour ton professeur de chant. Tu tiens enfin ta vengeance. » Jean-Paul remonte chercher un bocal de verre. Quand il revient, il espère au fond de lui-même que l'araignée aura disparu. Mais non, elle est toujours là sur sa bûche. Elle semble l'attendre. Il faut y aller. Avec 1000 précautions, il approche le bocal. L'araignée n'a pas l'air effrayée. Au contraire, elle y pénètre d'elle-même. Rapidement, Jean-Paul visse le couvercle. Voilà, c'est fait. Il n'y a plus qu'à percer quelques trous pour qu'elle puisse respirer. On est jeudi. Demain, c'est le cours de chant. En s'endormant, après avoir vérifié une dernière fois que l'araignée cachée sous son lit ne pouvait pas sortir, Jean-Paul s'abandonne à des rêveries merveilleuses. Il va mettre l'animal dans le tiroir du professeur qui va l'ouvrir au début du cours, comme il le fait toujours. Et alors? Alors? Le lendemain, la matinée passe très vite. Jean-Paul ne tient pas en place. De temps en temps, il jette un coup d'œil à son cartable anormalement grossi par le bocal qui contient sa prisonnière. À midi, alors que tout le monde est au réfectoire, Jean-Paul entre dans la classe vide. Il n'emmène pas large, mais il est décidé à aller jusqu'au bout. Son bocal sous le bras, il ouvre le tiroir du bureau. Un quart de tour au couvercle et l'énorme, l'abominable araignée velue sort sans se presser. Le professeur de chant attrapera au moins une jaunisse en la voyant. Et c'est enfin le moment fatidique. Il est 2 heures de l'après-midi. Toute la classe attend devant la salle de chant. Jean-Paul est sur des charbons ardents. Mais 5 minutes, 10 minutes passent et le professeur ne vient pas. D'habitude, il est à l'heure, impitoyablement à l'heure. Et au lieu de la silhouette du professeur de chant, c'est celle maigre et longiligne du directeur qu'on voit arriver. « Mes enfants, votre professeur est souffrant. Vous allez vous tenir sage pendant 1 heure. » Pour Jean-Paul, c'est un coup du sort. Le professeur de chant qui n'avait jamais été malade depuis des années choisit précisément ce jour-là pour l'être. Maintenant, il va falloir récupérer l'araignée qui est toujours dans le tiroir. À la fin de l'heure, Jean-Paul s'attarde dans la classe. Une fois que tout le monde est parti, il sort rapidement son bocal. Franchement, il n'est pas brave. Si on le surprenait en ce moment, il n'ose pas penser à ce qui lui arriverait. Mais tout se passe bien. L'araignée regagne gentiment son bocal, comme si elle le reconnaissait, comme si elle avait envie de rentrer chez elle. Seulement, une fois à la maison, Jean-Paul se trouve devant un grave problème. Que va-t-il faire de sa bestiole? Que va-t-il dire à ses parents? Car il n'est pas question qu'il s'en sépare avant le retour du professeur de chant. Alors il imagine un mensonge. Il montre le bocal à son père et à sa mère et leur déclare « C'est la maîtresse qui m'a confié cette araignée pour une leçon de sciences naturelles. Elle m'a demandé d'en prendre soin. » Les parents de Jean-Paul sont un peu surpris. Son père lui déclare, après avoir examiné l'animal, qu'il est inoffensif, ce qui rassure tout de même Jean-Paul. Mais maintenant, le voilà obligé de partager sa chambre avec l'araignée pendant au moins 1 semaine, jusqu'au prochain cours de chant. D'abord, se dit-il, il faut lui donner un nom. Sans trop savoir pourquoi, il la baptise Fifine. Et puis, il faut la faire manger. Aussi, il va chercher une belle feuille de salade qu'il glisse dans son bocal. 2 ou 3 jours passent. Jean-Paul s'est habitué à retrouver Fifine en rentrant de l'école. Le soir, il la met à côté de lui tandis qu'il fait ses devoirs. Depuis qu'il sait qu'elle n'est pas dangereuse, il n'en a plus peur. Il examine à travers le verre épais. Il la regarde s'agiter avec ses 8 pattes. Il détaille sa drôle de tête qui prolonge son corps velu.
La seule chose qui l'ennuie, c'est que Fifi n'a absolument pas touché à sa salade. Alors le soir à table, il questionne son père. « Papa, qu'est-ce que ça mange les araignées ?» Son père lui répond sur un ton d'évidence. « Des mouches, bien sûr. » Pendant les jours qui suivent, Jean-Paul se livre à une activité pour le moins inattendue, la chasse aux mouches. Chez lui, il reste des heures devant les vitres dans l'espoir d'attraper un insecte. Dès qu'il a pu en capturer un, il va le déposer dans le bocal de Fifine. Le vendredi suivant est arrivé. Et de nouveau, le directeur leur annonce que le professeur de chant ne viendra pas. Il est toujours malade. Jean-Paul va être obligé de garder Fifine encore une semaine. Mais cela ne l'ennuie plus. Curieusement, il s'est attaché à elle. Oui, il est content de pouvoir la garder encore un peu. Et la nuit même, dans sa chambre, il prend une décision. Il ouvre le bocal. Il ne veut plus qu'elle soit prisonnière. Tant pis si elle s'en va. Bien sûr, il a un peu peur qu'elle vienne se promener sur son visage pendant son sommeil. Mais après tout, il sait qu'elle n'est pas dangereuse. Et le lendemain matin, il la retrouve sur sa table de nuit. Fifine est là. Elle semble lui dire bonjour à son réveil. Des jours passent encore. Le professeur de chant, sans doute sérieusement malade, n'a toujours pas réapparu. Jean-Paul, à sa grande surprise, a réussi à apprivoiser son araignée. Fifine est devenue une amie. Maintenant, elle vient manger dans sa main les mouches qu'il lui présente. Jean-Paul a découvert que tous les animaux, même les plus laids, les plus inquiétants en apparence, peuvent vous donner quelque chose, à condition qu'on les aime. Le professeur de chant est rentré au bout d'un mois. Mais pour Jean-Paul, il n'était plus question de vengeance. Sacrifier Fifine aurait été une chose abominable, un crime. Fifine était à lui pour toujours. C'est ainsi que le professeur de chant a échappé sans le savoir à la plus belle peur de sa vie. Mais sans le savoir également, il a contribué à la naissance d'une vocation. Car dès ce moment, Jean-Paul a eu la passion des animaux et il a décidé de leur consacrer sa vie. La conclusion de cette histoire, c'est que les animaux, que nous le comprenions ou non, contribuent à l'équilibre de la vie sur Terre, tel que Dieu l'a défini. Même si leur réaction nous échappe, Dieu permet que certains secrets ne soient pas à notre portée. Mais lui reste au contrôle. De nombreux mystères restent à découvrir. La prochaine fois, je vous dévoilerai un nouveau

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1: Signé pour la liberté du sabbat. Pendant 6 jours, on sera à l'ouvrage, mais le 7e jour, vous aurez un jour consacré, le sabbat, jour férié pour l'Éternel. Quiconque fera quelque ouvrage ce jour-là sera puni de mort. Exode 35, verset 2.

0: Le 4 juillet est une date historique très importante aux États-Unis car elle commémore la déclaration d'indépendance en 1776. En adoptant un gouvernement autonome plutôt que d'être sous la souveraineté d'une nation éloignée, les fondateurs de ce pays signèrent un document dans lequel ils renonçaient à tout ce qui leur garantissait une vie prévisible et routinière en échange de la notion de liberté. Il est difficile d'imaginer la délivrance psychologique que représentait le fait de savoir que toute oppression future serait éliminée par ce document officiel. D'une certaine façon, chers auditeurs, Dieu fit de même avec sa déclaration sur le sabbat. Si peu de gens sur terre jouissent d'une liberté démocratique, tous sont libres d'avoir une relation personnelle avec Dieu en mettant à profit le don du sabbat. Sans contrainte ni pression, Dieu nous permet de faire une expérience profonde avec lui, alors que beaucoup, dans leur ignorance, se privent de ses bienfaits et de ses bénédictions. Le sabbat, qui correspond au septième jour de la création, a été désigné par Dieu comme jour de repos. Ce jour est plus qu'une simple notion, c'est une réalité. Signer en faveur de ce jour nous donne l'occasion de connaître ce qu'est une déclaration d'indépendance. Le sabbat est un moment privilégié où le monde entier disparaît pour laisser place à du temps personnel, paisible, ininterrompu, qu'aucune entité ne dirige excepté Dieu. Ce jour-là, chers auditeurs, nous sommes libérés des soucis, des factures, du travail, des échéances et des pressions de la production et de la performance. Dieu a donné à l'humanité une déclaration d'indépendance commune, la commémoration du sabbat tous les 7 jours. Cette oasis de 24 heures au milieu d'un monde stérile, désolé et insensible, rafraîchit l'âme assoiffée. Au lieu d'être un fardeau, le sabbat purifie nos émotions en profondeur, laissant place à une réflexion et à une contemplation paisible. Sans sa présence quotidienne dans notre vie, nous nous précipiterions sans aucune interruption vers une fin de vie dont nous n'accepterions pas la réalité présente en considérant toujours celle-ci comme un événement futur. Le sabbat rend libre au sein d'un monde oppressant et destructeur. Acceptez-en les obligations, savourez-en la paix. Jouissez de ces moments de solitude, ressourcez-vous comme vous ne pouvez le faire pendant les 168 heures du reste de la semaine. Chers auditeurs, prions ensemble. Signons en faveur du sabbat et savourons la vraie liberté qui nous est donnée en ce jour béni. Et remercions le Seigneur pour ce jour si merveilleux. Amen.
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Face aux difficultés de la vie, viens et livre à Dieu toutes tes prières. Il est là et t'écoute dans ce lieu secret. Et c'est la raison pour laquelle il y a des victoires qui s'obtiennent.

Bonjour, Bergette de Saint-Jacob, avec vous pour un chapitre par jour pour lire toute la Bible. Psaume 78, Cantique d'Asaph, mon peuple, écoute mes instructions. Prête l'oreille aux paroles de ma bouche. J'ouvre la bouche par des sentences. Je publie la sagesse des temps anciens. Ce que nous avons entendu, ce que nous savons, ce que nos pères nous ont raconté, nous ne le cacherons point à leurs enfants. Nous dirons à la génération future les louanges de l'Éternel et sa puissance et les prodiges qu'il a opérés. Il a établi un témoignage en Jacob, il a mis une loi en Israël et il a ordonné à nos pères de l'enseigner à leurs enfants pour qu'elle soit connue de la génération future, des enfants qui naîtraient et que devenus grands, ils en parlent à leurs enfants afin qu'ils mettent en Dieu leur confiance, qu'ils n'oublient pas les œuvres de Dieu et qu'ils observent ses commandements, afin qu'ils ne soient pas comme leur père, une race indocile et rebelle, une race dont le cœur n'était pas ferme et dont l'esprit n'était pas fidèle à Dieu. Les fils d'Éphraïm, armés et tirant de l'arc, tournèrent le dos le jour du combat. Ils ne gardèrent point l'alliance de Dieu et ils refusèrent de marcher selon sa loi. Ils mirent en oubli ses œuvres, ses merveilles qu'il leur avait fait voir. Devant leur père, il avait fait des prodiges. Au pays de l'Égypte, dans les campagnes de Tsoarm, il fendit la mer et leur ouvrit un passage. Il fit dresser les eaux comme une muraille. Il les conduisit le jour par la nuée et surtout toute la nuit par un feu éclatant. Il fendit les rochers dans le désert et il donna à boire comme des flots abondants. Du rocher, il fit jaillir des sources. Écoulaient des eaux comme des fleuves, mais ils continuèrent à pécher contre lui, à se révolter contre le Très-Haut dans le désert. Ils tentèrent Dieu dans leur cœur en demandant de la nourriture selon leurs désirs. Ils parlèrent contre Dieu et dirent « Dieu pourrait-il dresser une table dans le désert ? Voici, il a frappé le rocher, des eaux ont coulé et des torrents se sont répandus. Pourra-t-il aussi donner du pain ? Ou fournir de la viande à son peuple ?» L'Éternel entendit et il fut irrité. Un feu s'alluma contre Jacob et la colère s'éleva contre Israël parce qu'ils ne crurent pas en Dieu, parce qu'ils n'eurent pas confiance dans son secours. Il commanda au nuage d'en haut et il ouvrit les portes des cieux. Il fit pleuvoir sur eux la manne pour nourriture. Il leur donna le blé du ciel. Ils mangèrent tous le pain des grands. Il leur envoya de la nourriture à satiété. Il fit souffler dans les cieux le vent d'Orient. Et il amena par sa puissance le vent du midi. Il fit pleuvoir sur eux la viande comme de la poussière et comme le sable des mers, les oiseaux ailés. Il les fit tomber au milieu de leur camp, tout autour de leur demeure. Ils mangèrent et se rassasièrent abondamment. Dieu leur donna ce qu'ils avaient désiré. Ils n'avaient pas satisfait leurs désirs. Ils avaient encore leur nourriture dans la bouche. Lorsque la colère de Dieu s'éleva contre eux, il frappa de mort les plus vigoureux. Il abattit les jeunes hommes d'Israël. Malgré tout cela, ils continuèrent à pécher et ne crurent point à ses prodiges. Il consuma leurs jours par la vanité et leurs années par une faim soudaine. Quand il les frappait de mort, ils le cherchaient. Ils revenaient et se tournaient vers Dieu. Ils se souvenaient que Dieu était leur rocher, que le Dieu Très-Haut était leur libérateur. Mais ils le trompaient de la bouche et ils lui mentaient de la langue. Leur cœur n'était pas ferme envers lui et ils n'étaient pas fidèles à son alliance. Toutefois, dans sa miséricorde, il pardonne l'iniquité et ne détruit pas. Il retient souvent sa colère et ne se lève pas à toute sa fureur. Il se souvint qu'il n'était que chair, un souffle qui s'en va et ne revient pas. Que de fois ils se révoltèrent contre lui dans le désert, que de fois ils l'irritèrent dans la solitude. Ils ne cessèrent de tenter Dieu et de provoquer le Saint d'Israël. Ils ne se souvinrent pas de sa puissance du jour où il les délivra de l'ennemi.
des miracles qu'il accomplit en Égypte et de ses prodiges dans les campagnes de Tsoan. Il changea leurs fleuves en sang et ils ne purent boire les eaux. Il envoya contre eux des mouches venimeuses qui les dévorèrent et des grenouilles qui les détruisirent. Il livra leur récolte aux sauterelles, le produit de leur travail aux sauterelles. Et il fit périr leurs vignes par la grêle et leurs sycomores par la gelée. Il abandonna leur bétail à la grêle et leurs troupeaux au feu du ciel. Il lança contre eux son ardente colère, la fureur, la rage et la détresse, une troupe de messagers de malheur. Il donna libre cours à sa colère. Il ne sauva pas leur âme de la mort, il livra leur vie à la mortalité. Il frappa tous les premiers-nés en Égypte, les premiers, les prémices de la force, sous les tentes de Cam. Il fit partir son peuple comme des brebis. Il les conduisit comme un troupeau dans le désert. Il les dirigea sûrement pour qu'ils soient sans crainte. Et la mer couvrit leurs ennemis. Il les amena vers sa frontière sainte, vers cette montagne que sa droite a acquise. Il chassa devant eux les nations, leur distribua le pain en héritage. Il fit habiter dans leurs tentes les tribus d'Israël. Mais ils tentèrent le Dieu Très-Haut et se révoltèrent contre lui. Et ils n'observèrent point ses ordonnances. Ils s'éloignèrent et furent infidèles comme leur père. Ils tournèrent comme un arc trompeur. Ils l'irritèrent par leurs hauts lieux et ils excitèrent sa jalousie par leurs idoles. Dieu entendit et il fut irrité. Il repoussa fortement Israël. Il abandonna la demeure de Sido, la demeure de Silo, la tente où ils habitaient parmi les hommes. Il livra sa gloire à la captivité et sa majesté entre les mains de l'ennemi. Il mit son peuple à la merci du glaive et il s'indigna contre son héritage. Le feu dévora ses jeunes hommes et ses vierges ne furent pas célébrées. Ses sacrificateurs tombèrent par l'épée et ses veuves ne pleurèrent pas. Le Seigneur s'éveilla comme celui qui a dormi, comme un héros qu'a subjugué le vin. Il frappa ses adversaires en fuite. Il les couvrit d'un opprobre éternel. Cependant, il rejeta la tente de Joseph et il ne choisit point la tribu d'Éphraïm. Il préféra la tribu de Juda, la montagne

bien qu'il ne soit pas doté de la parole, quoiqu'il ne soit pas considéré comme doué d'intelligence, leur instinct de survie, leur capacité à subvenir à leurs besoins et à ceux de leur progéniture, leur réaction face au danger et leur grande aptitude à diriger leur clan pour les conduire à la chasse ou à l'exode font des animaux, des êtres vivants dont nous devons respecter la vie. De nombreuses histoires vraies, en provenance du monde entier, nous rappellent que le règne animal est un univers dont nous ne connaissons pas tous les secrets. Aujourd'hui, préparez-vous à plonger dans un univers où le règne animal vous laissera perplexe. Vous avez peut-être entendu parler de Jean-Paul Steiger, fondateur en 1956 des clubs Jeunes Amis des Animaux et quelques années plus tard des clubs Chouettes, qui regroupent en France et même dans le monde entier les enfants qui veulent venir en aide aux animaux maltraités. La vocation de Jean-Paul Steiger lui est venue à 8 ans. Un jour, cet enfant qui n'aimait pas spécialement les bêtes s'est mis brusquement à les aimer. Tout cela parce qu'il a rencontré Fifine, une araignée. 1950. Jean-Paul Steiger a 8 ans. Son école est à quelques rues du pavillon où habitent ses parents, dans la banlieue parisienne. Le jeune Jean-Paul est d'une nature rêveuse. Ses études ne l'intéressent qu'à moitié. Sa maîtresse l'a surpris plus d'une fois, les yeux perdus au-dessus de son livre ou de ses cahiers, et il lui est arrivé de faire l'école buissonnière. Pourtant, sa maîtresse l'aime bien. S'il n'est guère travailleur, il est intelligent, et quand il veut s'en donner la peine, il obtient de bons résultats. Tout irait donc bien pour Jean-Paul s'il n'y avait l'épreuve hebdomadaire, le cauchemar du vendredi après-midi, le cours de chant. Car le professeur de chant n'est pas comme la maîtresse. Il s'est mis en tête que tous les enfants pouvaient, savaient et devaient chanter. Or, Jean-Paul a une voix affreuse. Il n'a pas la moindre oreille et confond toutes les notes de la gamme. Bref, il est très mauvais en chant et il a horreur de cela. Aussi, le professeur l'a tout de suite remarqué et l'a pris en grippe. À chaque cours, systématiquement, il l'interroge. « Nous allons chanter la mélodie de la semaine dernière. Vous tout seul d'abord, Steiger. » Le malheureux Jean-Paul ouvre alors la bouche pour émettre quelques sons lamentables et c'est l'inévitable explosion de colère. « C'est mauvais, très mauvais, monsieur Steiger. Je suis sûr que vous le faites exprès. Vous aurez zéro. » Pour Jean-Paul, la vie à l'école devient une angoisse à cause du vendredi. Il en rêve de ce vendredi. La voix acide de son professeur de chant résonne dans ses oreilles le matin. Par moments, Jean-Paul imagine une vengeance, mais pas n'importe laquelle, une vengeance terrible, mémorable. Et il n'en voit qu'une, les araignées. Car il se trouve que le professeur de chant a une faiblesse. Il n'est pas très courageux et plus précisément, il a une peur bleue des araignées. Un jour, il en a découvert une sur le plancher de la classe. Il est devenu subitement tout blanc. Il s'est mis à crier d'une voix encore plus acide que d'habitude. « Débarrassez-moi de cette sale bête tout de suite !» C'est un des élèves qui s'est dévoué pour le faire, car il avait bien trop peur pour y toucher lui-même. L'épisode de l'araignée est resté gravé dans l'esprit de Jean-Paul. Début mars 1950. Ce jour-là, les parents de Jean-Paul l'ont envoyé à la cave chercher des bûches pour la cheminée. Jean-Paul y va sans rien dire. Mais s'il l'a toujours caché, il n'aime pas aller à la cave. Il a peur, surtout quand il fait nuit. En sifflotant pour se donner du courage, Jean-Paul ramasse ses bûches et soudain, elles lui tombent toutes des mains, manquant de lui écraser les pieds. Il voudrait crier, mais il est tellement saisi qu'aucun son ne sort de sa bouche. Du tas de bois vient de sortir une araignée. Mais une araignée comme il n'en avait jamais vue, ni en réalité, ni dans les livres. Elle est énorme, monstrueuse. Elle a un gros corps noir et 8 pattes velues, hideuses. Elle se promène lentement sur une bûche et va dans sa direction. Jean-Paul, l'instant de surprise passé, au lieu de remonter en hurlant pour se réfugier auprès de ses parents, ne bouge pas.
une idée lui est venue, une idée plus forte que sa peur. Il pense à la réaction qu'aurait eue à sa place son professeur de chant. Il imagine Sion à grosses gouttes. Il voit son visage passant par toutes les couleurs de l'arc-en-ciel. Il entend ses cris horrifiés. « Au secours! Au secours! Débarrassez-moi de cette bête !» Jean-Paul se met à sourire de satisfaction. Mais aussitôt, son sourire se fige. L'araignée est toujours là. Il l'avait oubliée. Elle est arrivée tout au bout de la bûche. Elle est à peine à 1 mètre de lui. Jean-Paul essaye de se raisonner. Il doit fuir. C'est de la folie de rester. En même temps, une autre voix lui dit « Allons Jean-Paul, montre que tu es un homme. Cette araignée, il te la faut pour ton professeur de chant. Tu tiens enfin ta vengeance. » Jean-Paul remonte chercher un bocal de verre. Quand il revient, il espère au fond de lui-même que l'araignée aura disparu. Mais non, elle est toujours là sur sa bûche. Elle semble l'attendre. Il faut y aller. Avec 1000 précautions, il approche le bocal. L'araignée n'a pas l'air effrayée. Au contraire, elle y pénètre d'elle-même. Rapidement, Jean-Paul visse le couvercle. Voilà, c'est fait. Il n'y a plus qu'à percer quelques trous pour qu'elle puisse respirer. On est jeudi. Demain, c'est le cours de chant. En s'endormant, après avoir vérifié une dernière fois que l'araignée cachée sous son lit ne pouvait pas sortir, Jean-Paul s'abandonne à des rêveries merveilleuses. Il va mettre l'animal dans le tiroir du professeur qui va l'ouvrir au début du cours, comme il le fait toujours. Et alors ? Alors ? Le lendemain, la matinée passe très vite. Jean-Paul ne tient pas en place. De temps en temps, il jette un coup d'œil à son cartable anormalement grossi par le bocal qui contient sa prisonnière. À midi, alors que tout le monde est au réfectoire, Jean-Paul entre dans la classe vide. Il n'emmène pas large, mais il est décidé à aller jusqu'au bout. Son bocal sous le bras, il ouvre le tiroir du bureau. Un quart de tour au couvercle et l'énorme, l'abominable araignée velue sort sans se presser. Le professeur de chant attrapera au moins une jaunisse en la voyant. Et c'est enfin le moment fatidique. Il est 2 heures de l'après-midi. Toute la classe attend devant la salle de chant. Jean-Paul est sur des charbons ardents. Mais 5 minutes, 10 minutes passent et le professeur ne vient pas. D'habitude, il est à l'heure, impitoyablement à l'heure. Et au lieu de la silhouette du professeur de chant, c'est celle maigre et longiligne du directeur qu'on voit arriver. « Mes enfants, votre professeur est souffrant. Vous allez vous tenir sage pendant 1 heure. » Pour Jean-Paul, c'est un coup du sort. Le professeur de chant qui n'avait jamais été malade depuis des années choisit précisément ce jour-là pour l'être. Maintenant, il va falloir récupérer l'araignée qui est toujours dans le tiroir. À la fin de l'heure, Jean-Paul s'attarde dans la classe. Une fois que tout le monde est parti, il sort rapidement son bocal. Franchement, il n'est pas brave. Si on le surprenait en ce moment, il n'ose pas penser à ce qui lui arriverait. Mais tout se passe bien. L'araignée regagne gentiment son bocal, comme si elle le reconnaissait, comme si elle avait envie de rentrer chez elle. Seulement, une fois à la maison, Jean-Paul se trouve devant un grave problème. Que va-t-il faire de sa bestiole? Que va-t-il dire à ses parents? Car il n'est pas question qu'il s'en sépare avant le retour du professeur de chant. Alors il imagine un mensonge. Il montre le bocal à son père et à sa mère et leur déclare « C'est la maîtresse qui m'a confié cette araignée pour une leçon de sciences naturelles. Elle m'a demandé d'en prendre soin. » Les parents de Jean-Paul sont un peu surpris. Son père lui déclare, après avoir examiné l'animal, qu'il est inoffensif, ce qui rassure tout de même Jean-Paul. Mais maintenant, le voilà obligé de partager sa chambre avec l'araignée pendant au moins 1 semaine, jusqu'au prochain cours de chant. D'abord, se dit-il, il faut lui donner un nom. Sans trop savoir pourquoi, il la baptise Fifine. Et puis, il faut la faire manger. Aussi, il va chercher une belle feuille de salade qu'il glisse dans son bocal. 2 ou 3 jours passent. Jean-Paul s'est habitué à retrouver Fifine en rentrant de l'école. Le soir, il la met à côté de lui tandis qu'il fait ses devoirs. Depuis qu'il sait qu'elle n'est pas dangereuse, il n'en a plus peur. Il examine à travers le verre épais. Il la regarde s'agiter avec ses 8 pattes. Il détaille sa drôle de tête qui prolonge son corps velu. La seule chose qui l'ennuie, c'est que Fifine n'a absolument pas touché à sa salade. Alors le soir à table, il questionne son père. « Papa, qu'est-ce que ça mange les araignées ?»
Son père lui répond sur un ton d'évidence. Des mouches, bien sûr. Pendant les jours qui suivent, Jean-Paul se livre à une activité pour le moins inattendue, la chasse aux mouches. Chez lui, il reste des heures devant les vitres dans l'espoir d'attraper un insecte. Dès qu'il a pu en capturer un, il va le déposer dans le bocal de Fifine. Le vendredi suivant est arrivé. Et de nouveau, le directeur leur annonce que le professeur de chant ne viendra pas. Il est toujours malade. Jean-Paul va être obligé de garder Fifine encore une semaine. Mais cela ne l'ennuie plus. Curieusement, il s'est attaché à elle. Oui, il est content de pouvoir la garder encore un peu. Et la nuit même, dans sa chambre, il prend une décision. Il ouvre le bocal. Il ne veut plus qu'elle soit prisonnière. Tant pis si elle s'en va. Bien sûr, il a un peu peur qu'elle vienne se promener sur son visage pendant son sommeil. Mais après tout, il sait qu'elle n'est pas dangereuse. Et le lendemain matin, il la retrouve sur sa table de nuit. Fifine est là. Elle semble lui dire bonjour à son réveil. Des jours passent encore. Le professeur de chant, sans doute sérieusement malade, n'a toujours pas réapparu. Jean-Paul, à sa grande surprise, a réussi à apprivoiser son araignée. Fifine est devenue une amie. Maintenant, elle vient manger dans sa main les mouches qu'il lui présente. Jean-Paul a découvert que tous les animaux, même les plus laids, les plus inquiétants en apparence, peuvent vous donner quelque chose, à condition qu'on les aime. Le professeur de chant est rentré au bout d'un mois. Mais pour Jean-Paul, il n'était plus question de vengeance. Sacrifier Fifine aurait été une chose abominable, un crime. Fifine était à lui pour toujours. C'est ainsi que le professeur de chant a échappé sans le savoir à la plus belle peur de sa vie. Mais sans le savoir également, il a contribué à la naissance d'une vocation. Car dès ce moment, Jean-Paul a eu la passion des animaux et il a décidé de leur consacrer sa vie. La conclusion de cette histoire, c'est que les animaux, que nous le comprenions ou non, contribuent à l'équilibre de la vie sur Terre, tel que Dieu l'a défini. Même si leur réaction nous échappe, Dieu permet que certains secrets ne soient pas à notre portée. Mais lui reste au contrôle. De nombreux mystères restent à découvrir. La prochaine fois, je vous dévoilerai un nouveau

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Éternel, mon Dieu, je te célébrerai toujours. Est-ce que c'est votre prière ce soir? Éternel, en toi, je me réfugie. Quand je passe des moments difficiles, c'est en lui que je me réfugie. Et dans ses bras, je suis tellement bien.

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0: Le texte du jour.
1: Daniel chapitre 6, verset 1. Darius trouva bon d'établir sur le royaume 120 satrapes qui devaient être dans tout le royaume. Dans le texte, le roi Darius, un homme sage, s'entoure d'hommes aussi sages que lui pour diriger le pays. Si tu étais en position de leadership, quel type de leader serais-tu? Penses-tu qu'il soit plus judicieux de décider seul ou de s'entourer de personnes de confiance?
0: C'était le texte du jour.

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0: Nous retrouvons une fois de plus Christophe Selmar pour mieux comprendre le dialogue entre l'homme et la femme. Christophe Selmar, bonjour.
1: Bonjour Dany, bonjour aussi à vous tous, amis auditeurs.
0: Vous nous avez expliqué les différences qu'il y a de fonctionnement entre le sexe masculin et le sexe féminin. Et on perçoit déjà passablement de conséquences, mais est-ce que vous pourriez les préciser au quotidien, ces conséquences ?
1: Alors, brièvement résumé, la femme fonctionne plus au niveau de l'échange, du partage. Il y a une valorisation de la parole.
0: L'homme... On le dit bien, les femmes sont bavardes.
1: Voilà, alors c'est l'accusation des hommes.
0: Oui. Hein.
1: L'homme est plus réservé au niveau de la parole parce que il va accorder la prédominance aux faits, à l'analyse d'une situation, aux résultats, à l'action. L'homme a tendance à passer plus de temps au travail et avec ses amis, au pluriel, et non pas avec une intimité particulière, avec un ami ou une amie privilégiée.
0: Voilà, la femme voit besoin... plus facilement de clubs masculins que de clubs féminins, par exemple.
1: Voilà, parce qu'il y aura des cercles féminins, mais il y aura toujours quand même dans ce cercle féminin des amitiés particulières ou des échanges, etc. Les femmes désirent parler parce que par l'échange, par l'écoute d'une oreille attentive et bienveillante, elles seront à même de clarifier leurs difficultés, à résoudre leurs différences afin de se sentir peut-être plus proche d'elles-mêmes et par là même plus proche de leur mari, etc. Les hommes ne considèrent pas que le fait d'analyser les difficultés leur permettent d'augmenter leur intimité. Ils n'en ont pas besoin d'ailleurs. Ils se contentent d'être avec leur épouse, point. Ils n'ont pas le souci de partager. Et on le voit bien que lorsque le mari rentre le soir et que la femme lui demande alors comment s'est passée la journée, qui as-tu vu, qu'as-tu vécu, etc. Ça les dérange superbement. Hein.
0: Il n'a pas vraiment envie de répondre.
1: Absolument pas. Et puis alors, la tendance de l'épouse, c'est qu'il a besoin un petit peu de savoir ce que ressent son mari, ce qu'il a rencontré, ce qu'il a vu. Elle attend que le mari lui fasse part de ses joies, de ses peines. Mais cela handicape et gêne et perturbe parfaitement les maris parce que ils ne fonctionnent pas sur ce registre-là. Alors, l'homme et la femme se satisfont de manière très différente dans leurs besoins de relations et d'appartenance. C'est pour cela que l'on peut dire que les femmes sont plus délicates et aimables dans presque toutes les situations et l'homme est beaucoup plus frustre parce que il se concentre sur le contenu de la conversation sans trop se préoccuper de la forme et des émotions. Et les femmes donc sont plus sensibles aux messages cachés, elles sont très intuitives, tandis que l'homme se concentre davantage sur les concepts et les idées. Alors il faut donc que chaque homme comprenne comment fonctionne la gente masculine
0: et
1: vice-versa, parce que sinon il y a des centres d'intérêt, des polarisations qui ne sont pas les mêmes. L'homme va surtout vouloir parler de sécurité au niveau du couple, la femme plus au niveau d'appartenance et d'amour. L'homme recherchera plus à être admiré, à avoir une valorisation de son image d'homme. Et la femme recherchera sa valorisation de femme au travers du regard du mari sur elle et de l'attention qu'il lui porte et sous ses émotions. Alors là aussi, nous sommes sur des registres tout à fait différents.
0: Et on le dit bien, Christophe Selmar, on a tendance chacun à voir midi à sa porte et peut-être qu'on a trop l'envie de projeter sur l'autre ses propres besoins. Si la femme pose tant de questions sur les états d'âme du mari qui rentre du travail, c'est parce qu'elle aimerait sans doute qu'il fasse de même pour elle. Et vice-versa, si l'homme reste très bref et lapidaire dans ses réponses, c'est qu'il aimerait qu'il en soit de même chez la femme.
1: Oui, on fonctionne au niveau du transfert et de la projection souvent. On a le comportement vis-à-vis de l'autre, un comportement qui qui voudraient que ce soit ce comportement qu'on souhaite de l'autre, que l'autre nous renvoie. Donc il y a toujours le danger de vouloir faire l'autre à son image. Voilà. Je ne suis pas aimé si mon mari ne m'aime pas comme je voudrais qu'il m'aime. Et vice-versa. Donc, la réussite en communication, c'est de se mettre entre parenthèses l'être naturel que je suis, façonné par mon histoire, par mon identité familiale,
0: par
1: mon tempérament, par l'histoire de ma vie, par même ma configuration cérébrale, et se dire qu'est-ce que je dois être pour trouver à la fois mon identité et apporter cette richesse à mon conjoint pour l'enrichir. C'est ce qu'on appelle la maturité, hein. C'est se trouver pour se donner à l'autre, car on ne peut pas donner ce qui nous appartient pas. Et c'est vrai que beaucoup d'échecs de couple sont produits par le manque de maturité, de responsabilité de l'un ou de l'autre. Et souvent de l'un et de l'autre, à partir de ce moment-là, il y a des comportements, et je ne dis pas égoïstes, égocentrés, de vouloir changer l'autre à son image et de percevoir la différence de l'autre comme une menace sur soi, sur son identité. Et lorsque on est sûr de son équilibre, de ce que l'on est, on peut apporter cette richesse à l'autre sans se sentir menacé par la différence de l'autre. C'est tout un chemin de vie, et je crois que au début de l'histoire d'un couple, il n'y a pas toujours cette maturité-là. On s'unit sur des critères qui ne sont pas toujours les bons, et qui sont bien souvent fondés sur une attirance physique, érotique ou émotive. Mais lorsque ces besoins-là sont satisfaits, il n'y a plus rien. L'amour circonstanciel, émotif, dépend de tellement de paramètres que si on ne construit pas sur du solide, le droit à l'existence de l'autre, le droit à la différence de l'autre, le droit à l'identité de l'autre, et vouloir faire le bonheur de l'autre, non pas en fonction de ce que je voudrais que l'on fasse pour moi, mais ce que l'autre voudrait recevoir de moi, c'est tout un programme de vie, et cela s'atteint parfois au bout de nombreuses années de mariage, hein. Un projet de vie, je crois que c'est cela. Et c'est ce que d'ailleurs.
0: C'est un chemin.
1: Il est dit dans la Bible, au premier chapitre de la Genèse, que l'homme quittera son père et sa mère, s'attachera à sa femme, et les deux deviendront une seule chair. Et dans la perspective biblique, ça veut dire que c'est l'homme qui a quand même l'initiative en ayant quitté papa et maman, en étant adulte et responsable et mûr, pour apporter à la femme, qui est toujours plus dépendante, hein, apporter à la femme les éléments pour faire son bonheur, et ça se passe que par la capacité de la femme à être aussi mature et responsable pour que les deux construisent un projet de vie commun.
0: Et comme vous nous le disiez, Christophe Selmar, grandir, ce n'est pas abdiquer son propre soi-même.
1: Non, sinon on tombe dans la confusion et non pas dans la fusion.
0: Merci, à bientôt. Amis auditeurs, je vous rappelle que vos questions, vos remarques, vos suggestions sont les bienvenues. Merci de nous les écrire. À bientôt.

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2: Chers amis auditeurs, bonjour, avec vous André Francius pour la présentation de la leçon. Le thème de la semaine, ne l'oublions pas, le ministère de Paul à Corinthe. Pour ce lundi 29 juin 2026, nous allons donc observer et suivre Paul dans ses déplacements missionnaires d'Athènes à Corinthe. Paul va se retrouver à Athènes par circonstance due à l'opposition qu'il rencontra auparavant à Bérée. D'ailleurs, le acte 17:15 nous le signifie. Le verset 10 du chapitre 17 des Actes nous donne la preuve du départ de Paul pour Bérée accompagné de Silas. Les Juifs de Bérée reçurent la parole de Dieu avec beaucoup de bonne volonté, avec de l'empressement au verset 11. Nous devons profiter de leur bon exemple. La suite du verset nous dit « Ils étudiaient les Écritures » chaque jour, afin de vérifier l'exactitude des propos de Paul. Nous aussi étudions avec soin chaque jour la parole de Dieu. Notons que l'œuvre de Dieu ne peut s'arrêter. Le passage de Paul à Bérée va permettre à des hommes et des femmes de devenir croyants. Acte 17, le verset 12. Un grand nombre d'entre eux devint croyants, et parmi les Grecs, des femmes de la bonne société et des hommes en grand nombre crurent aussi. Les Juifs de Bérée étaient de bonne disposition. À l'opposé, les Juifs de Thessalonique arrivèrent à Bérée pour créer de l'excitation contre la diffusion, contre la proclamation de la bonne nouvelle. C'est ainsi que Paul partit pour Athènes. Parti pour Athènes, bien sûr. Paul est dans l'échange interpersonnel. Dans Acte 17, le verset 17, Paul discutait dans la synagogue. Là, il est déjà à Athènes. Paul discutait dans la synagogue avec les Juifs et les non-Juifs qui adoraient Dieu. Et sous la place publique, chaque jour, avec les gens qu'il pouvait y rencontrer. Je précise, évangéliser, c'est s'entretenir avec les gens, c'est leur adresser la parole, les rencontrer en toute occasion favorable. La démarche missionnaire de Paul va créer chez les uns et les autres des questionnements, de la curiosité. Au verset 19, ils le prirent alors avec eux, ils prirent Paul avec eux, le menèrent devant le conseil de l'aréopage et lui dirent: pourrions-nous savoir quel est ce nouvel enseignement dont tu parles? Au verset 20, tu nous fais entendre des choses étranges et nous aimerions bien savoir ce qu'elles signifient. Une méthode qui crée de l'intérêt, une évangélisation qui suscite l'écoute. Au verset 21, tous les Athéniens, en effet, et les étrangers qui vivaient parmi eux passaient leur temps uniquement à dire ou à écouter les dernières nouveautés, ce que j'appelle le parler et l'écoute. Dans l'évangélisation et la présentation du message de la bonne nouvelle, il nous faut user de tact, de respect et l'estime de l'autre. Au verset 22, Paul, debout au milieu de l'aréopage, dit « Alors, Athéniens, je constate que vous êtes des hommes très religieux à tout point de vue. » Paul va donc s'adapter à l'auditoire. Nous devons nous aussi nous adapter à l'auditoire. Paul, au verset 23, « En effet, tandis que je parcourais votre ville et regardais vos monuments sacrés, j'ai trouvé même un autel avec cette inscription « À un Dieu inconnu ». Eh bien, ce que vous adorez sans le connaître, je viens vous l'annoncer. » Paul a utilisé leurs références sans les brusquer, sans les juger, sans les critiquer. Paul est parti de leur idée de Dieu pour les emmener à la découverte du vrai Dieu, avec un grand D, le seul et unique Dieu créateur, différent de leur petit Dieu. Dieu n'habite pas dans les temples construits de mains d'hommes. Le Dieu créateur et non Dieu créé. Le Dieu qui donne la vie, le Dieu suprême qui fait autorité, qui accorde à l'homme la respiration, le mouvement et l'être. Vous pourrez donc également lire dans Actes 17, les versets 16 à 34, pour mieux vous saisir encore de tout ce contexte-là. Paul a en vue d'atteindre son objectif, et l'objectif de Paul, le salut des âmes. Notre objectif à nous, également, le salut des âmes. Il y a ce que j'appelle l'écart de compréhension, et c'est très important, des ténèbres à la lumière. Au verset 29, Paul leur déclare la différence. Puisque nous sommes ses enfants, les enfants de Dieu, nous ne devons pas penser que Dieu soit semblable à une idole d'or, d'argent ou de pierre produite par l'art et l'imagination de l'homme. Paul a misé sur leur curiosité religieuse et a développé une dissertation sur Dieu. Le créateur du monde et de l'humanité n'a pas besoin qu'on lui fournisse logement ou nourriture. Dieu attend des humains qu'ils sachent le trouver au cœur de leur existence, dans ce qui les fait vivre. Paul va leur déclarer le but de toute sa démarche évangélique pour leur salut éternel. Nous aussi, nous devons travailler au salut des âmes dans ce schéma évangélique. Et le but de Paul, acte 17, le verset 30, Paul précise « Or Dieu ne tient plus compte des temps où les humains étaient ignorants, mais les appelle maintenant tous, en tout lieu, à changer de comportement. » Une autre version dit « Dieu les appelle à la repentance. Dieu appelle tous les hommes à se repentir. » C'est maintenant également le moment pour tous les hommes de se repentir. Quand Paul vient à parler de Jésus sans le nommer, il n'a pas eu le temps de le nommer. La mention de la résurrection va donc rompre l'écoute polie que ses auditeurs lui avaient accordée ou lui accordaient encore. Au verset 32, il est à noter, chers amis, chers auditeurs, la bonne nouvelle atteint toujours des cœurs réceptifs. Au verset 33, nous le lisons, au verset 34, Paul va donc les quitter. « Quelques-uns pourtant se joignirent à lui et crurent, car la foi vient de ce que l'on entend, et ce que l'on entend vient de la parole de Dieu pour le salut éternel. » Parmi ces hommes, Denis, parmi ces hommes et femmes, Denis, membre du conseil de l'Aréopage, Damari, d'autres encore, l'évangélisation a atteint son but, parce que nous savons qu'il y a de la joie dans le ciel pour une seule âme qui se repent que pour 99 qui n'ont pas besoin de repentance. Donc, annonçons la bonne nouvelle en toute occasion favorable. Poursuivons cet itinéraire missionnaire avec Paul. Acte 18, verset 1er. Après cela, Paul partit d'Athènes. Et il est à remarquer que chaque fois que Paul avait une raison de passer, il est passé de Bérée à Athènes, il va passer de Athènes à Corinthe. L'évangile est annoncé. Après cela, Paul partit d'Athènes et se rendit à Corinthe. Paul a un esprit missionnaire tellement fort. Il rencontra Aquilas avec sa femme Priscille, ces derniers poussés par l'empereur Claude à quitter Rome. Remarquons, Paul va les rencontrer. Il va demeurer chez eux. Ils avaient le même métier, ils fabriquaient des tentes. Paul va travailler avec eux. Paul avait en lui ce désir, ce besoin de parler de Dieu, de proclamer la bonne nouvelle. Nous aussi réclamons ce désir-là, ce besoin de parler de Dieu, de proclamer la bonne nouvelle. Actes chapitre 18 Et le verset 4, à chaque sabbat, Paul prenait la parole dans la synagogue et cherchait à convaincre aussi bien les Juifs que les Grecs. Avec l'arrivée de Silas et de Timothée de Macédoine, Paul put consacrer tout son temps à prêcher. Le sujet de sa prédication, il attestait devant les Juifs que Jésus est le Messie. Personne ne pourra te maltraiter. Dieu le lui avait dit. Nous précisons que c'était notre verset de référence à mémoriser. Personne ne pourra te maltraiter parce que nombreux sont ceux qui m'appartiennent dans cette ville. C'est formidable. Matthieu chapitre 18, versets 9 et 10. Au verset 11, Paul demeura un an et demi à Corinthe. Il y enseignait à tous la parole de Dieu. Restons avec le Seigneur, chers amis. Soyons rassurés d'avoir avec nous le Seigneur dans l'accomplissement de la mission évangélique. Pour notre salut, c'est le salut des âmes. Le Seigneur nous apportera toujours la preuve d'être avec nous lorsque nous restons fidèles à sa parole. Certains vont s'opposer à Paul, vont l'insulter. La prédication de Paul sur Jésus trouble profondément les Juifs de Corinthe. Suite à l'opposition rencontrée, Paul va donc chercher alors un lieu où des Corinthiens de toute origine peuvent se retrouver pour écouter la parole, la bonne nouvelle. Le choix qu'a fait Paul reçoit l'appui du Seigneur. Et acte 18, 19, une nuit, Paul eut une vision dans laquelle le Seigneur lui dit « N'aie pas peur, mais continue à parler, ne te tais pas, car je suis avec toi. » C'est formidable de recevoir la approbation de Dieu. Nous devons réclamer nous aussi l'approbation de Dieu dans l'accomplissement de la mission évangélique pour le salut des âmes. N'oubliez pas de lire acte 18, les versets 1 à 11. Chers amis, chers auditeurs, que pouvons-nous apprendre de l'activité de Paul à Athènes et à Corinthe quant à l'utilisation de chaque occasion pour annoncer l'Évangile? Réfléchissons aux possibilités qui s'offrent à vous, qui s'offrent à nous, à chacun de nous pour partager Jésus avec les autres et à la manière de les saisir, de saisir ces occasions à la gloire de Dieu. Chers amis, chers auditeurs, je vous invite à prier. Dieu Tout-Puissant, Père éternel, honneur, louange, gloire, je te rends au siècle des siècles. Dieu Tout-Puissant, l'heure est venue de t'adorer, de te craindre, de t'adorer. Merci pour ta parole. Elle nous fait du bien. Cette même parole qui, à l'instar de Paul, a touché les cœurs des Béréens, des Athéniens, des Corinthiens, veuille permettre que cette parole-là puisse nous nourrir, nous fortifier, et que cette parole puisse toucher les cœurs de ceux vers lesquels nous sommes appelés à aller et ceux vers lesquels nous sommes déjà allés. Veuille permettre que nous puissions nous associer à cette œuvre évangélique en vue de prêcher ta parole en toute occasion favorable. Dieu Tout-Puissant, sauve ton peuple et donne-nous la garantie de rester fidèlement attachés à toi, à ta parole et à la diffusion de la bonne nouvelle. C'est en Jésus que je te prie, mon Dieu, et pour ta gloire. Amen. Chers amis, chers auditeurs, que Dieu vous bénisse et à demain pour un autre sujet. Au revoir.
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1: Pour la liberté du sabbat. Pendant 6 jours, on sera à l'ouvrage, mais le 7e jour, vous aurez un jour consacré, le sabbat, jour férié pour l'Éternel. Quiconque fera quelque ouvrage ce jour-là sera puni de mort. Exode 35, verset 2.

0: Le 4 juillet est une date historique très importante aux États-Unis car elle commémore la déclaration d'indépendance en 1776. En adoptant un gouvernement autonome plutôt que d'être sous la souveraineté d'une nation éloignée, les fondateurs de ce pays signèrent un document dans lequel ils renonçaient à tout ce qui leur garantissait une vie prévisible et routinière en échange de la notion de liberté. Il est difficile d'imaginer la délivrance psychologique que représentait le fait de savoir que toute oppression future serait éliminée par ce document officiel. D'une certaine façon, chers auditeurs, Dieu fit de même avec sa déclaration sur le sabbat. Si peu de gens sur terre jouissent d'une liberté démocratique, tous sont libres d'avoir une relation personnelle avec Dieu en mettant à profit le don du sabbat. Sans contrainte ni pression, Dieu nous permet de faire une expérience profonde avec lui, alors que beaucoup, dans leur ignorance, se privent de ses bienfaits et de ses bénédictions. Le sabbat, qui correspond au septième jour de la création, a été désigné par Dieu comme jour de repos. Ce jour est plus qu'une simple notion, c'est une réalité. Signé en faveur de ce jour nous donne l'occasion de connaître ce qu'est une déclaration d'indépendance. Le sabbat est un moment privilégié où le monde entier disparaît pour laisser place à du temps personnel, paisible, ininterrompu, qu'aucune entité ne dirige excepté Dieu. Ce jour-là, chers auditeurs, nous sommes libérés des soucis, des factures, du travail, des échéances et des pressions de la production et de la performance. Dieu a donné à l'humanité une déclaration d'indépendance commune, la commémoration du sabbat tous les sept jours. Cette oasis de 24 heures au milieu d'un monde stérile, désolé et insensible, rafraîchit l'âme assoiffée. Au lieu d'être un fardeau, le sabbat purifie nos émotions en profondeur, laissant place à une réflexion et à une contemplation paisible. Sans sa présence quotidienne dans notre vie, nous nous précipiterions sans aucune interruption vers une fin de vie dont nous n'accepterions pas la réalité présente en considérant toujours celle-ci comme un événement futur. Le sabbat rend libre au sein d'un monde oppressant et destructeur. Acceptez-en les obligations, savourez-en la paix. Jouissez de ces moments de solitude, ressourcez-vous comme vous ne pouvez le faire pendant les 168 heures du reste de la semaine. Chers auditeurs, prions ensemble. Signons en faveur du sabbat et savourons la vraie liberté qui nous est donnée en ce jour béni. Et remercions le Seigneur pour ce jour si merveilleux. Amen.
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1: 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Et nous voyons que de Athènes à Corinthe, qui Jean-Paul a mené en vie missionnaire. Donc nous allons lire dans Acte 17, nous allons lire 16 à 34, il a dit nous comme ça. Paul était à Athènes et il a senti un didonai, on l'esprit qui a irrité. Parce que là, vraie ville, là, ça plein l'idole. 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C'est qui crée ciel et terre. 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Tant qu'elles sont dans l'ignorance, il pas qu'à tient les autres pour coupables. Mais jour là qu'elles sont venues dans la connaissance, c'est que moment pour sortir répandre les autres. 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Paul t'a trouvé à Athènes. D'accord? Il t'a trouvé à Athènes à 21 à Corinthe. Et Paul vini qu'a rencontré ces messieurs et Paul vini d'accord et qu'a dit yo ça qui vini, ça est vini faire à dans ville là. Donc il t'a rendu compte que Paul apparemment, il était qu'à prévoir d'ailleurs d'autre côté parce qu'il trouvait opposition à Béry. Oui. Et tout ça qui était qu'à rencontrer Paul, était qu'à accompagner Paul à Athènes, il retournait après à Béry, assis l'ordre à Paul pour Timothée et Silas rejoignir depuis qu'il y a une possibilité. Alors donc, nous croyons que Paul, pendant qu'il était qu'à attendre ses deux compagnons de route là, il mettait qu'à parler de Jésus-Christ dans la synagogue là. Et c'est bien. C'est bien, parce que Paul était juif aussi, d'accord? Et il a commencé à prêcher d'abord pour ces juifs-là, c'est l'ordre que bon Dieu, c'est l'ordre-là qui est comme ça, d'accord? Il a commencé par Kazamoué d'abord, il a commencé par Timnamoué d'abord, et après, c'est encore des. Donc, pour les juifs d'abord, ensuite pour les grecs, et ensuite pour d'autres. C'est ça qui était ni comme mot d'ordre, d'accord? Et Paul n'a pas empêché de parler de Jésus-Christ. Et gardez bien, et en toujours disant ça, Paul t'a qu'à saisir toute occasion. Il t'a qu'à saisir toute occasion pour te parler de Jésus-Christ. Alors, Paul, là, il arrive à Corinthe. Qu'a-t-il fait dans la ville là? Donc, Paul vient à Corinthe pour le deuxième voyage missionnaire. Et l'apôtre Luc a dit nous comme ça, qu'il est resté un an et demi. Qu'a Bouga t'a qu'à faire pendant un an et demi? Il t'a qu'à prêcher Jésus-Christ. Jésus-Christ crucifié. C'était l'habitude. C'était activité missionnaire à Bougla de rentrer dans, parce que tout pas tout est ni synagogue. Depuis tu rentres dans synagogue, faut être cisé et parler bas ces juifs là. Et ces juifs là t'es qu'à quoi? Et nyolo qui t'es qu'à quoi? Mais nyolo bon qui pas t'es qu'à quoi? Ça c'est comme ça tout les temps et jusqu'à aujourd'hui là, l'évêque nous a parlé de l'évangile. Nyon parti moun qu'à quoi? Mais nyon parti moun aussi qui pas qu'à quoi? D'accord? Nous croyons vrai que et l'œuvre si là c'est Timothée rencontrer Jésus-Christ et rencontrer Paul à présent à Corinthe Yovinka yo même aussi attaché en parole là et yo ka tester ces juifs là que Jésus-Christ est le Christ. Écoutez bien ça. Hein? Souvent une conviction que Jésus-Christ c'est vraiment Messie là, c'est qui mort bon. Le Saint-Esprit ka imprégné sans tête à ces mouna qui ka coûté là. Parce que le Saint-Esprit qui a vrai en disant encore sincère. S'ouvre ou pas sincère, ou son monde vini et ou besoin parler de Jésus-Christ, ça peut y marcher.
2: Faut son un homme appelé, faut c'était que c'est appelé Jésus-Christ appelé. Parce que là où ouvrez bouche, c'est pas vous qui a parlé, c'est le Saint-Esprit qui a parlé en disant non. Mais c'est sa parole là. Et Paul pas tenu pour d'autres paroles qui t'a sorti en bouche que Jésus-Christ crucifié et ressuscité qui a retourné bientôt. C'est ça pour nous apprendre l'avant nous faire activité missionnaire en nous. Et c'est comme ça Paul te qu'a fait à Athènes, à Corinthe, il te qu'a utilisé toute occasion pour te annoncer l'évangile. Mais oui, donc faut nous réfléchir à toute possibilité qui a tout venu devant nous pour nous partager Jésus-Christ avec d'autres monde. Mais oui, nous pas ni d'autres bidons à faire. Écoutez ça, nous pas ni d'autres bidons à faire. Tout ça qui est ni dans le monde, ça c'est plaisir à le monde, ça c'est bidon à le monde. Et nous aimer parler des bidons à le monde. Plus qu'il parlait de Jésus-Christ. Et c'est tout le contraire pour nous préférer. C'est parler plus de Jésus-Christ et parler de moins en moins de bidons le monde. Papa bon Dieu, pourquoi faire nous comprendre de ces bidons et nous content? Parce que pourquoi faire nous comprendre qu'effectivement, que Adam l'évangile, Adam Romain chapitre 1 verset 16, que nous pas d'être honte, mais nous pas d'être honte de l'évangile. Parce que l'évangile de Jésus-Christ, son puissance, en puissance à bon Dieu, pour n'importe qui monde qui veut sauver et d'abord des monde qui ca croit, d'accord, premier monde c'est les juifs, nous annoncer l'évangile là pour eux, et ensuite pour d'autres monde qui veut, il y a les grecs, donc d'autres monde qui veut ça. Donc ça c'est en conviction que nous gagné, c'est en passion nous né pour Jésus-Christ et pour monde peut pas faire nous payer. Oui, quand il dit comme ça, pas paix, ouvrez bouche, parlez, pas arrêter parler, d'accord, pas arrêter parler. Ouvrez bouche et parlez. D'accord? Bon Dieu, là, il dit comme ça. Il n'y a pas de tout partout. Donc, on n'est pas obligé de payer. Nous avons beaucoup de projets là. Papa, bon Dieu, merci. Parce que vous permettez nous de comprendre la réalité à être un missionnaire. Nous pas un missionnaire vini. Nous sommes un missionnaire appelé. Et nous devons agir comme Paul agit. D'accord? Comme vous-même saisissez Paul. Et l'Esprit Saint est amené Paul. Papa m'a dit, fortifiez-nous. Fortifiez-nous pour aujourd'hui là. Et permettez-nous de parler pour au moins un monde que nous pouvons rencontrer aujourd'hui là. Donne-nous toute occasion qui est pour nous présenter Sauveur. Nous commandons aussi grâce à ça. En nom de Jésus-Christ. C'est ça même.
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0: 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Bonjour Anne.
1: Bonjour Emmanuel, bonjour à tous. Le tour de l'actualité dans le monde avec nos correspondants, nos envoyés spéciaux, 2h30 ensemble pour parler aujourd'hui des conséquences du tremblement de terre de mercredi dernier au Venezuela. Plus le temps passe et plus l'espoir de retrouver des survivants diminue, d'autant que l'aide n'arrive pas aussi vite que l'auraient aimé les habitants. Vous entendrez des témoignages dans un instant dans le journal. Il a fallu que le soutien vienne de l'étranger. On se penchera sur celui des États-Unis dans la fabrique du monde dans une dizaine de minutes. Aide officielle de la part d'État ou aide de la diaspora?
2: C'est très dur d'être loin de son pays pendant ce genre de tragédie. Ça fait mal. Mais entre nous, ici, on est une grande famille et notre pays a besoin de nous.
1: Reportage auprès de Vénézuéliens installés au Pérou à écouter juste après 13h temps universel. On retrouvera également à cette heure-là notre correspondante à Caracas. Et avant cela, nous appellerons l'un des responsables de l'ONG Première Urgence Internationale qui est présente sur les lieux de la catastrophe. Entretien dans un peu plus d'une heure.
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1: Au sommaire également l'examen d'une loi controversée qui débute au Sénégal sur un projet de réforme de la Constitution. Nous serons en ligne de Dakar dans Afrique Midi à midi et demi temps universel. Et puis le foot, toujours bien sûr, et un match très attendu tout à l'heure en Coupe du Monde, sans doute l'une des plus belles affiches des 16e de finale. Maroc-Pays-Bas est l'occasion déjà de chambrer pas mal parmi les nombreux Marocains installés aux Pays-Bas, le cœur parfois entre deux pays.
4: Il y a un peu de pression et même de la tension, pas vraiment entre les peuples marocains et néerlandais, mais voilà, si les Pays-Bas gagnent ce match, les Marocains ont peur de se faire charrier.
1: Maroc-Pays-Bas, on attend aussi le au Japon, détail dans trois quarts d'heure. Voilà, vous avez le programme. Bienvenue.
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1: Et on commence avec le journal. Bonjour Sophie Pouzrat.
5: Bonjour Anne, bonjour à tous.
1: 1450 morts, 50 000 personnes toujours portées disparues, 5 jours après le double séisme très puissant survenu au Venezuela.
5: Les autorités évoquent 189 bâtiments entièrement effondrés et les équipes de secours de plusieurs pays sont sur place pour venir en aide aux habitants et pour tenter de retrouver des survivants dans les décombres, même si l'espoir se réduit à mesure que le temps passe. Les habitants, eux, demandent des comptes aux autorités. Ils se sentent abandonnés et estiment que le gouvernement n'a pas réagi comme il aurait dû. Reportage de notre correspondante sur place, Alice Campagnol.
6: Après la stupeur, la colère. À La Guaira, où le séisme a fait le plus de dégâts, les habitants se sentent livrés à eux-mêmes. Dans certains quartiers excentrés, l'aide officielle n'est jamais arrivée. Isabelle est assise devant son immeuble détruit.
7: Pas de policiers, pas de militaires, pas d'ambulance, il n'y a rien, rien de rien. Nous sommes tout seuls à survivre comme nous pouvons. Pas non plus de représentants du gouvernement, rien.
6: La frustration accumulée à la fatigue et au désespoir crée des tensions et les altercations se multiplient. Bianca raconte comment elle a dû forcer les secours à intervenir dans les débris de son immeuble.
8: On s'est planté devant les engins de chantier pour qu'ils nous aident. Alors on a pris les clés au conducteur, on leur a dit qu'évidemment ce n'était pas leur faute, mais que ce que l'on réclamait c'est qu'ils nous aident à faire tomber des murs, car à la main c'était impossible. Notre haine à nous les gens qui avons perdu quelqu'un, c'est de nous dire que peut-être ils auraient pu être sauvés, ou peut-être pas, on ne le saura jamais.
6: Si hier, 4 jours après le désastre et malgré la chaleur et la déshydratation, des survivants étaient encore découverts, ils sont malheureusement de moins en moins nombreux et ce sont désormais en majorité des cadavres qui sont extraits des décombres. Alice Campagnol, Caracas, RFI.
5: Et face à la catastrophe, la Chine annonce qu'elle va envoyer pour 13 millions d'euros d'aide au pays.
1: La Chine qui dénonce un jeu géopolitique entre l'Australie et le Vanuatu.
5: Les deux pays d'Océanie ont signé un vaste pacte économique et sécuritaire et cet accord empêche entre autres l'implantation de toute base militaire étrangère au Vanuatu. Cela ne plaît pas à Pékin car l'archipel du Pacifique est au cœur d'une rivalité entre la Chine et les alliés des États-Unis.
1: Après un week-end de tensions et d'échanges de tirs entre les États-Unis et l'Iran, la question d'un retour aux négociations reste en suspens.
5: Malgré un retour au calme, Téhéran dément toute rencontre avec les États-Unis dans les prochains jours, à rebours donc des affirmations de médias américains qui évoquaient une rencontre ce mardi. Des tensions inévitables dans ce contexte des négociations, notamment sur le sujet du très stratégique détroit d'Ormuz, estime Sébastien Boussois, chercheur associé au CNAM et à l'Observatoire géostratégique de Genève.
3: Je pense que pendant les deux mois qui vont venir, on sera dans un contexte où il y aura des anicroches de cet ordre-là, parce que l'un et l'autre s'inscrivent dans un rapport de force où ils veulent avoir le contrôle. On est dans la négociation en Suisse 3 jours par semaine jusqu'à fin août. Et donc ce genre d'événement arrivera à nouveau parce qu'on est dans une, j'ai envie de dire, dans une situation très explosive sur le canal même, parce qu'il faut à la fois libérer les 11 000 marins qui sont là, les je ne sais plus combien de bateaux qui sont coincés, puis ensuite essayer de créer une forme de fluidité du trafic. Et dans le même temps, cette fluidité est un des éléments majeurs de la négociation qui est en cours. Donc tout ça est totalement chaotique. Tout ça est totalement artistique. Et donc, ce genre de dérapage, à mon avis, fait partie des risques du métier. Les uns et les autres vont aller défendre qu'ils sont dans leur bon droit, alors que ni l'un ni l'autre ne sont dans aucun droit de quoi que ce soit, puisqu'encore une fois, ce sont des eaux internationales et que c'est la libre circulation qui devrait prendre le dessus.
5: Des propos recueillis par Abla Junaidi. Dans ce contexte, ce lundi, l'Iran annonce avoir tenu une réunion avec Oman sur le contrôle du détroit d'Ormuz.
1: C'est une annonce qui ne passe pas inaperçue en Turquie.
5: Celle du gouvernement israélien qui a approuvé ce dimanche à l'unanimité la reconnaissance du génocide des Arméniens sous l'Empire ottoman. Cette décision, qui doit encore être approuvée par le Parlement, intervient dans une période de vive tension entre Israël et la Turquie. Ankara a dénoncé de façon très ferme cette décision et accuse l'État hébreu de poursuivre des motivation politique. Autre réaction, celle de l'Azerbaïdjan. Bakou se dit préoccupé par cette annonce et estime qu'elle constitue, je cite, une déformation de l'histoire.
1: Au moins 5 morts dans une frappe de missiles russes en Ukraine.
5: Une frappe sur la ville de Dnipro, dans l'est du pays. Les autorités indiquent aussi qu'une vingtaine de personnes ont été blessées. Depuis 4 ans et le début de la guerre en Ukraine, Moscou frappe quasi quotidiennement le territoire et Kiev, de son côté, a intensifié ses tirs de missiles et de drones contre les territoires occupés par la Russie. Et les médiations pour mettre un terme au conflit, elles sont au point mort.
1: Des frappes en Afghanistan aussi la nuit dernière.
5: Le Pakistan a mené des frappes aériennes dans l'est du pays. Elles ont tué 29 combattants afghans selon les forces de sécurité pakistanaises, mais aussi au moins 36 civils. Islamabad assure que ces frappes visaient une faction dissidente des talibans pakistanais. Depuis fin février, le Pakistan mène régulièrement des frappes contre l'Afghanistan, Sarah Krakowicz.
9: Oui, car Islamabad accuse Kaboul d'abriter des talibans pakistanais, ces combattants qui revendiquent des attaques meurtrières au Pakistan. Une justification suffisante pour ces frappes, selon Islamabad. Nous voulons la paix, mais aussi lutter contre le terrorisme, nous assure une source diplomatique pakistanaise. Le gouvernement taliban à Kaboul, lui, rejette ces accusations, assure qu'Islamabad vise des civils. L'ONU dénombre au moins 372 civils afghans tués par ces violences entre janvier et mars 2026, soit les combats les plus meurtriers entre les deux pays depuis 2021, date du retour au pouvoir des talibans. Les relations entre les deux pays sont très tendues depuis. Après une courte trêve en mars pour la fin du ramadan, les attaques ont repris. La frontière entre les deux pays est en grande partie fermée depuis octobre. Elle est source de tensions car empruntée par de nombreux réfugiés afghans. Ils sont plus de 2 millions au Pakistan. Les discussions et les efforts de médiation n'ont abouti à aucune solution durable. Et pendant que le Pakistan poursuit ses frappes sur son voisin, il poursuit aussi son rôle de médiateur de paix au Proche-Orient.
5: Sarah Krakowicz du service international de RFI, merci à vous.
1: 1300 morts imputables à la canicule en Europe.
5: C'est un bilan provisoire de l'Organisation mondiale de la santé. Alors que le continent a enregistré de nouveaux records de chaleur ce dimanche, plus de 41,5 enregistrés en Allemagne, 40,5 en Pologne et au moins 130 millions d'Européens qui devraient connaître des températures à plus de 35 degrés ce lundi. En France, la vague de canicule de chaleur recule, l'alerte orange canicule est levée pour 10 nouveaux départements dont l'Île-de-France, mais elle laisse derrière elle des dégâts sanitaires. Les urgences hospitalières s'attendent à recevoir encore beaucoup de patients cette semaine à cause notamment de l'effet retardement de la chaleur sur les organismes. Et autre conséquence, 20 000 foyers sont toujours privés d'électricité ce lundi, notamment dans le nord du pays, après les violents orages qui ont éclaté à la fin de cette vague de canicule inédite.
1: Et puis un mot de la Coupe du Monde de foot maintenant, c'est terminé pour l'Afrique du Sud.
5: Les Bafana Bafana se sont inclinés face au Canada 1-0 en 16e de finale de ce mondial. Ce lundi, au programme programme. Le Brésil qui dispute un match face au Japon à Houston, l'une des plus belles affiches du jour. Les Brésiliens qui ont négocié leur premier tour sans embûche, ils partent favoris contre les Japonais. Frédéric Suto.
10: Le Brésil a mis à profit ses trois matchs du premier tour pour monter en puissance. Là où le nul concédé au Maroc d'entrée était inquiétant, les deux rencontres suivantes face à Haïti et l'Écosse ont permis à l'équipe de faire le plein de confiance. Deux fois

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L'eucalyptus est une plante dont nous connaissons l'odeur, mais pas toujours les vertus. Cette plante est originaire d'Australie et la partie utilisée, ce sont les feuilles, en interne et en externe. Ses propriétés thérapeutiques? Eh bien, l'eucalyptus est avant tout un puissant remède des maladies des voies respiratoires. Excellent antiseptique des voies respiratoires, il est employé dans les bronchites aiguës ou chroniques, ainsi que dans toutes les affections respiratoires, rhume, grippe et maux de gorge. L'huile essentielle distillée des fleurs soulage également les rhumatismes et les névralgies, c'est-à-dire les douleurs sur le trajet des nerfs. Mais comment l'utiliser ? En infusion, 20 à 30 g de feuilles pour 1 litre d'eau bouillante. Laissez infuser 20 minutes. Prenez 4 ou 5 tasses par jour. Vous pouvez aussi faire des inhalations de vapeur de cette même infusion. On peut également l'utiliser en sirop, 20 g de feuilles, 30 cl d'eau, 300 g de sucre. Préparez l'infusion comme je l'ai expliqué il y a quelques instants, puis ajoutez le sucre et faites cuire jusqu'à consistance de sirop. L'eucalyptus s'emploie également en teinture. Et oui, 10 à 15 ml deux fois par jour. Et en huile essentielle diluée dans de l'huile végétale, amande douce par exemple. Frictionnez la poitrine ou le dos contre les infections respiratoires ou la zone douloureuse en cas de rhumatisme ou de névralgie. Bon à savoir, en fumigation ou en diffusion d'huile essentielle, l'eucalyptus est aussi un excellent assainissant de l'air ambiant. Attention, ne prenez pas l'huile essentielle par voie interne sans avis médical, notamment pendant la grossesse et chez les jeunes enfants. Eh bien, tout est dit. Je vous laisse profiter des vertus de l'eucalyptus et on se dit à très bientôt pour un prochain truc et astuce. 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

C'était déjà arrivé d'acheter quelque chose et peu de temps après de ne plus rien ressentir. Chaque fin de semaine, les centres commerciaux sont pleins à craquer. Lumière, musique, des promos partout. Achète en deux, repars avec trois. Dernière pièce, ne manque pas ça. Les gens sortent les bras chargés de sacs, mais beaucoup rentrent chez eux avec le même vide qu'avant. Parce que cette émotion-là dure pas longtemps, là. Elle dure juste le temps d'enlever l'étiquette, le temps qu'un nouveau besoin apparaisse. La consommation promet le bonheur instantané, mais elle sait pas quoi faire du silence quand tout s'éteint. Et il ne s'agit pas de ne rien acheter, là. Il s'agit de reconnaître quelque chose de plus profond. Il y a des vides qu'aucune chose ne peut combler. Jésus a été clair. La vie ne se mesure pas à ce que tu accumules. Elle dépend pas de ta garde-robe, de ta voiture, de ton nouveau cellulaire, ni du solde de ta carte de crédit. Il a parlé d'un autre genre de richesse, une qui se périme pas, qui ne casse pas et n'a pas besoin d'être remplacée. Une vie nouvelle qui ne s'use pas à force de servir. Seul le Christ peut remplir cet espace intérieur qu'aucun achat ne peut atteindre. Voici des paroles de vie. À quoi sert-il à un homme de gagner le monde entier s'il perd son âme? Marc, il est présentement à 8h36.

leur instinct de survie, leur capacité à subvenir à leurs besoins et à ceux de leur progéniture, leur réaction face au danger et leur grande aptitude à diriger leur clan pour les conduire à la chasse ou à l'exode font des animaux des êtres vivants dont nous devons respecter la vie. De nombreuses histoires vraies, en provenance du monde entier, nous rappellent que le règne animal est un univers dont nous ne connaissons pas tous les secrets. Aujourd'hui, préparez-vous à plonger dans un univers où le règne animal vous laissera perplexe. Vous avez peut-être entendu parler de Jean-Paul Steiger, fondateur en 1956 des clubs Jeunes Amis des Animaux et quelques années plus tard des clubs Chouettes, qui regroupent en France et même dans le monde entier les enfants qui veulent venir en aide aux animaux maltraités. La vocation de Jean-Paul Steiger lui est venue à 8 ans. Un jour, cet enfant qui n'aimait pas spécialement les bêtes s'est mis brusquement à les aimer. Tout cela parce qu'il a rencontré Fifine, une araignée. 1950. Jean-Paul Steiger a 8 ans. Son école est à quelques rues du pavillon où habitent ses parents, dans la banlieue parisienne. Le jeune Jean-Paul est d'une nature rêveuse. Ses études ne l'intéressent qu'à moitié. Sa maîtresse l'a surpris plus d'une fois, les yeux perdus au-dessus de son livre ou de ses cahiers, et il lui est arrivé de faire l'école buissonnière. Pourtant, sa maîtresse l'aime bien. S'il n'est guère travailleur, il est intelligent, et quand il veut s'en donner la peine, il obtient de bons résultats. Tout irait donc bien pour Jean-Paul s'il n'y avait l'épreuve hebdomadaire, le cauchemar du vendredi après-midi, le cours de chant. Car le professeur de chant n'est pas comme la maîtresse. Il s'est mis en tête que tous les enfants pouvaient, savaient et devaient chanter. Or, Jean-Paul a une voix affreuse. Il n'a pas la moindre oreille et confond toutes les notes de la gamme. Bref, il est très mauvais en chant et il a horreur de cela. Aussi, le professeur l'a tout de suite remarqué et l'a pris en grippe. À chaque cours, systématiquement, il l'interroge. « Nous allons chanter la mélodie de la semaine dernière. Vous tout seul d'abord, Steiger. » Le malheureux Jean-Paul ouvre alors la bouche pour émettre quelques sons lamentables et c'est l'inévitable explosion de colère. « C'est mauvais, très mauvais, monsieur Steiger. Je suis sûr que vous le faites exprès. Vous aurez zéro. » Pour Jean-Paul, la vie à l'école devient une angoisse à cause du vendredi. Il en rêve de ce vendredi. La voix acide de son professeur de chant résonne dans ses oreilles le matin. Par moments, Jean-Paul imagine une vengeance, mais pas n'importe laquelle, une vengeance terrible, mémorable. Et il n'en voit qu'une, les araignées. Car il se trouve que le professeur de chant a une faiblesse. Il n'est pas très courageux et plus précisément, il a une peur bleue des araignées. Un jour, il en a découvert une sur le plancher de la classe. Il est devenu subitement tout blanc. Il s'est mis à crier d'une voix encore plus acide que d'habitude. « Débarrassez-moi de cette sale bête tout de suite !» C'est un des élèves qui s'est dévoué pour le faire, car il avait bien trop peur pour y toucher lui-même. L'épisode de l'araignée est resté gravé dans l'esprit de Jean-Paul. Début mars 1950. Ce jour-là, les parents de Jean-Paul l'ont envoyé à la cave chercher des bûches pour la cheminée. Jean-Paul y va sans rien dire. Mais s'il l'a toujours caché, il n'aime pas aller à la cave. Il a peur, surtout quand il fait nuit. En sifflotant pour se donner du courage, Jean-Paul ramasse ses bûches et soudain, elles lui tombent toutes des mains, manquant de lui écraser les pieds. Il voudrait crier, mais il est tellement saisi qu'aucun son ne sort de sa bouche. Du tas de bois vient de sortir une araignée. Mais une araignée comme il n'en avait jamais vue, ni en réalité, ni dans les livres. Elle est énorme, monstrueuse. Elle a un gros corps noir et 8 pattes velues, hideuses. Elle se promène lentement sur une bûche et va dans sa direction. Jean-Paul, l'instant de surprise passé, au lieu de remonter en hurlant pour se réfugier auprès de ses parents, ne bouge pas. Une idée lui est venue. Une idée plus forte que sa peur.
Il pense à la réaction qu'aurait eue à sa place son professeur de chant. Il imagine Sion à grosses gouttes. Il voit son visage passant par toutes les couleurs de l'arc-en-ciel. Il entend ses cris horrifiés. « Au secours! Au secours! Débarrassez-moi de cette bête !» Jean-Paul se met à sourire de satisfaction. Mais aussitôt, son sourire se fige. L'araignée est toujours là. Il l'avait oubliée. Elle est arrivée tout au bout de la bûche. Elle est à peine à 1 mètre de lui. Jean-Paul essaie de se raisonner. Il doit fuir. C'est de la folie de rester. En même temps, une autre voix lui dit « Allons, Jean-Paul, montre que tu es un homme. Cette araignée, il te la faut pour ton professeur de chant. Tu tiens enfin ta vengeance. » Jean-Paul remonte chercher un bocal de verre. Quand il revient, il espère au fond de lui-même que l'araignée aura disparu. Mais non, elle est toujours là sur sa bûche. Elle semble l'attendre. Il faut y aller. Avec 1000 précautions, il approche le bocal. L'araignée n'a pas l'air effrayée. Au contraire, elle y pénètre d'elle-même. Rapidement, Jean-Paul visse le couvercle. Voilà, c'est fait. Il n'y a plus qu'à percer quelques trous pour qu'elle puisse respirer. On est jeudi. Demain, c'est le cours de chant. En s'endormant, après avoir vérifié une dernière fois que l'araignée cachée sous son lit ne pouvait pas sortir, Jean-Paul s'abandonne à des rêveries merveilleuses. Il va mettre l'animal dans le tiroir du professeur qui va l'ouvrir au début du cours, comme il le fait toujours. Et alors ? Alors ? Le lendemain, la matinée passe très vite. Jean-Paul ne tient pas en place. De temps en temps, il jette un coup d'œil à son cartable anormalement grossi par le bocal qui contient sa prisonnière. À midi, alors que tout le monde est au réfectoire, Jean-Paul entre dans la classe vide. Il n'emmène pas large, mais il est décidé à aller jusqu'au bout. Son bocal sous le bras, il ouvre le tiroir du bureau. Un quart de tour au couvercle et l'énorme, l'abominable araignée velue sort sans se presser. Le professeur de chant attrapera au moins une jaunisse en la voyant. Et c'est enfin le moment fatidique. Il est 2 heures de l'après-midi. Toute la classe attend devant la salle de chant. Jean-Paul est sur des charbons ardents. Mais 5 minutes, 10 minutes passent et le professeur ne vient pas. D'habitude, il est à l'heure, impitoyablement à l'heure. Et au lieu de la silhouette du professeur de chant, c'est celle maigre et longiligne du directeur qu'on voit arriver. « Mes enfants, votre professeur est souffrant. Vous allez vous tenir sage pendant 1 heure. » Pour Jean-Paul, c'est un coup du sort. Le professeur de chant qui n'avait jamais été malade depuis des années choisit précisément ce jour-là pour l'être. Maintenant, il va falloir récupérer l'araignée qui est toujours dans le tiroir. À la fin de l'heure, Jean-Paul s'attarde dans la classe. Une fois que tout le monde est parti, il sort rapidement son bocal. Franchement, il n'est pas brave. Si on le surprenait en ce moment, il n'ose pas penser à ce qui lui arriverait. Mais tout se passe bien. L'araignée regagne gentiment son bocal, comme si elle le reconnaissait, comme si elle avait envie de rentrer chez elle. Seulement, une fois à la maison, Jean-Paul se trouve devant un grave problème. Que va-t-il faire de sa bestiole? Que va-t-il dire à ses parents? Car il n'est pas question qu'il s'en sépare avant le retour du professeur de chant. Alors il imagine un mensonge. Il montre le bocal à son père et à sa mère et leur déclare « C'est la maîtresse qui m'a confié cette araignée pour une leçon de sciences naturelles. Elle m'a demandé d'en prendre soin. » Les parents de Jean-Paul sont un peu surpris. Son père lui déclare, après avoir examiné l'animal, qu'il est inoffensif, ce qui rassure tout de même Jean-Paul. Mais maintenant, le voilà obligé de partager sa chambre avec l'araignée pendant au moins 1 semaine, jusqu'au prochain cours de chant. D'abord, se dit-il, il faut lui donner un nom. Sans trop savoir pourquoi, il la baptise Fifine. Et puis, il faut la faire manger. Aussi, il va chercher une belle feuille de salade qu'il glisse dans son bocal. 2 ou 3 jours passent. Jean-Paul s'est habitué à retrouver Fifine en rentrant de l'école. Le soir, il la met à côté de lui tandis qu'il fait ses devoirs. Depuis qu'il sait qu'elle n'est pas dangereuse, il n'en a plus peur. Il examine à travers le verre épais. Il la regarde s'agiter avec ses 8 pattes. Il détaille sa drôle de tête qui prolonge son corps velu. La seule chose qui l'ennuie, c'est que Fifine n'a absolument pas touché à sa salade. Alors le soir à table, il questionne son père. « Papa, qu'est-ce que ça mange les araignées ?» Son père lui répond sur un ton d'évidence. « Des mouches, bien sûr. »
Pendant les jours qui suivent, Jean-Paul se livre à une activité pour le moins inattendue, la chasse aux mouches. Chez lui, il reste des heures devant les vitres dans l'espoir d'attraper un insecte. Dès qu'il a pu en capturer un, il va le déposer dans le bocal de Fifine. Le vendredi suivant est arrivé. Et de nouveau, le directeur leur annonce que le professeur de chant ne viendra pas. Il est toujours malade. Jean-Paul va être obligé de garder Fifine encore une semaine. Mais cela ne l'ennuie plus. Curieusement, il s'est attaché à elle. Oui, il est content de pouvoir la garder encore un peu. Et la nuit même, dans sa chambre, il prend une décision. Il ouvre le bocal. Il ne veut plus qu'elle soit prisonnière. Tant pis si elle s'en va. Bien sûr, il a un peu peur qu'elle vienne se promener sur son visage pendant son sommeil, mais après tout, il sait qu'elle n'est pas dangereuse. Et le lendemain matin, il la retrouve sur sa table de nuit. Fifine est là. Elle semble lui dire bonjour à son réveil. Des jours passent encore. Le professeur de chant, sans doute sérieusement malade, n'a toujours pas réapparu. Jean-Paul, à sa grande surprise, a réussi à apprivoiser son araignée. Fifine est devenue une amie. Maintenant, elle vient manger dans sa main les mouches qu'il lui présente. Jean-Paul a découvert que tous les animaux, même les plus laids, les plus inquiétants en apparence, peuvent vous donner quelque chose, à condition qu'on les aime. Le professeur de chant est rentré au bout d'un mois. Mais pour Jean-Paul, il n'était plus question de vengeance. Sacrifier Fifine aurait été une chose abominable, un crime. Fifine était à lui pour toujours. C'est ainsi que le professeur de chant a échappé sans le savoir à la plus belle peur de sa vie. Mais sans le savoir également, il a contribué à la naissance d'une vocation. Car dès ce moment, Jean-Paul a eu la passion des animaux et il a décidé de leur consacrer sa vie. La conclusion de cette histoire, c'est que les animaux, que nous le comprenions ou non, contribue à l'équilibre de la vie sur Terre, telle que Dieu l'a définie. Même si leur réaction nous échappe, Dieu permet que certains secrets ne soient pas à notre portée. Mais lui reste au contrôle. De nombreux mystères restent à découvrir. La prochaine fois, je vous dévoilerai un

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2: Car vous n'avez point reçu un esprit de servitude pour être encore dans la crainte, mais vous avez reçu un esprit d'adoption par lequel nous crions « Abba Père ». Romains 8, le verset 15. Grâce au sang de Jésus, nous avons à nouveau le rang d'enfant de Dieu. Nous ne devons pas avoir de crainte, car notre Père, notre Papa, est à nos côtés.

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1: Salutations à tous, JC sur la fréquence 93.3, Radio Vie Meilleure. Nous sommes ensemble jusqu'à 12h avec au programme différents rendez-vous. Je vous propose, pour lancer ce programme, Deutéronome 31 verset 8, une pensée qui j'espère vous fera du bien, qui se trouve dans la Bible, dans Deutéronome 31 verset 8. L'Éternel marche lui-même devant toi, il sera lui-même avec toi et il ne te délaissera pas, il ne t'abandonnera pas, sois sans crainte et ne t'épouvante pas. Voilà une très belle pensée pour aujourd'hui. Tu n'arrives peut-être pas toujours à voir au-delà de ton chagrin, au-delà de ta solitude, au-delà de ta situation, mais sache que Dieu ne t'abandonnera jamais et demande-lui surtout de t'aider à te souvenir qu'il est proche de toi et qu'il te guide.

OVM. Et on retrouve notre espace offre et demande d'emploi et prestations avec ces informations. Personne sérieuse, organisée et bienveillante propose ses services pour l'accompagnement de personnes âgées à domicile, de jour comme de nuit, disponible immédiatement, mission ponctuelle ou régulière. Pour toute information, un numéro de portable, le 0690 35 92 35 35 92 35. Propose service d'aide à domicile en Guadeloupe, ménage, aide aux courses, accompagnement de personnes âgées ou garde d'enfants occasionnels. Sérieuse, disponible rapidement et motivée. Pour plus d'informations, un numéro de téléphone à votre disposition, contacté par SMS ou WhatsApp de préférence. Le 0690 16 72 83 est à votre disposition. 0690 16 72 83. Donc je rappelle que la Cité des métiers est un lieu de conseil, d'information et d'orientation sur les métiers, la formation, la création d'activités, la vie professionnelle en général, en accès libre, gratuit et anonyme. Elle propose un ensemble d'outils, de ressources et de mise en relation avec des partenaires spécialisés dans leur domaine de compétences pour vous guider dans votre réflexion et dans l'élaboration de vos projets. Les inscriptions aux ateliers se font par téléphone. Je donne déjà le numéro de téléphone qui est le 0690 51 42 27, 0690 51 42 27 ou encore par mail Cité des métiers Guadeloupe en un seul bloc @gmail.com sans accent ou encore vous pouvez vous renseigner sur place. La Cité des métiers se trouve au boulevard du Général de Gaulle au Rézé Abîme. Et horaire accueil du public lundi, mardi et jeudi de 8h à 12h, de 14h à 16h et mercredi et vendredi de 8h à 12h30. Alors, pour tout ce qui touche aux différents espaces à votre disposition, vous avez effectivement un espace aide à l'utilisation du numérique. Vous êtes invité à devenir autonome pour vos démarches sur Internet et maîtriser vos outils. Vous avez une conseillère numérique qui vous accompagne et c'est gratuit, c'est pour tous. Alors, vous pouvez bénéficier de ce service tous les jours de 8h à 12h sans rendez-vous pour faire de la navigation, de la création et de la consultation de compte, l'ouverture d'une boîte mail, l'initiation au site Internet des administrations, pour faire de l'écriture de votre CV, saisie sur des sites dédiés et des sur une plateforme de recherche d'emploi. Vous pouvez aussi rechercher des offres sur des sites dédiés à la recherche d'emploi. Vous avez à votre disposition donc cette conseillère à la Cité des métiers, cette conseillère numérique pour vous accompagner. Et c'est gratuit pour tous. Sinon, vous avez l'atelier smartphone. Vous êtes invité dans cet atelier à découvrir plus en détail les fonctionnalités de votre téléphone mobile, votre téléphone portable ou de votre tablette et maîtriser ces différents outils. À côté de ces deux espaces, vous avez également l'IGIBOX, que je vous invite d'ailleurs à découvrir sans plus tarder. Il s'agit d'une boîte à outils online qui informe et guide les parents et leurs enfants sur l'orientation, les études, l'emploi, l'alternance, les stages, l'accueil au droit, la mobilité internationale, l'entrepreneuriat et la citoyenneté. Et puis enfin, vous avez l'atelier numérique gratuitement sur inscription. Vous pouvez découvrir ce service d'authentification pour l'accès aux démarches en ligne. Pour cet espace-là, il y a des dates. Je vous invite à vous rapprocher de la Cité des métiers pour connaître la prochaine date de découverte de ce service d'authentification où vous avez la possibilité d'avoir accès aux démarches en ligne. Je rappelle le numéro de téléphone de la Cité des métiers qui est le 0690, un portable 51 42 27 51 42 27.

0: Et nous retrouvons notre espace bien-être et santé avec Madame Sélugy, avec qui nous allons poursuivre sur ce grand thème que nous avons commencé, ce grand thème autour de cette grande question ou peut-être affirmation. Le corps parle-t-il ? Le corps parle-t-il ? C'est la grande question et chaque semaine, nous abordons une maladie sous trois regards complémentaires. Le premier est le regard médical. Le deuxième est celui de certaines études qui proposent une lecture symbolique des maladies. Et enfin, nous terminons par le regard biblique. Notre objectif n'est pas d'opposer ces approches. La médecine soigne le corps, les approches émotionnelles invitent à réfléchir à notre vécu intérieur. La Bible, quant à elle, nous conduit vers une espérance et une restauration globale de la personne. Donc nous rappelons que cette émission ne remplace ni un diagnostic, ni un traitement médical. Et aujourd'hui, Madame Sélugy, nous allons aborder un nouveau thème, la maladie d'Addison. Bonjour Madame Sélugy.
1: Bonjour Jessie, bonjour chers auditeurs bien-aimés.
0: Alors, commençons par la médecine. Qu'appelle-t-on exactement la maladie d'Addison ?
1: Eh bien, la maladie d'Addison, c'est une maladie rare. Peut-être que certains d'entre vous n'ont jamais entendu parler de maladie d'Addison, mais d'autres aussi. Mais n'empêche qu'aujourd'hui, je peux vous dire que c'est une maladie qui touche les glandes surrénales. Et que sont les glandes surrénales ? Les glandes surrénales sont deux petites glandes qui sont situées juste au-dessus des reins. Et ces petites glandes fabriquent plusieurs hormones indispensables au bon fonctionnement de notre organisme. Et les deux principales de ces hormones, le cortisol et l'aldostérone. Eh bien, le cortisol intervient dans la gestion du stress. C'est pas la première fois que vous nous entendez parler de cortisol. Eh bien, la gestion du stress, la production d'énergie, le fonctionnement du système immunitaire, le maintien de la tension artérielle et aussi l'équilibre du sucre dans le sang. Et l'aldostérone participe principalement à l'équilibre du sodium, du potassium et de la quantité d'eau dans l'organisme. Est-ce que nous buvons suffisamment ? Et dans la maladie d'Addison, ces glandes ne produisent plus suffisamment ces hormones indispensables.
0: Alors, quels sont les symptômes les plus fréquents pour cette maladie ?
1: Eh bien, comment cette maladie se manifeste ? Eh bien, par une fatigue importante. On est fatigué, même si on dort suffisamment, mais on se couche fatigué, on se réveille fatigué. Alors, on ressent cette espèce de faiblesse musculaire, on perd du poids de façon anormale, il y a une baisse de tension, on a envie d'un aliment salé, on recherche du sel. Il y a des troubles dans la digestion et parfois même on retrouve un bounissement de la peau, ce que l'on appelle l'hyperpigmentation. Et sans traitement, l'Addison peut devenir grave. Mais aujourd'hui, grâce au remplacement hormonal quotidien, les personnes qui sont atteintes d'Addison peuvent mener malgré tout une vie relativement normale, sans que cela pose de troubles difficiles, de troubles apparents.
0: Donc aujourd'hui, nous avons découvert cette maladie pour certains. Vous avez donné la définition, on sait plus ou moins où on en est. Maintenant, la médecine connaît bien cette maladie, elle la connaît.
1: Oui, la médecine connaît cette maladie, ah oui. Hein, parce que non seulement il connaît cette maladie, il connaît ses causes, la médecine connaît le mécanisme qui est généré pour la découverte, pour le traitement de ces maladies, et la médecine peut apporter des traitements adéquats et aussi avec un suivi. Il est donc indispensable, chers auditeurs, toi qui te reconnais dans cette pathologie, de cette description, eh bien, il est indispensable de consulter un médecin et de suivre correctement le traitement qui est proposé.
0: Alors, maintenant que nous avons fait le point sur le côté médical, je vous propose, Madame Sélugy, que l'on poursuive avec une approche émotionnelle. Et on l'avait dit hein, au départ, si toutefois, après avoir examiné toutes les possibilités concernant une situation qui nous touche et qu'on ne voit toujours pas qu'est-ce qui peut causer ce que nous avons comme problème, il faut peut-être aller un peu plus loin, investiguer peut-être sur le plan émotionnel, c'est bien ce que nous avons dit, de manière à ce qu'on puisse voir qu'est-ce qu'éventuellement pourrait nous emmener dans la situation où nous sommes. Et il y a des études qui ont été réalisées sur le plan émotionnel et certaines personnes qui ont développé des approches émotionnelles par rapport à des situations, on va dire, de santé, par rapport à cette maladie, plus particulièrement la maladie d'Addison, parle de sous-alimentation émotionnelle et spirituelle. À votre avis, qu'est-ce que ces personnes ont voulu dire par là?
1: Eh bien, tout simplement, quand on parle d'alimentation, on pense tout de suite à assiette. Parce que la nourriture, si on parle d'alimentation, on parle tout de suite d'assiette et d'alimentation. Mais vous savez, chers auditeurs bien-aimés, que la faim n'est pas seulement une faim d'aliments. Et Jacques Martel, il pose une question. De quoi le cœur se nourrit-il? Parce que nous avons souvent, ou même très souvent, nourri notre corps. Parce qu'aujourd'hui, nous parlons du corps qui parle. Eh bien, est-ce que nous savons que notre corps étant nourri, mais notre cœur aussi a besoin d'être nourri? Et de quoi est nourri notre cœur? Eh bien, notre cœur a besoin d'amour. Très souvent, notre cœur est en manque, en carence d'amour. Le cœur a besoin d'être reconnu. D'abord, on a besoin d'être encouragé. Et le cœur a besoin de ressentir de l'affection, de la sécurité. Et tout cela permet de mieux vivre. Mais malgré tout, le corps continue à vivre. Mais intérieurement, la faim persiste. Et la faim d'être aimé, la faim d'être reconnu, la faim d'exister, la faim d'être aimé pour ce qu'on est, pas pour ce qu'on donne, mais on m'aime pour ce que j'apporte, pour ce que je représente, mais je veux être aimé pour moi. Peu importe ce que je donne pas, et bien cette faim d'amour, cette faim-là, et bien se manifeste très souvent par de la fatigue, par on l'a dit tout à l'heure, hein, manque d'aliments. Et tout de suite, on pense aliment, assiette, mais ce n'est pas un aliment d'assiette, c'est un aliment qui est apporté par un être aimé. Parce que nous l'avons constaté, on le dit très souvent, et vous le savez déjà, chers auditeurs, que le besoin le plus pressant de l'humain, c'est le besoin d'amour. Besoin d'être reconnu parce qu'on est aimé. Besoin d'exister parce qu'on est aimé. Besoin d'affection parce qu'on est aimé. Et besoin de sécurité parce qu'on est aimé. Alors, selon cet auteur-là, cette privation affective finit parfois par épuiser profondément la personne et vivre dans une fatigue qui est de façon permanente. Qu'on se couche pour dormir, on dort la nuit entière, mais on se réveille. « Oh, je suis fatiguée. » Que de fois nous entendons cela. « Oh, je suis fatiguée. » Eh bien, une fatigue, tout simplement, qui manifeste une faim intérieure, une faim du cœur.
0: Alors, vous avez parlé de Jacques Martel. Est-ce que vous pouvez nous en dire un petit peu plus sur cet auteur qui propose ces différentes orientations?
1: Eh bien, Jacques Martel, c'est un conférencier qui a, depuis 1978, il agit à titre de psychothérapeute, parce que nous avons beaucoup parlé des professionnels qui nous accompagnent dans nos recherches, dans nos états. Et bien, Jacques Martel fait partie d'un. Il a écrit plusieurs ouvrages, et notamment un ouvrage qui parle le corps, parle-t-il. Et sa formation d'ingénieur électricien lui a permis d'aller dans un côté pratique à l'intuition et à l'expérience qu'il a acquise avec le genre humain. Il propose des conférences, il propose des rencontres et son activité se déroule au Canada. Alors, je ne sais pas si vous voulez aller au Canada, mais avec la technologie qui s'est développée, où que nous soyons sur le globe, on peut bénéficier de ce qui se fait dans n'importe quelle partie. Parce que rappelez-vous, l'Écriture nous dit que la connaissance augmentera. Eh bien, la connaissance a augmenté et peu importe là où nous sommes, en distanciel, nous pouvons bénéficier de tout ce que nous avons besoin. Et tout cet an dernier, nous avons parlé de psychothérapeute. Eh bien, Jacques Martel est un psychothérapeute. Et il apporte beaucoup d'informations pour nous aider à être mieux.
0: Alors, est-ce que cela veut dire que cette souffrance provoque la maladie? Vous avez parlé de fin d'être aimé, fin d'être reconnu, fin d'exister, que la personne peut présenter un manque profond d'amour, de reconnaissance, d'encouragement, d'affection, de sécurité. Est-ce que ces situations peuvent être à l'origine de la maladie en question?
1: Eh bien, on ne peut pas dire que cela génère une maladie, mais ça génère un état maladif, on va dire, une fatigue extrême, un manque d'énergie. Et la médecine explique cela par un mauvais fonctionnement des glandes surrénales. Et l'approche émotionnelle ne prétend pas remplacer cette explication. Pourtant, elle nous invite à réfléchir à notre histoire personnelle. Et chacun doit, en entendant cela, se positionner, se demander, eh bien, cette fatigue que je ressens de façon permanente, est-ce que ça ne proviendrait pas de cette maladie d'Addison? Et en poussant un petit peu plus loin, en faisant des recherches, en faisant, comme on l'a souvent dit, notre miroir intérieur, en regardant ce que nous vivons, est-ce que nous ressentons tout au fond de nous ce manque d'amour, ce manque de manifestation? Parce que c'est pas le manque d'amour, une manifestation de l'amour. Parce que très souvent on est aimé, mais on ne ressent pas cette manifestation. Alors on vit, c'est comme ceux qui vivent, qui meurent de faim à côté d'une table bien garnie. Eh bien, nous avons certainement autour de nous des personnes qui nous aiment, mais qui ne savent pas toujours manifester l'amour, ou nous-mêmes, nous ne savons pas accueillir l'amour. Parce que très souvent, eh bien, les manifestations d'amour que nous recevons, eh bien, c'est pas comme ça qu'on les attend. Et si l'amour n'est pas donné comme on l'attend, eh bien, on se dit, il n'y a pas d'amour. Souvent, nous disons, ah oui, il n'y a pas d'amour dans ces... Ah oui, il n'y a pas d'amour. Mais il n'y a pas d'amour comme je voudrais. Eh bien, au lieu de dire, je n'ai pas d'amour, moi, je suis prête à apporter mon amour. Et c'est en donnant qu'on reçoit. Eh bien, en donnant votre amour, eh bien, vous allez en recevoir. Alors, cette approche nous permet de faire un retour sur nous-mêmes pour que chacun se demande, est-ce que cette approche émotionnelle est en train de me parler de mon état personnel? Et personne ne peut regarder pour personne. Hein. Nous avons parlé d'aide, on a parlé de Jacques Martel et bien d'autres encore qui pourraient nous apporter de l'aide, mais comme on le dit, chacun doit voir pour lui-même et chacun doit prendre sa décision. Et si vous vous reconnaissez dans cela, c'est bon, mais il y a d'autres personnes qui ne se reconnaissent pas dans ça parce que ce n'est pas leur cas. Et c'est normal parce qu'on ne va pas dire que une fois qu'on est fatigué ou qu'on manque d'énergie, paf, on a... Non, c'est une approche qu'on évite à regarder de plus près.
0: Alors, justement, toujours dans le cadre de cette approche émotionnelle, on parle aussi beaucoup de soumission. Est-ce que l'on peut avoir plus d'informations par rapport à ça? On parle beaucoup de soumission.
1: Eh bien oui, parce que dans certaines familles, beaucoup d'enfants ont été... Comment je dirais ça? Ont été éduqués par une soumission excessive. Et je dirais comme une espèce de dressage. Alors qu'en fait, l'enfant n'est pas là pour être dressé. On dresse les animaux et on éduque les enfants. Beaucoup d'enfants n'ont pas la possibilité de choisir. Ils n'ont pas la possibilité de parler. Il ne faut même pas exprimer leurs émotions. Et comment? On va prendre un exemple banal. les parents préparent les vêtements de chaque enfant. Et l'enfant veut mettre un t-shirt jaune. Ah non, non, non, moi, c'est ça que tu mets, puis tu n'as pas... Voilà. Ah, bon enfant, bon, il se soumet. Il se soumet parce qu'il aurait bien aimé mettre un t-shirt bleu, hein, qui lui rappelle son camarade. Mais non, non. Et l'enfant veut parler pour expliquer ça. Ben non, tu n'as pas, qu'est-ce que tu as à dire? Tu n'as rien à dire, voilà, c'est ce que je pointerai. Eh bien, nous, très souvent, eh bien, on n'a pas conscience, et je dis bien conscience, hein, c'est pas parce qu'on le fait ni méchamment, ni violemment, ni exprès pour dresser, mais dans le comportement, le système de vie actuel dans lequel nous sommes, quelquefois, nous pousse, en tant que parents, à être des personnes qui agissent en voulant faire du bien, on va dire, pour le booster, pour l'aider à ne pas être, surtout quand c'est un petit garçon, on va le dresser pour qu'il soit un dur, pour qu'il soit pas une efféminée comme les petites filles qui pleurent. Mais non, ces enfants ont besoin d'exprimer. Aujourd'hui, quelle couleur de vêtements tu veux porter? Mais quand on prépare le vêtement la veille, eh bien, on va devant l'armoire avec l'enfant, eh bien, on l'aide à choisir, on l'aide à s'exprimer, parce que beaucoup de paroles qui veulent être dites, mais on se demande est-ce qu'on va l'entendre, est-ce qu'on va le comprendre, est-ce qu'on va pas être grondé, eh bien, au fur et à mesure, on fait du refoulement. Et ces refoulements-là, malheureusement, à force d'être refoulés, eh bien, ça génère des malaises. Et on n'a plus le plaisir de vivre les choses. On fait les choses pour faire plaisir à maman, parce que comme elle préfère que je mette ça, ben je vais faire. Mais au fond de moi, je ressens une espèce de frustration parce que je n'ai pas pu exprimer mon ressenti. Et récemment, j'ai été en contact avec des enfants dont les parents sont séparés. Et il se trouve que c'est la maman qui a quitté le foyer. Et le papa, les enfants sont avec les parents, une semaine avec papa, une semaine avec maman. Et le petit garçon a 9 ou 10 ans, et dans la semaine, le papa me dit, ah ouais, les enfants voulaient te parler. Alors, mais c'est par téléphone, hein, parce que c'est une relation à distance. Et le petit me dit, ouais, mignonnette, quand je suis avec maman, et que je prie pour demander à Dieu de protéger le mariage de papa et de maman. Maman me crie dessus et elle veut même me taper pour me dire non, tu n'as pas à demander ça. Et c'est parce que... Alors je lui dis, il me dit, ben oui, je me tais parce que je veux pas. Je dis, ben tu sais quoi? Quand tu vas prier et que tu vas demander à Jésus que le foyer de papa et maman soit rétabli et que maman te crie dessus, avec respect, avec gentillesse, tu vas lui dire tout simplement, « Mais maman, pourquoi tu me cries dessus? Parce que toi, tu demandes à Jésus ce que tu veux. Mais laisse-moi demander à Jésus ce que je veux. Parce que moi, ce que je veux, c'est que papa et toi, vous soyez rétablis. Toi, tu veux pas, maman. C'est ton problème. Mais laisse-moi exprimer et dis-le avec respect, sans t'énerver, sans crier, sans... » Et puis, je l'entends dire à son papa, « Eh bien, ouais, mignonnette m'a dit de dire ça à maman. » Je dis, « Tu sais ce qu'on va faire? Je vais prier avec toi pour demander à Jésus de te donner la force de dire ce que tu ressens. Parce que ce que tu ressens, il ne faut pas le dire avec colère ou avec « parce que maman a dit ça, ben oui, oui, oui, c'est ce que je vais dire, même je vais demander. » Non, explique à maman avec gentillesse, avec respect, maman, et tu verras. Quand maman va t'entendre lui parler avec la force de lui dire ce que tu veux, elle-même va être surprise et tu ne sais pas ce que ça peut travailler dans son esprit. Parce que l'histoire de papa et maman, c'est leur histoire. Mais toi qui vis au milieu de cette histoire, tu as ton histoire. Et il ne faut pas que leur comportement t'empêche à vivre ton histoire. Et tu expliques ça à maman et prochainement, tu me diras comment les choses se sont passées parce qu'ils sont une semaine avec leur papa, une semaine avec leur maman. Et c'est avec le papa que l'accompagnement se fait. Et quand ils sont là, ben, on parle ensemble, on échange et ils s'expriment. Et la petite fille qui a 5-6 ans, l'enfant n'arrête pas de me dire « Mignonnette, je t'aime, je t'aime !» Je ne les ai jamais vus en visu parce qu'ils sont loin d'ici. Mais et je me rends compte une fois de plus que les enfants, on néglige souvent leur état d'âme quand les parents sont en conflit et ils sont en train de se disputer, se chamailler. Ils se rendent pas compte qu'ils sont en train inconsciemment de générer des troubles dans l'esprit de leurs enfants. Alors, c'était juste une petite anecdote pour vous dire que quand on empêche aux enfants de choisir, on les empêche de parler, on les empêche d'exprimer leurs émotions, eh bien, quand ils deviennent adultes, eh bien, ces mêmes situations se produisent, se poursuivent. Eh bien, ils arrivent en couple, eh bien, les situations non exprimées, non traitées, eh bien, font d'eux des adultes qui traînent des valises qui les rendent mal.
0: Et si on continue selon votre explication, ils vont faire la même chose, donc dit oui au mari, s'oublie ou à la femme, hein, ils s'oublient et puis voilà, ils finissent même par peut-être.
1: Et ce sont des personnes qui vont vivre sans exister.
0: Exactement.
1: Voilà, ils vont vivre, mais ils vont pas exister parce que on leur a pas laissé en tant qu'enfant, on leur a pas laissé la possibilité de s'exprimer, de dire leurs ressentis et ils n'ont pas pu vivre leur propre vie. Elles ont vécu de ce que les autres attendaient d'eux. Et ça ne doit pas se... Parce qu'ils vont traverser leur vie sans exister. Non, ça ne doit pas se faire. Et cette réflexion nous invite, chers parents, à nous poser la question, qu'est-ce que je génère à mon enfant? Et est-ce que moi-même... Ce que si je produis ça sur mon enfant, qu'est-ce que j'ai reçu moi-même dans mon enfance et je suis en train de reproduire sans m'en rendre compte?
0: Alors, c'est vrai qu'il nous reste très peu de temps.

0: tout à l'heure, on existe, on ne vit pas, ou on vit sans exister. Et que ce soit vivre, que ce soit exister, cela forme un ensemble pour permettre à l'individu de connaître un véritable épanouissement, un épanouissement qui lui permet d'avoir une place, d'avoir sa place dans son existence, en fait. Ne pas vivre ce que les autres veulent que je vive, ne pas vivre ce pour faire plaisir, ou encore dire oui pour tout, alors qu'au fond de moi, c'est un non, hein, mais puisque je veux être reconnu, je veux être accepté, je ne veux pas être blâmé, je ne veux pas déplaire, eh bien on va dire oui. Mais c'est pas la réalité. On vit en deux, comment je veux dire ça, à deux niveaux. Un niveau réel, c'est non, mais je dis oui parce que je veux qu'on m'accepte, je veux qu'on m'approuve, je veux qu'on faire plaisir. Eh bien non, chers parents, prenons conscience que peut-être que notre histoire à nous nous emmène à reproduire cela. Eh bien, prenons le temps et regardons qu'est-ce que notre vie personnelle nous emmène à conscientiser, et pour que nous sortions de cette reproduction de ce que nous avons vécu.
1: Alors, de la maladie d'Addison, nous avons fait quand même un long chemin. Cette maladie rare qui touche les glandes surrénales. Comme vous l'avez dit, Madame Sélugis, ces glandes surrénales sont deux petites glandes situées juste au-dessus des reins. Et elles fabriquent plusieurs hormones indispensables au bon fonctionnement de notre organisme. Et ces hormones, lorsqu'il y a un dysfonctionnement, on peut souvent nous retrouver dans cette situation en termes de symptômes, une fatigue importante, une faiblesse musculaire, une perte de poids, une baisse de tension, une envie importante de sel, des troubles digestifs et parfois un brunissement de la peau que l'on appelle hyperpigmentation. Maintenant, je vous invite pendant le court moment qui nous reste à enchaîner avec l'approche spirituelle.
0: La poche biblique. Mais oui. Parce que de toute façon, la médecine, les psychologues et tout ça apportent des réponses. Mais la réponse par excellence, cher bien-aimé, nous la trouvons dans la parole. Et pourquoi dans la parole? Parce que la parole, c'est la parole que notre Dieu nous a laissée. Et la parole nous apporte une solution, va nous apporter réponse à des problématiques. Est-ce que vous savez que dans Matthieu au chapitre 11, Jésus déclare, je sais quoi, venez à moi vous tous qui êtes fatigués et chargés et je vous donnerai du repos. N'est-ce pas une belle promesse? La Bible reconnaît que nous pouvons être fatigués, que nous sommes très souvent défaillants, que nous manquons d'énergie. Nous avons besoin de connaître un repos. Et un repos parce que nous sommes fatigués physiquement, nous sommes fatigués émotionnellement, nous sommes fatigués moralement, nous sommes fatigués spirituellement. Et la Bible nous rappelle que Dieu ne nous abandonne jamais. Notre valeur ne dépend pas de nos performances, notre valeur dépend de l'amour que Dieu a pour nous. Et cet amour, elle est répandue à profusion. Elle est répandue en abondance. Alors, chers auditeurs, ne manquons pas de répondre à cet amour divin. Cet amour que Dieu nous apporte. Quand nous nous sentons fatigués, on ne comprend pas toujours ni la cause ni le comment. Allons au Seigneur et dis-lui, Seigneur, tu as dit, venez à moi, et bien je viens à toi. Je viens à toi parce que c'est le bon endroit où je peux trouver le repos pour mon cœur, pour mon corps, pour mon être tout entier.

Bonjour à tous et bienvenue dans Parlons Intégration. Aujourd'hui, nous allons découvrir différents témoignages et expériences autour de l'intégration. Chaque personne vit l'intégration différemment et certaines expériences peuvent être très marquantes. Certaines personnes racontent

0: avoir eu peur de ne pas être acceptées lorsqu'elles sont arrivées dans un nouveau groupe. D'autres ont vécu des situations d'exclusion ou de solitude. Heureusement, certaines personnes expliquent aussi avoir rencontré des personnes bienveillantes qui les ont aidées à trouver leur place. Le soutien de la famille, des amis ou des professeurs peuvent faire une grande différence dans la confiance en soi. Chaque témoignage montre l'importance de l'écoute, du respect et de la solidarité.
1: Je suis accompagnée d'un invité spécial, Olivier, joueur de basket en Guadeloupe. Ensemble, on va échanger sur le sport, la vie d'équipe et surtout sur la manière dont le basket peut aider les jeunes à s'intégrer, à prendre confiance en eux et à créer des liens avec les autres. Bonjour Olivier, merci d'avoir accepté notre invitation.
2: Bonjour, merci pour votre accueil.
1: Peux-tu te présenter s'il te plaît?
2: Alors oui, je m'appelle Olivier, je suis étudiant en BTS Communication et je fais aussi du basket. Voilà.
1: Et combien de temps fais-tu du basket?
2: Ça fait à peu près 4 ans et demi.
1: Comment tu as découvert cette passion?
2: J'ai découvert cette passion par rapport à divers sports déjà. Ensuite, on s'est entraîné et ensuite, au fil du temps, ben, on a remarqué que j'avais quand même 6 niveaux et on m'a proposé de m'inscrire dans un club.
1: Et dans quelle équipe tu joues?
2: USO Basket.
1: Alors, qu'est-ce que le mot intégration signifie pour toi?
2: Alors, pour moi, le mot intégration, je dirais que c'est plus dans la réussite, trouver sa place dans un groupe. Pour moi, c'est ça, peu importe que ce soit dans le sport ou autre, pour moi, ça doit se faire dans le respect, la communication, l'entraide, le partage.
1: Qu'est-ce que le basket représente pour toi aujourd'hui?
2: Le basket, ça représente du jeu collectif, ça représente aussi... Genre, ça te fait plus ou moins te sentir assez bien et ça représente beaucoup dans ma vie, quoi, à peu près.
1: Ok. Selon toi, le sport aide-t-il les jeunes à mieux s'intégrer dans la société?
2: Oui. Le sport, par rapport aux jeunes, ça aide à peu près les jeunes parce que pour s'évader, pour vraiment retirer le stress qu'il y a en eux, parce qu'il y en a beaucoup qui sont stressés ou bien qui ne peuvent pas se relâcher après les cours, je trouve que le sport, c'est le mieux, c'est le meilleur qu'il peut avoir.
1: Ok. Et quand tu arrives dans ton équipe, comment les autres joueurs t'ont accueilli?
2: Quand je suis arrivé dans l'équipe, on m'a plutôt bien accueilli, un accueil assez chaleureux. Et puis, à force de jouer, tu peux facilement t'intégrer parce qu'il y a l'esprit d'équipe aussi. Et voilà, quoi.
1: Est-ce difficile de s'intégrer dans une équipe quand on est nouveau?
2: Alors, quand on est nouveau... Ça va peut-être dépendre de l'équipe ou bien de certaines personnes, mais normalement, tu es censé avoir un accueil chaleureux. Donc, je dirais pour moi, ça dépend de tout. Ça peut dépendre de comment tu es, de comment aussi tes nouveaux coéquipiers vont te voir. Ça peut dépendre.
1: Bon, j'ai une question pour toi qui peut-être ne te concerne pas. Mais comment une équipe peut-elle aider une personne qui se sent exclue?
2: Une personne qui se sent exclue, je pense que c'est plus en faisant la discussion avec lui, en parlant avec cette personne, qu'il peut se sentir moins exclu. Parce que forcément, si tu es exclu, c'est qu'on ne te parle pas, on ne te met pas assez dans le lot. Donc, je dirais que si on parle plus à cette personne, il y ait de la parole, un échange, je dirais que...
1: Alors, penses-tu que le sport peut aider certains jeunes en difficulté en Guadeloupe?
2: Oui, parce qu'il y a des jeunes qui aiment beaucoup le sport. Il y en a, ils ne se voient pas forcément faire un autre métier. Ils se voient plus exceller dans ce métier-là. Il y en a beaucoup de jeunes comme ça. Donc... Moi, je dirais que s'il y en a qui veulent vivre de cette passion-là, que c'est possible, mais qu'il faut travailler.
1: Il faut se donner à fond.
2: Il faut se donner à fond, surtout.
1: Est-ce que le basket peut-il éloigner les jeunes de certaines mauvaises fréquentations?
2: Alors, oui, parce que des mauvaises fréquentations, Il y en a partout, pas qu'en Guadeloupe. Mais je dirais que oui, parce que si la personne qui fait du sport, il va beaucoup aimer ce sport, il sera plus dans ce sport-là, en train de travailler, en train de vraiment s'impliquer dans le sport au lieu qu'être dans la rue, si on va dire. Donc, pour moi, oui, ça peut vraiment écarter.
1: Une mauvaise fréquentation.
2: Ouais, voilà, des mauvais.
1: Alors, est-ce que les différents d'âge ou de caractère peuvent compliquer l'intégration?
2: La différence d'âge?
1: Oui, la différence d'âge ou le caractère, la façon dont la personne se comporte.
2: Alors, pour la différence d'âge, je dirais que non, parce que peu importe en Guadeloupe, peu importe l'endroit, il y a beaucoup de jeunes qui sont forts, mais qui sont dans une catégorie plus haute. Donc, en gros, par rapport au niveau, par rapport au potentiel qu'ils ont. Donc, pour moi, à partir de l'âge, je dirais que non.
1: Alors, merci Olivier d'avoir participé au podcast.

0: ou toujours leur protéger. 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
1: Seigneur papa.

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2: Car vous n'avez point reçu un esprit de servitude pour être encore dans la crainte, mais vous avez reçu un esprit d'adoption par lequel nous crions « Abba Père ». Romains 8, le verset 15. Grâce au sang de Jésus, nous avons à nouveau le rang d'enfant de Dieu. Nous ne devons pas avoir de crainte, car notre Père, notre Papa, est à nos côtés.
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3: Ésaïe 41, verset 10. Ne sois pas effrayé, car je suis avec toi. Ne sois pas angoissé, car moi je suis ton Dieu. Je t'affermis, je viens à ton secours. Pour sûr, je te soutiens de mon bras droit qui fait justice. Lorsque tu es paralysé par la peur et incapable de tenir debout, ton protecteur omniprésent a promis de te soutenir et de te fortifier. Cependant, il t'encourage à placer ton entière confiance en lui. Dis non à la peur et oui à la foi.
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0: Alors bonjour à tous. Comme vous l'a dit Luc, le Sismobus, il a 13 ans. Il est allé à Marie-Galante deux fois. Il est allé au Sainte, Terre de Haut et Terre de Bas, il me semble. Non, Terre seulement. Il est allé à la Désirade et aussi allé à Saint-Martin. Donc il est question qu'on aille aussi dans les autres îles voisines, qui sont étrangères à nous. Voilà, donc c'est un appareil qui est, vous avez vu, qui est pratique. Il suffit de le déplacer, de le brancher sur prise de courant, le surélever un peu, et ça marche. Contrairement au simulateur de séisme qui existe au rectorat, ici, qui a la DEAL a repris, enfin la DEAL, oui, la DEAL maintenant a repris, et la PIRAC, c'est-à-dire la Croix-Rouge a repris, c'est des appareils qu'il faut manipuler avec des Clark. Et ça pèse 500 kilos. Hein. Et donc, c'est pas facile à mettre en œuvre. En Martinique, ils ont l'équivalent de ça. Il faut le déplacer à l'aide de Clark. Voilà. Donc, nous, on va parler théorie, tremblement de terre. Théorie, pourquoi il faut se protéger du tremblement de terre, pourquoi on a des tremblements de terre, etc. Alors, mon nom, c'est Christian Ténor-Abazac. Hein, bon, je la connais moins. Je suis d'un point d'habitre. C'est tout près, là, assainissement. Et tout le quartier de Chauvel, tout ça, Besson, c'était mon quartier avec mon grand-père, qui m'emmenait voir le Pitacoque. Pitacoque, ici, qui était dans le quartier, du côté de un petit peu avant chez Dorocan, il me semble. Voilà, quand j'étais gamin. Alors, pour information, j'ai commencé à faire du cyclone en 1956. J'ai connu le cyclone Betsy en 1956. J'avais 6 ans. Et c'est comme ça que j'ai fini par comprendre comment ça fonctionnait un cyclone de parents, grands-parents, douaniers. Donc, pas du scientifique. Voilà. Alors, toutes les classes, c'est lycée Carnot. Je suis rentré en maternelle au lycée Carnot. Je précise, c'est bien le lycée Carnot. Et je suis sorti à Mainbridge avec un bac en 70, ingénieur en 76. Et grâce à l'évolution de la soufrière, ça m'a permis de rentrer en Guadeloupe et d'avoir le poste que j'ai occupé pendant 40 ans. Avec diverses autres péripéties, bien sûr. Voilà. Donc c'est un petit bout de CV. Donc on va parler de risque naturel majeur. Vous avez déjà entendu à la radio qu'on annonce cette année beaucoup de cyclones. Je dis, il y aura beaucoup de cyclones probablement. C'est théoriquement possible, c'est la logique par rapport au phénomène de la Niña qui est en train de se mettre en place. C'est pas pour ça qu'il y a plus chaud. Ni El Niño fait plus chaud, ni la Niña fait plus chaud. Ça n'a absolument rien à voir avec la température de l'atmosphère. Le El Niño, c'est la température de l'océan Pacifique côté Amérique du Sud. Donc, et l'avantage d'El Niño, c'est que quand l'Amérique du Sud reçoit des courants chauds en mer, les pêcheurs sont ruinés parce qu'ils ne pêchent pas beaucoup de poissons. Mais en même temps, ces courants chauds font de l'évaporation. Et cette évaporation va dans l'atmosphère, haute atmosphère, ce qu'on appelle le contralisé qui part des Amériques du Sud et qui va vers l'Afrique. Donc il fait le sens contraire des alizés et ce vent contraire fait du cisaillement en atmosphère, ce qui empêche la formation des cyclones sur l'Atlantique. Et quand c'est la Niña, ben, le courant chaud du Pacifique s'en va vers le Vietnam, vers l'Asie, et du coup il n'y a plus cette évaporation de l'océan Pacifique dans le contralisé, du coup, ben, le cisaillement n'existe plus, enfin, est perturbé, ce qui fait que les cyclones peuvent se former plus facilement sur la zone atlantique. C'est tout ce que fait l'influence de El Niño et la Niña. Tout le reste, c'est du bavardage de journalistes. Bon, alors, on va passer à la Niña, et on aura des cyclones beaucoup cette année. Ça ne veut strictement rien dire, pas parce qu'on aura plus de cyclones de cette saison cyclonique, qu'on a un problème particulier avec les cyclones. Ça ne veut rien dire. Peut-être qu'il y en aura 1, 10, j'en sais rien. Simplement, le problème ici pour nous, et pour toutes les autres îles et les autres pays qui sont à côté, c'est de ne pas prendre de cyclone. Exemple, en 1989, on a eu Hugo. Hugo, c'était une période El Niño. Et pourtant, on a eu Hugo. C'est-à-dire une période El Niño, il n'y avait pas beaucoup de cyclones sur l'Atlantique. Et pourtant, on a pris Hugo. Voilà, donc méfiez-vous de ce genre de relationnel média. La théorie est vraie. La Niña va faire qu'il y aura plus de cyclones sur le bassin atlantique. Mais le bassin atlantique, c'est plusieurs millions de kilomètres carrés. Et la Guadeloupe, c'est 1628 kilomètres carrés. C'est tout petit. Donc pour comprendre un cyclone, c'est extrêmement hautement improbable. Mais ça peut arriver. D'accord ? Donc il faut se préparer. Il ne faut pas en avoir peur. Il ne faut pas avoir peur de risque naturel majeur. Et risque naturel majeur, ça ne tue pas. Ça ne tue pas beaucoup. Donc, cyclone tropicaux, effectivement, en 1928, on a eu un cyclone qui a fait 1500 morts en Pointe-à-Pitre. Mais 1500 morts, non pas à cause du vent, non pas à cause des problèmes de maisons mal construites, mais surtout uniquement à cause de la mer, parce qu'on a eu ce qu'on appelle une marée de tempête. Une marée de tempête qui a submergé des îlots qui sont larges de Pointe-à-Pitre, sur lesquels habitaient des familles entières, et qui a inondé Pointe-à-Pitre. Vous avez à peu près 3 à 4 mètres d'eau de mer au niveau de boulevard Anne, de l'actuel centre des arts. Donc la ville de Pointe-à-Pitre était inondée et c'est ça qui a fait les 1500 morts. C'est pas vraiment le vent, c'est pas les dégâts liés au cyclone, c'est la marée de tempête. Une marée de tempête, c'est quoi? C'est le tsunami du cyclone. Voilà, c'est ce qu'on a eu en 1928. Alors pourvu que ça se passe aujourd'hui, enfin de nos jours, parce que 1928, il n'y avait pas de marina. Moi, quand je suis né en 1951, bas du fort Gosier, c'était la campagne. C'était des friches. D'accord? Il n'y a personne qui habitait au bord de la mer en Guadeloupe. D'ailleurs, Moun Tekadi, Moun pas construit bord de l'eau, Moun pas construit bord de l'en-mer, Moun pas construit bord rivière. D'accord? On a fait exactement ce qu'il ne fallait pas faire, on a mis des gens bord de l'eau. Et le jour où il y aura un cyclone qui aura la trajectoire de 1928, de celui de 1928, on peut avoir entre 5 et 10 000 morts si on n'évacue pas le littoral qui va depuis Petit-Bourg jusqu'à la pointe des Châteaux. Puisque maintenant, il y a des gens qui habitent au bord de l'eau, et des marinas notamment. D'accord? Donc faites attention à ça, ça n'a rien à voir avec le réchauffement climatique, c'est juste le fait qu'on a mis des gens en situation de danger, et si un cyclone a une trajectoire comme celle de 1928, c'est-à-dire entre Marie-Galante et la Grande Terre, eh bien, la marée de tempête du cyclone va faire qu'il y aura une inondation de tout le littoral entre Petit-Bourg et la Pointe des Châteaux. Voilà, et c'est juste un problème de trajectoire, c'est pas un problème de réchauffement climatique. Donc attention à ça. Et ça peut se reproduire, Marie a failli le faire en 2017, et Hugo... Heureusement qu'Hugo est passé, je dis heureusement, pourtant c'était une catastrophe Hugo. Et heureusement qu'il est passé sur la Grande Terre, en travers de la Grande Terre, il n'est pas passé sur la mer au sud de la Grande Terre. C'est la chance qu'on a eue. Sinon on aurait eu plus de dégâts que ça, pour Hugo. Voilà, et plus de victimes. Donc n'ayez pas peur, parce que c'est en fait 1500 morts ou même 12 000 morts, ça tue, c'est pas vraiment beaucoup de monde. Pareil pour les volcans ça tue pas beaucoup. 300 mort en 3 siècles ou 4 siècles, c'est rien du tout. Ça vous paraît surprenant, mais c'est comme ça. La montagne Pelée en 1902, il vous a fait 29 000 morts. Alors je vous rappelle que Saint-Pierre de la Martinique est à 12 km du volcan, de la montagne Pelée. Et vous avez eu 29 000 morts en moins de 2 minutes. D'accord? C'est pas simplement le nombre de morts, c'est le temps où ces gens-là ont été massacrés. Le volcan a explosé et ça a fait un souffle sur la ville de Saint-Pierre qui est à 12 km de distance en moins de 2 minutes. Et donc les volcans qu'on a ici ne font pas de coulée de lave, ne font pas de rivière de lave, mais explosent. Et si vous êtes à moins de 10 km, 15 km du volcan, vous êtes mort. Ce n'est pas le choix. Ce n'est pas à La Réunion, ce n'est pas l'Etna, ce n'est pas Hawaï. Ça n'a rien à voir. Donc il faut faire attention à nos volcans. Ils tuent, mais ils ne tuent pas beaucoup. C'est rien du tout. 120 000 morts en Indonésie, c'est rien du tout. Je suis désolé de vous dire ça, mais vous allez voir pourquoi je dis ça. Pareil pour les tremblements de terre. Alors, on en a déjà parlé. Luc, vous en a déjà parlé. En Haïti, le 12 janvier 2010, on a eu un séisme qui a fait 250 000 morts avec une magnitude de 7. La magnitude, Luc vous l'a déjà dit, c'est la puissance du tremblement de terre. Le tremblement de terre est fort, les magnitudes sont supérieures à 7. 7, ce n'est pas un tremblement de terre extrêmement fort. C'est moyennement fort. Et une magnitude 7 dans le monde, ça tue personne. En Haïti, ça fait 250 000 morts. Et Luc vous a expliqué pourquoi. Simplement parce que les Haïtiens, les gens de Port-au-Prince n'étaient pas préparés. Et au lieu de faire ce qu'il fallait pas faire, ils ont fait ce qu'il fallait pas faire. C'est-à-dire qu'en plein jour, vous voyez le sol qui fait des vagues, vous voyez les bâtiments autour de vous qui se gondolent, vous prenez peur, et vous allez vous cacher dans les maisons. Effectivement, les maisons de Port-au-Prince ne sont pas bien construites. Mais si vous êtes déjà dehors, en 80 terre, vous n'allez pas dans la maison. Il faut, les Japonais qui s'entraînent savent pertinemment que la sécurité maximale en 80 terre, c'est deux à l'extérieur. On ne va pas se mettre sous quelque chose. Alors, les maisons étaient mal construites, ça sont tombées sur les gens qui ont eu un mauvais réflexe, c'est de dehors d'aller à l'intérieur. Donc, c'est ça le problème. On fait n'importe quoi, on fait des morts parce qu'on ne sait pas. Donc, c'est la préparation qui compte. C'est pas tellement les maisons qui sont mal construites qui ont tué. Si les gens étaient restés dehors, les maisons seraient tombées toutes seules sur elles-mêmes et ça aurait pas fait 250 000 morts. Ça aurait peut-être fait 100, 200 morts. À la rigueur, 1000 morts, mais pas plus. Dans l'enterre magnitude 7, ça tue personne. Globalement, je vous montre un autre exemple. C'est qu'en Martinique, En novembre 2007, on a eu une seule crise cardiaque, un seul mort à Fort-de-France, pour un tremblement de terre de magnitude 7,3. Et 7,3, c'est 4 fois plus fort que 7. Alors méfiez-vous des chiffres aussi dans les médias. Quand on annonce des magnitudes, ça se compte pas comme 2 plus 2, ça fait 4. Je prends un exemple, c'est du Maroc. Pendant très longtemps. Tout de suite, au moment du séisme du Maroc, au début d'année, là, 2004, c'est ça, 2024, on a eu une annonce de l'Agence de sismologie mondiale qui ont annoncé une magnitude de 7, séisme du Maroc. Et ça a été rectifié dans les 2 heures qui ont suivi, c'était rectifié, et on est passé à 6,8. Vous allez me dire, 7 ou 6,8, c'est tout près, c'est pas important. Ben, c'est pas du tout comme ça que ça marche. La magnitude 7 est 2 fois plus fort que la magnitude 6,8. Donc les médias sont restés à 7 jusqu'à aujourd'hui, alors que la science sait que c'est plutôt 6,8 que 7. Donc faites attention aux chiffres des magnitudes, qui sont des nombres logarithmiques, qui n'ont rien à voir avec les nombres arithmétiques que vous connaissez, et qui c'est où là 2 plus 2 ça fait 4, mais dans nos magnitudes ça fait pas 4. D'accord ? Donc Luc vous a déjà dit que la magnitude de 8, magnitude 7 c'est 30 fois plus fort, 32 fois plus fort que la magnitude 6. La magnitude 8 est 32 fois plus fort que la 7, et ainsi de suite. Voilà. Donc c'est ça auquel il faut faire attention. Donc je reviens sur le Haïti. Les Japonais savent séisme de Tohoku le 11 mars 2011 au Japon qui a détruit la ville de Sendai. Les Japonais s'entraînent et font ce qu'il faut pour se protéger et ils savent qu'il ne faut pas rentrer sous les maisons quand ils sont dehors. Et ça n'a fait que 20 000 morts pour un tremblement de terre mais une 9. Un 9, c'est 1000 fois plus fort qu'un 7. Voilà. Donc vous avez la Guadeloupe ici, tous les traits noirs, c'est des failles qui sont autour de nous, sous l'eau et en Guadeloupe. Et tous les points de couleur, c'est des tremblements de terre sur 7 jours, enregistrés sur 7 jours. Donc le séisme est quelque part dans cette zone-là. Hein. Bon, il n'est pas encore affiché, c'est normal, c'est trop frais. Mais vous avez vécu en direct des événements. On estime la magnitude à 4,2, mais c'est préliminaire. Bon, on verra après. Allez-y.
1: Moi, il y a quelque chose qui m'interpelle, parce que les météorologues, ou les, je ne connais pas, les volcanologues, ou sismiques, enfin, je ne connais pas, hein, enfin, qui rassemblent tout ce genre de catastrophes naturelles. Moi, j'entends parler de harpe. Non, mais c'est important. Vous savez, quand il y a eu les cyclones qui ont ravagé les îles du Nord, il y a quand même un scientifique chinois, j'oublie son nom, hein, chinois, qui a dit qu'il y avait peut-être cette année-là 3 monstres de cyclones, bref. Et il a dit que scientifiquement c'est impossible et qu'il a pour lui c'est harpe. Bon attendez, hein, moi je ne suis pas complotiste, hein, je suis quelqu'un... J'ai vu une émission, ce sont des journalistes, hein, c'est à téléviser, hein, sur une chaîne journalistique, si vous voulez. Et ils ont dit que la plupart des catastrophes naturelles dans le monde depuis quelques années sont dues à harpe. C'est juste une parenthèse, mais moi j'aurais souhaité, parce qu'on n'en parle pas des masses, ainsi que les chemtrails qui dérèglent un peu les climats, tout ça. J'aurais aimé 2 petits mots à ce niveau-là parce que, franchement, c'est des choses qu'on provoque, c'est pas naturel. Je voudrais votre avis, hein, c'est tout. Hein.
0: Alors, vous n'avez pas dit ce que c'est que harpe. C'est quoi harpe?
1: Alors, dans mes connaissances, hein, harpe a été inventé, enfin, je ne sais pas si c'est le terme parce que je ne suis pas dans la profession. C'est une arme climatique. C'est ce que j'ai compris. Ça veut dire par exemple que, bon, par exemple à Dubaï, vous avez vu dernièrement, il n'y a même pas 15 jours, et ils ont fini par dire, avouer que c'est eux-mêmes, enfin, les gens qui ont créé cette catastrophe naturelle, c'était une catastrophe qui a été commanditée. Enfin, qui a été, excusez-moi, hein, monsieur, je ne connais pas les termes qu'il faut employer malheureusement, mais ils ont créé la pluie, alors qu'il y a que, bon, voilà, et ça a fait une catastrophe. Donc c'est un petit peu, au départ, harpe, je ne connais pas la signification H-A-2-R-P, c'est en anglais, hein. Ouais, c'est en anglais, donc je ne sais pas, mais c'est très inquiétant parce que il y a des journalistes investigatifs lors même de sur leur chaîne télévision, hein, sur leur chaîne des nouvelles, quoi, ils ont dit que la plupart des catastrophes depuis quelques années sont dues à arbres. Moi, je voudrais juste avoir votre avis.
0: Je vous remercie de votre question, et c'est une question que beaucoup de gens se posent, mais ça n'a strictement rien à voir avec les risques naturels. Le programme ARP, c'est un programme de radio électrique. Moi, je suis radioamateur, je suis électronicien de base, je suis ingénieur électronicien de base, physicien, et je suis radioamateur. Et donc, les ondes sismiques, ça... les ondes radio, ça me connaît, mais c'est la même chose que les ondes sismiques, hein, ou les ondes sonores, puisqu'on parle entre nous, là. C'est des ondes sonores. Bon, tout ça, ça marche ensemble. Les tsunamis, c'est une onde, c'est pas une vague, etc. Donc, il y a beaucoup de choses de connaissances que le grand public n'a pas, malheureusement, et heureusement, parce que tout le monde ne peut pas être spécialiste de tout, mais ça n'a rien à voir avec les risques naturels majeurs. Et comme on a l'impression que les risques, que les catastrophes arrivent comme maintenant, on a l'impression qu'on vit aujourd'hui, moi je suis né en 1951, on vit aujourd'hui et que avant il n'y avait rien, et que maintenant, avec le progrès technique, avec les réseaux radio, avec le réseau ARP et compagnie, on crée des choses. Non. C'est pas possible. Je vous montre ce bouquin là qui s'appelle Éclat de temps. Éclat de temps, c'était fait par Max Etna et Jean-Claude Huc aux éditions Petit Lebouin qui était à Saint-Félix-d'Ozier là. J'ai écrit là-dedans. On est 20 personnes à avoir participé à ce bouquin. Il est épais comme ça, comme une ramette de papier. C'est un gros bouquin. Ça vaut 30 €. Vous allez dans n'importe quelle librairie en Guadeloupe pour trouver ça. Et sinon, vous avez aussi les éditions Petit Lebrun à Saint-Félix-Gauzier en allant vers Sainte-Anne. C'est juste avant le giratoire du lycée hôtelier, à droite. D'accord ? Ils vendent ça. C'est 30 €. Hein, c'est marqué 50 ici, mais c'est 30 €. Parce qu'il n'a pas réussi à le vendre. Parce que c'est un bouquet qui était promotionné par la région, Conseil régional de Guadeloupe. Alors, vous avez le logo quelque part ici, là, ici, là. Et ce bouquin-là est sorti au moment où M. Chalus prenait la région. Venait de gagner les élections. Et la préface de ce bouquin, c'est fait par M. Victorin Lurel. Donc, donc Chalus n'a pas promotionné le bouquin parce que Lurel avait... C'était l'époque où Lurel était à la région. Bon, c'est histoire politique, mais c'est idiot. Bref, prenez ce bouquin et ça vous raconte les c'est marqué là, hein, anthologie des événements climatiques extrêmes de la Guadeloupe. Depuis 1635... 1635, Christophe Colomb est en Guadeloupe en 1493, 1635 jusqu'à 2015, donc juste avant le 2015, juste avant l'année 2017, 2016, 2017. Bon, donc on a tout, on a là-dedans, il y a toutes les inondations, toutes les sécheresses depuis 1635 jusqu'à quasiment aujourd'hui. Et vous allez voir qu'on avait des cyclones, qu'on avait des sécheresses. À l'époque, on ne savait même pas faire de l'électricité. Donc ça n'a rien à voir, ce qu'on dit là sur ARP. Beaucoup de gens croient ça, hein, c'est pas vous particulièrement, mais globalement, on voit ça sur les réseaux sociaux et tout ça, ça n'a strictement rien à voir. Alors le réseau ARP, c'est le réseau qui permet de détecter les aurores boréales. Les aurores boréales, c'est lié à l'activité du soleil, les éruptions solaires, l'activité coronale du soleil. Donc je passe sur les détails. Alors sur les histoires de cyclones, vous voyez, j'ai plein de... C'est ce que je voulais faire tout à l'heure pour le cyclone tropical, mais je vous montre ça déjà en préavis. Vous savez, ça c'est... On a... Alors ça c'est les images du livre. Hein. Ouais, on a la trajectoire de Hugo, là. Ouais, ça c'est la trajectoire de Hugo, 1989. Bon, enfin, on verra ça après. Ce qui est important, c'est contrairement à ce que les médias disent, voilà, c'est ça. Vous avez dit qu'en 2017, il y a eu Maria et tout ça, trois cyclones catastrophiques, c'était ARP. Ben voilà, le NHC, les gens qui s'occupent de cyclones pour la zone Amérique du Nord, ceux qui disent en 2017, a montré l'absence relative et globale des ouragans catégorie 5 sur la planète. Seulement trois. Malheureusement, les trois sont tombés chez nous, c'est Maria, Irma et puis je ne sais plus lequel, Nate, je crois. Voilà. Et c'est le nombre le plus bas depuis mai 2012. Ils le disent, les Américains. C'est en anglais en bas. Et comme je parle assez couramment anglais, j'ai traduit ça pour vous en haut. Donc 2017, ce n'est pas une année catastrophique. Irma, ce n'est pas un gros cyclone. Maria, ce n'est pas un gros cyclone. Philippe, qui n'a eu encore les derniers, là, Fiona et autres machins, là, c'est Philippe, c'est des petites toupies par rapport à Hugo. Hugo, c'était une catastrophe, 89. Mais tout ce qu'on a eu comme cyclone, Fiona, Philippe, Maria... Irma et tout ça, ça fait des dégâts localement, c'est vrai, à Saint-Martin pour Irma, mais ce n'est pas une catastrophe forte, ce n'est pas un événement fort, même si le cyclone était tout, il était tout petit, très concentré, et il est passé pile sur Saint-Martin-Saint-Barth. Vous avez ici, j'ai les trajectoires, je vous ai montré ça tout à l'heure, voilà. Ça, c'est Irma, le 5 septembre 2017, 5 heures locales, voilà le cyclone Irma, ici. Vous avez la Guadeloupe ici. Vous avez les îles du Nord ici, Saint-Barthélemy, Saint-Martin et Anguilla. Ça, c'est Antigua et Barbuda. Et le cyclone passe comme ça et arrive dans cette direction-là. Et vous avez le même cyclone en visualisation infrarouge avec l'île de Barbuda sous l'œil. Voilà l'œil. Et vous avez le cyclone qui a avancé, qui est passé ici. Ça, c'est l'île de Barbuda. Et Barbuda, c'est là. Ça, c'est Antigua. Et ainsi de suite. Et donc, vous avez ces cyclones-là, qui sont des toutes petites toupies, c'est puissant au centre, mais c'est tout. Et puis ça dure longtemps, ça passe vite, ça dure pas longtemps sur les îles. Hugo est resté 10 heures, 12 heures sur la Guadeloupe. Vous n'avez pas connu Hugo ? Ah non, d'accord. Ben, tout ce que, alors méfiez-vous des médias. Ceux qui vous donnent cette impression-là, c'est que c'est les médias qui vous disent que ah ben, avant, il n'y avait rien. Je suis désolé, si vous prenez le bouquin en question, si vous prenez ce bouquin-là, vous allez apprendre qu'en 1865, on a eu un gros cyclone, des gros cyclones. 1928, c'était un gros. 1966 aussi, d'ailleurs, 1865 et 1866, à deux années d'écart, il y a eu des gros cyclones. Ça n'a rien à voir, on n'avait pas d'électricité à l'époque. Et hop, ça fonctionnait avec le courant électrique. Hein. Donc, il ne faut pas imaginer ça. Mais oui, mais c'est les gens, les réseaux sociaux et les médias qui racontent, excusez-moi de vous dire ça comme ça, des âneries. C'est rien de scientifique. D'accord ? Je suis désolé. C'est exactement la même chose que pour le Covid. Vous avez des scientifiques qui étaient pour, d'autres qui étaient contre. C'est pareil. Mais faites attention. Il y a des spécialistes d'eux et des gens qui ne sont pas spécialistes d'eux. D'accord ? Donc faites attention à ça.

0: Sometimes we have many, many words we want to tell God.
1: Parfois, on a plusieurs paroles qu'on aimerait dire à Dieu.
0: And other times, we don't have enough words.
1: Mais d'autres fois, on n'a pas assez de mots.
0: And one time, actually many years ago, when we were practicing and just praying.
1: Et une fois, il y a plusieurs années, alors qu'on pratiquait et on priait.
0: The simple phrase just came to my spirit.
1: Cette phrase

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L'eucalyptus est une plante dont nous connaissons l'odeur, mais pas toujours les vertus. Cette plante est originaire d'Australie et la partie utilisée, ce sont les feuilles, en interne et en externe. Ses propriétés thérapeutiques? Eh bien, l'eucalyptus est avant tout un puissant remède des maladies des voies respiratoires. Excellent antiseptique des voies respiratoires, il est employé dans les bronchites aiguës ou chroniques, ainsi que dans toutes les affections respiratoires, rhume, grippe et maux de gorge. L'huile essentielle distillée des fleurs soulage également les rhumatismes et les névralgies, c'est-à-dire les douleurs sur le trajet des nerfs. Mais comment l'utiliser ? En infusion, 20 à 30 g de feuilles pour 1 litre d'eau bouillante. Laissez infuser 20 minutes. Prenez 4 ou 5 tasses par jour. Vous pouvez aussi faire des inhalations de vapeur de cette même infusion. On peut également l'utiliser en sirop, 20 g de feuilles, 30 cl d'eau, 300 g de sucre. Préparez l'infusion comme je l'ai expliqué il y a quelques instants, puis ajoutez le sucre et faites cuire jusqu'à consistance de sirop. L'eucalyptus s'emploie également en teinture, et oui, 10 à 15 ml deux fois par jour, et en huile essentielle diluée dans de l'huile végétale, amande douce par exemple. Frictionnez la poitrine ou le dos contre les infections respiratoires ou la zone douloureuse en cas de rhumatisme ou de névralgie. Bon à savoir, en fumigation ou en diffusion d'huile essentielle, l'eucalyptus est aussi un excellent assainissant de l'air ambiant. Attention, ne prenez pas l'huile essentielle par voie interne sans avis médical, notamment pendant la grossesse et chez les jeunes enfants. Eh bien, tout est dit. Je vous laisse profiter des vertus de l'eucalyptus et on se dit à très bientôt pour un prochain truc et astuce. 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

Chers amis auditeurs de la radio Vie Meilleure, je vous propose de déguster un maïs indien. Pour cela, il vous faudra une tasse de semoule de maïs, 4 tasses d'eau froide, une cuillère à thé de sel de mer, 2 tasses de pommes râpées, 1 quart de tasse de raisin sec, 1 quart de cuillère à thé de graines d'anis. Versez la semoule dans l'eau, remuez et cuire à 15 minutes. Ajoutez les autres ingrédients et cuire au four environ 50 minutes à 180 degrés Celsius. Vous pouvez accompagner ce délicieux maïs indien avec des craquelins à l'avoine. Pour cela, il vous faudra 1 quart de tasse d'huile d'olive, 3 quarts de tasse d'eau, 1 tiers de cuillère à thé de sel de mer, 3 tasses de farine de blé. Mélangez tous les ingrédients, ajoutez suffisamment de flocons d'avoine pour absorber toute l'eau. Pétrissez légèrement la pâte et la baissez au rouleau. Étalez-la sur une plaque huilée et découpez en carrés. Piquez avec une fourchette et cuire à 130 degrés Celsius environ 1 heure. Et le saviez-vous, on peut aussi manger salé le matin. Accompagnez vos délicieux craquelins à l'avoine d'un pâté végétal. Pour le tartinage aux graines de tournesol, il vous faudra une demi-tasse de graines de tournesol, une demi-tasse de millet ou riz cuit chaud, 3/4 de tasse d'eau, une cuillère à thé de sel, une cuillère à thé et demie de poudre d'oignon ou tout autre assaisonnement de votre goût, 1/3 de tasse de jus de citron frais. Placez au mélangeur tous les ingrédients, liquéfiez pour obtenir un mélange bien lisse. Servez votre tartinage aux graines de tournesol sur vos craquelins. Pour retrouver tous ces conseils délicieux, n'hésitez pas à vous procurer le guide des aliments et recettes salutaires du docteur Pamplona Roger. Je vous souhaite un excellent appétit et une belle journée. À très bientôt.

face aux difficultés de la vie, viens et livre à Dieu toutes tes prières. Il est là et t'écoute dans ce lieu secret. Et c'est la raison pour laquelle il y a des victoires qui s'obtiennent.

Chers auditeurs, je vous salue fraternellement en notre Seigneur et Sauveur Jésus-Christ. Que son Saint-Nom soit loué, glorifié, exalté. Je vous propose comme texte de méditation Philippiens chapitre 3, verset 7. Philippiens chapitre 3, verset 7. La parole de Dieu déclare: « Mais ces choses qui étaient pour moi des gains, je les ai regardées comme une perte à cause de Christ. » Chers auditeurs, chers amis, dans ce texte, l'apôtre Paul établit un contraste ou met en évidence le contraste qui existe entre sa vie de chrétien actuel et son passé de pharisien, homme puissant, aimé de ses pairs, homme éloquent, apprécié de ses collègues. Il avait tous les atouts pour devenir un grand chef. Il a laissé de côté tout pour Jésus, tous les avantages matériels, possessions sociales, l'amour, la gloire, la richesse. Il déclare: regarde.

Regardez ces choses comme la boue, comme de la boue, afin de gagner Christ. C'est le verset 8 qui nous le dit. Et même j'ai regardé toutes ces choses comme une perte à cause de l'excellence de la connaissance de Jésus-Christ mon Seigneur, pour lequel j'ai renoncé à tout, et je les regarde comme de la boue afin de gagner Christ. Il avait tous les atouts pour devenir un grand chef. L'apôtre Paul a choisi consciemment de donner tout ce qu'il avait à Christ. Pour lui, rien ne surpassait Christ ou n'égalait son amour. Rien n'était plus précieux que sa grâce. En comparaison avec sa relation avec Christ, tout le reste devenait négligeable. Pour l'apôtre Paul, Christ est si incroyablement précieux que tous les trésors de la terre ne sont en comparaison que détritus, ordures de la boue. Vous qui m'écoutez en cet instant, que représente Jésus-Christ pour vous? Comment regardez-vous les choses de cette vie par rapport à Jésus? Si vous devriez faire un choix, que dis-je? Vous devez faire un choix. Votre choix se porterait-il sur votre profession, votre maison, vos biens? Ont-ils pour vous plus de valeur que Jésus-Christ? Je vous rappelle que rien n'est plus précieux que la vie. Or, Jésus est la vie, la vraie vie. L'apôtre Paul a préféré laisser sa position sociale pour servir Christ. Jésus déclare, je te le dis maintenant. Jésus déclare, pour toi, j'ai donné ma vie. Pour toi, j'ai versé mon sang. Toi, qu'as-tu fait pour moi? Pour toi, dit-il encore, j'ai quitté mon Père, mon trône dans le ciel. Mais toi, qu'as-tu laissé pour moi? Le 8 décembre 1934, des bandits tuèrent deux missionnaires presbytériens, John et Betty Stan. Les voleurs brûlèrent leur maison. Peu après cette tragédie, des amis chrétiens trouvèrent la Bible de Madame Stan au milieu des ruines. C'était quasiment un miracle. Tout avait été calciné, sauf la Bible. Sur la page de garde, elle avait écrit « Seigneur, je t'abandonne mes projets et mes plans, mes désirs, mes espoirs et mes ambitions. J'accepte ta volonté pour ma vie. Je me donne entièrement à toi afin de t'appartenir pour l'éternité. Je te confie mes amitiés et mon amour. Remplis-moi et scelle-moi de ton esprit. Prends toute la place dans mon cœur, aujourd'hui et à jamais. Peu importe le prix que je devrais payer, car Christ est ma vie et la mort m'est un gain. Amen. Amen. » Quel message, quelle profondeur dans ses pensées, quel amour désintéressé pour le Sauveur. Oh, puisse le Seigneur aider chacun de nous à prendre une telle décision, à faire une pareille confession de foi. Chers auditeurs, lorsque nous abandonnons notre vie à Christ, il comble le vide de notre cœur. Il remplace les ordures de ce monde par les charmes inestimables et incompréhensibles de son amour. Mes amis, en nous donnant à Dieu, comme Madame Stone, comme l'apôtre Paul, nous devons nécessairement abandonner tout ce qui pourrait nous tenir éloignés de Jésus. Rappelez-vous que pour vous, Jésus a souffert sur la croix. Pour vous, il a pleuré. Pour vous, il a été flagellé, méprisé, on lui a craché au visage. Tout cela, il l'a accepté pour vous, afin de vous donner la vie éternelle. Aujourd'hui, Jésus vous offre sa grâce, son pardon, sa miséricorde, sa puissance, son courage, son réconfort, son espérance, la promesse de l'éternité. Oh, mes amis, allez-vous rester indifférent face à de telles offres?
Allez-vous rester indifférent face à un tel amour? Je vous pose la question à chacun de vous qui m'écoutez en cet instant. Qu'allez-vous faire pour Jésus? Qu'allez-vous décider à l'égard de Jésus? Allez-vous penser qu'il est mort pour les autres et pas pour vous? Comme disait un homme à mon épouse lors d'une sortie missionnaire, en discutant avec cet homme, ma femme lui explique que Jésus est mort pour nous, que Jésus a donné sa vie pour nous. Et cet homme déclare crânement à mon épouse, « Jésus, Jésus n'a rien fait pour moi, mes amis. Vous savez ce que Jésus a fait pour vous. Que décidez-vous de faire pour lui ?» Jésus vous pose la question en cet instant, à chacun de vous. « Veux-tu me donner ta vie ? Veux-tu me donner ton cœur ? Veux-tu pour moi renoncer à ta folie, à ta frivolité ?» Mon ami, cher auditeur, n'oublie pas que Jésus-Christ est mort pour toi. Prends ta décision. Prends la bonne décision, celle d'accepter Jésus dans ta vie, comme ton sauveur, comme ton maître, car c'est la décision la plus importante de ta vie, car de cette décision dépend ta vie éternelle. Que Dieu te bénisse, qu'il t'accorde sa grâce, qu'il te donne la volonté de dire « Oui, Seigneur Jésus, je te donne ma vie, je te donne mon cœur, car tu as tout fait pour moi. » Que la paix de Dieu remplisse ton cœur. Amen. Prions. Éternel notre Père et notre Dieu, tu viens de nous faire comprendre que Jésus a tout fait pour que nous ayons la vie éternelle. Tu viens de nous donner l'exemple de Madame Easton et celui de l'apôtre Paul. Tous deux, ils t'ont donné leur vie entière. Ils t'ont donné leur cœur tout entier. Et tous deux, ils sont morts en martyrs pour toi. Seigneur, notre Père, notre Dieu, donne à tes enfants la force, donne à tes enfants le courage d'accepter Jésus dans leur vie. Donne-leur, Seigneur, de comprendre que c'est une question de vie ou de mort. Donne-leur de comprendre qu'ils ne peuvent faire autrement s'ils veulent un jour vivre avec toi dans ton royaume. Que ton esprit travaille dans leur cœur afin qu'ils acceptent Jésus dans leur vie et qu'ils soient sauvés. Amen.

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1: Savez-vous, mesdames et messieurs, que l'argent pose problème à la plupart d'entre nous? Cette peur persistante n'a souvent aucun rapport avec l'état de son compte en banque. Mais on a peur quand il s'agit d'argent. À mon avis, le problème s'explique par le fait qu'on ne s'est jamais retrouvé totalement démuni, du moins la plupart d'entre nous. En revanche, peut-être qu'un grave revers financier peut apporter une très grande leçon. Pour guérir l'obsession de manquer dans ce cas, le secret est de desserrer son étreinte pour libérer son argent. Dans les limites du raisonnable, bien sûr. Commencez donc, amis auditeurs, à donner. En gardant l'intime conviction que vous aurez toujours la possibilité d'acheter ce que vous voudrez. Une personne raconte qu'elle a la curieuse habitude d'écrire toujours « merci » au dos de ses chèques lorsqu'elle paye une facture ou son addition au restaurant. C'est sa façon à elle d'exprimer sa liberté, liberté de faire plaisir, d'investir dans les autres et soi-même et d'être dans le mouvement. Donner de l'argent peut rapporter beaucoup, surtout en termes de tranquillité d'esprit. J'ai lu un jour cette phrase « Celui qui dépense son argent est riche, celui qui le garde à la banque est pauvre ». Vous pouvez posséder des millions, mais vous resterez mentalement pauvre si vous êtes obsédé par l'idée de faire fructifier votre argent. Attention, je n'ai jamais dit qu'il fallait dilapider ses biens. Comme pour tout, pour améliorer votre relation à l'argent, il vous faut trouver le juste équilibre. Il me semble bien que Dieu nous a déjà donné la solution en nous parlant de la dîme et des offrandes.
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1: Lundi 29 juin, bonsoir à tous, c'est la session soirée de l'info sur RFI. Soyez les bienvenus, c'est parti pour 3 heures d'actualité. Allez, dans 10 minutes, le grand reportage évoquera les crimes rituels. Alors c'est une véritable plaie dans de nombreuses sociétés d'Afrique centrale, particulièrement au Gabon, où l'on va se rendre. Ces crimes le plus souvent restent impunis, au grand désarroi des familles. Ce sera avec François Mazé. Juste après le débat du jour, on va parler écologie et économie, alors que la vague de chaleur désormais frappe l'Europe centrale et orientale. Est-ce que le coût du risque environnemental est pris au sérieux? C'est la question que nous poserons. Quel poids économique pour un pays qui ne prendrait pas en compte l'enjeu climatique? Est-ce que les puissances actuelles dans ce cadre-là seront celles de demain? Réponse à suivre dans 30 minutes. Dans une heure, le grand journal du soir et le dossier qui sera consacré au retour un an après la polémique de la loi Duplomb en France, qui vise à réautoriser un insecticide interdit. 18h30 TU, Afrique Soir, première édition de ce lundi. 19h10 TU, dans 2h10, le grand entretien du soir avec l'auteur et réalisateur de Nouvelle-Calédonie, Gino Pitarch. Alors qu'on parle évidemment dans l'actualité française de la Nouvelle-Calédonie, il va évoquer sa culture, il va évoquer le vivre ensemble qu'il tente de promouvoir à travers ses films. Il sera avec Frédéric Genot. Et puis Accent d'Europe, dernier rendez-vous de cette session soirée de l'info sur RFI. Accent d'Europe ce soir en Turquie pour évoquer ce paradoxe. Le pays possède le plus grand cheptel d'Europe et pourtant il est le deuxième importateur mondial de bétail vivant. Ça pose question, ce sera à 19h40 temps universel. Voilà pour le programme pour l'heure 17h02 TU. Bonsoir Adrien Delgrange.
2: Bonsoir à toutes et à tous.
1: À la une de votre journal, la terre qui à nouveau a tremblé au Venezuela.
2: Oui, une forte secousse à la mi-journée, 5 jours après la destruction de quartiers entiers dans un violent séisme. À ce jour, nous déplorons 1450 morts, plus de 50 000 disparus selon des estimations de l'ONU. Les chances de retrouver des survivants sont désormais très limitées, même si les opérations se poursuivent. Mais dans un pays qui était déjà en pleine crise politique et économique au moment du séisme, la population est totalement démunie et en plein désarroi. Écoutez Quentin Assaf, il est responsable géographique en charge du Venezuela pour l'ONG Première Urgence Internationale.
3: Nos équipes ont rencontré un hôpital à La Guaira jeudi qui avait reçu 800 nouveaux patients en 24 heures. Je ne sais pas si vous imaginez un petit peu ce monde qui se presse dans des hôpitaux débordés. Des hôpitaux qui manquent de tout, qui manquent de gants, de masques, de solutions intraveineuses, d'antiseptiques, d'électricité parfois, de ressources humaines, qui manquent de capacité dans les morgues. L'hôpital était débordé, avait déjà enregistré plus de 200 décès. Nos équipes qui s'étaient rendues sur place avaient noté des camions bennes qui étaient utilisés pour transporter les cadavres un peu plus loin, éviter les contaminations et les risques épidémiologiques liés au pourrissement des corps. C'est une situation qui est absolument dramatique.
2: Des propos recueillis à la mi-journée par Anne Cantner. La politique au Sénégal, à l'Assemblée nationale, dans un climat tendu, marqué par des échanges houleux et des échauffourées. Les députés sénégalais ont adopté aujourd'hui un texte qui veut réviser l'équilibre des pouvoirs entre exécutif et parlement. Le texte renforce les pouvoirs de l'Assemblée dirigée par Ousmane Sonko et du Premier ministre, mais restreint de fait les pouvoirs du président. Bassirou Diomaye Faye a décidé de contre-attaquer. Le président propose un projet de réforme constitutionnelle qui sera soumis désormais à référendum. Nous serons à Dakar à 20h30, heure de Paris. Recep Tayyip Erdogan qui fait une nouvelle fois un appel du pied à l'Union européenne. Le président turc demande à ses alliés européens une intégration de la Turquie dans l'architecture européenne de défense. Il s'agit là d'une requête récurrente de la Turquie ces dernières années, mais elle se heurte à la réticence de ses alliés. À Ankara pour RFI, Anand Lower.
4: Recep Tayyip Erdogan profite d'accueillir bientôt le sommet de l'OTAN pour rappeler à ses partenaires européens ses attentes et ses insatisfactions. Il demande non seulement la levée des restrictions qu'imposent encore certains États à l'industrie de défense turque, mais aussi l'intégration de son pays aux structures de défense européennes. Ankara cible notamment le programme SAFE, un instrument qui vise à renforcer les défenses de l'Europe en finançant des achats communs. La Turquie en est exclue en raison des réticences de certains États membres comme la France et l'Allemagne, et parce que l'Union européenne conditionne

0: l'inclusion d'un pays tiers dans ce programme à son alignement sur sa politique étrangère et de sécurité. Dans le cas turc, cet alignement était estimé à 4% l'an dernier, un niveau historiquement bas. La Turquie fait valoir ses arguments, son armée, la deuxième de l'OTAN, son industrie de défense en plein essor, sa position stratégique entre Europe, Russie, Caucase et Moyen-Orient, ou encore sa capacité de dialogue avec des acteurs opposés tels que la Russie et l'Ukraine. Mais face à la méfiance de ses alliés, elle se contente pour l'instant de coopération bilatérale avec certains États comme l'Espagne ou l'Italie. Alors Laurent Carré, RFI.
1: Avec des températures atteignant les 41 degrés, la Slovaquie enregistre aujourd'hui la température la plus élevée jamais mesurée. Une canicule qui se déplace désormais vers l'Europe de l'Est. Aujourd'hui, les habitants de nombreux pays comme la Croatie, la Bosnie, la Pologne ont également souffert de ces chaleurs très élevées. En France, le Premier ministre Sébastien Lecornu a lui promis que les premiers climatiseurs dans les hôpitaux, faisant partie d'une commande de 30 000 appareils validés vendredi, serait livré en fin de semaine prochaine. L'actualité dans le sud de la France, c'est encore ce rebondissement dans l'imbroglio de l'autoroute A69. Le Conseil d'État a autorisé aujourd'hui de manière définitive la poursuite du chantier de l'autoroute A69 entre Toulouse et Castres. Le Conseil d'État avait été saisi par des associations de défense de l'environnement appuyées par des scientifiques. Igor Strauss.
2: Le plus consternant pour les opposants à la 69, c'est qu'encore une fois, une décision est prise sans prendre en compte l'avis des scientifiques. Thomas Digard, du collectif La Voie est libre.
3: En 2023, 2000 scientifiques ont dit que c'était un projet anachronique qui ne correspondait plus du tout aux enjeux du 21e siècle. C'est un projet qui est construit en parallèle d'une route nationale qui accueille 8000 véhicules par jour, qui est même en décroissance en termes de trafic, qui n'est pas accidentogène. Et donc aujourd'hui, si jamais ce projet est fait, on va aller sur les ponts et on va aller compter les voitures parce qu'il n'y aura personne qui va le prendre.
2: Car un des objectifs de cette nouvelle autoroute, longue de 53 km, c'est de réduire d'une vingtaine de minutes le trajet entre Toulouse et Castres pour la coquette somme de 22 euros. Thomas Digard.
3: C'est ubuesque dans un contexte caniculaire comme on vit aujourd'hui, qui est l'été probablement le plus frais des 30 prochaines années, de valider un projet de cet ordre-là. Enfin, il n'y a vraiment pas de quoi être fier, quoi.
2: Mais pour le collectif La Voie est libre, opposé à ce projet, le chantier de la 69 est le symbole d'une politique déconnectée des enjeux environnementaux.
3: Le problème, c'est pas la 69 avec nous, les habitants, qui vont subir ça. Le problème, c'est bien plus large que ça. C'est quand est-ce que les politiques, ils arrêtent de raisonner comme au XXe siècle et comme si de rien n'était, quoi. C'est vraiment un scandale.
2: Reste à savoir si la Cour européenne de justice validera cette décision du Conseil d'État.
1: L'actualité en France, c'est également cette loi d'urgence agricole, dimension décision en vue au Sénat. Le gouvernement s'inquiète, gestion de l'eau, défense contre le loup, encore réintroduction des pesticides interdits, avec de nombreuses mesures qui irritent jusqu'au gouvernement. L'examen du projet de loi d'urgence agricole au Sénat promet de raviver les clivages politiques en France. L'actualité sportive, c'est le mondial de football Brésil. Japon, à l'heure actuelle, suivra Allemagne, Paraguay et un certain Maroc, Pays-Bas qui se joue au Mexique. Il sera 3h du matin, heure de Paris. Un match qui se joue dans le grand stade de la ville de Monterrey où les supporters marocains sont déjà au rendez-vous. Gwendolina Duval.
4: Aux couleurs du Maroc, Hicham et Omar se font interpeller par des Mexicains qui soutiennent leur équipe.
5: C'est la magie du Maroc. Tout le monde aime le Maroc, car nous, on aime tout le monde.
4: Venu des États-Unis, il retrouve dans la fan zone de Monterrey de nombreux Marocains venus de tous les horizons.
6: Le peuple marocain sera toujours présent, même si on devait jouer sur la Lune.
4: Le Maroc joue sa place face à une équipe du Pays-Bas favorite. Pas question pour Omar et Moncef de rater cette occasion au Mexique, si chargé de souvenirs. Ils viennent d'arriver de Casablanca avec leur famille.
7: On aime bien partir pas favori. C'est le 16e le plus serré. Donc on aime bien ce statut de pas favori. Comme ça, on n'a pas de pression. Ça dépendra de la forme du moment des deux équipes. Un peu de chance et j'espère qu'on passera. Voilà.
8: Ça rappelle surtout 86 avec l'équipe nationale qui avait fait une super Coupe du Monde. C'est la première fois qu'une équipe africaine arabe passe au deuxième tour. C'est ce qu'on espère aussi. Que ça soit que le début d'une belle étape, une autre étape pour le Maroc.
4: L'ambiance monte doucement dans la ville parmi les supporters.
9: Imaginez que même ici, le gouverneur a décrété un jour férié le lundi. Donc c'est la fête avec les Mexicains, les Néerlandais aussi. On ira jusqu'au bout, Inch'Allah, on ira jusqu'au bout. Dima Bré.
4: Gwendolina Duval, Monterrey, RFI.
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Bonjour, Bergette de Saint-Jacob, avec vous pour un chapitre par jour pour lire toute la Bible. Psaume 78, Cantique d'Asaph, mon peuple, écoute mes instructions. Prête l'oreille aux paroles de ma bouche. J'ouvre la bouche par des sentences. Je publie la sagesse des temps anciens. Ce que nous avons entendu, ce que nous savons, ce que nos pères nous ont raconté, nous ne le cacherons point à leurs enfants. Nous dirons à la génération future les louanges de l'Éternel et sa puissance et les prodiges qu'il a opérés. Il a établi un témoignage en Jacob, il a mis une loi en Israël et il a ordonné à nos pères de l'enseigner à leurs enfants pour qu'elle soit connue de la génération future, des enfants qui naîtraient et que devenus grands, ils en parlent à leurs enfants afin qu'ils mettent en Dieu leur confiance, qu'ils n'oublient pas les œuvres de Dieu et qu'ils observent ses commandements, afin qu'ils ne soient pas comme leur père, une race indocile et rebelle, une race dont le cœur n'était pas ferme et dont l'esprit n'était pas fidèle à Dieu. Les fils d'Éphraïm, armés et tirant de l'arc, tournèrent le dos le jour du combat. Ils ne gardèrent point l'alliance de Dieu et ils refusèrent de marcher selon sa loi. Ils mirent en oubli ses œuvres, ses merveilles qu'il leur avait fait voir. Devant leur père, il avait fait des prodiges au pays de l'Égypte dans les campagnes de Tsoam. Il fendit la mer et leur ouvrit un passage. Il fit dresser les eaux comme une muraille. Il les conduisit le jour par la nuée et surtout toute la nuit par un feu éclatant. Il fendit les rochers dans le désert et il donna à boire comme des flots abondants. Du rocher, il fit jaillir des sources, écoulaient des eaux comme des fleuves, mais ils continuèrent à pécher contre lui, à se révolter contre le Très-Haut dans le désert. Ils tentèrent Dieu dans leur cœur en demandant de la nourriture selon leurs désirs. Ils parlèrent contre Dieu et dirent « Dieu pourrait-il dresser une table dans le désert ? Voici, il a frappé le rocher, des eaux ont coulé et des torrents se sont répandus. Pourra-t-il aussi donner du pain ? Ou fournir de la viande à son peuple ? » L'Éternel entendit et il fut irrité. Un feu s'alluma contre Jacob et la colère s'éleva contre Israël parce qu'ils ne crurent pas en Dieu, parce qu'ils n'eurent pas confiance dans son secours. Il commanda aux nuages d'en haut et il ouvrit les portes des cieux. Il fit pleuvoir sur eux la manne pour nourriture. Il leur donna le blé du ciel. Ils mangèrent tous le pain des grands. Il leur envoya de la nourriture à satiété. Il fit souffler dans les cieux le vent d'Orient. Et il amena par sa puissance le vent du Midi. Il fit pleuvoir sur eux la viande comme de la poussière et comme le sable des mers, les oiseaux ailés. Il les fit tomber au milieu de leur camp, tout autour de leur demeure. Ils mangèrent et se rassasièrent abondamment. Dieu leur donna ce qu'ils avaient désiré. Ils n'avaient pas satisfait leurs désirs. Ils avaient encore leur nourriture dans la bouche. Lorsque la colère de Dieu s'éleva contre eux, il frappa de mort les plus vigoureux. Il abattit les jeunes hommes d'Israël. Malgré tout cela, ils continuèrent à pécher et ne crurent point à ses prodiges. Il consuma leurs jours par la vanité et leurs années par une faim soudaine. Quand il les frappait de mort, il le cherchait. Il revenait et se tournait vers Dieu. Il se souvenait que Dieu était leur rocher, que le Dieu Très-Haut était leur libérateur. Mais il le trompait de la bouche et il lui mentait de la langue. Leur cœur n'était pas ferme envers lui et il n'était pas fidèle à son alliance. Toutefois, dans sa miséricorde, il pardonne l'iniquité et ne détruit pas. Il retient souvent sa colère et ne se lève pas à toute sa fureur. Il se souvint qu'il n'était que chair, un souffle qui s'en va et ne revient pas. Que de fois ils se révoltèrent contre lui dans le désert, que de fois ils l'irritèrent dans la solitude. Ils ne cessèrent de tenter Dieu et de provoquer le Saint d'Israël. Ils ne se souvinrent pas de sa puissance
du jour où il les délivra de l'ennemi, des miracles qu'il accomplit en Égypte et de ses prodiges dans les campagnes de Tsoan. Il changea leurs fleuves en sang et ils ne purent boire les eaux. Il envoya contre eux des mouches venimeuses qui les dévorèrent et des grenouilles qui les détruisirent. Il livra leur récolte aux sauterelles, le produit de leur travail aux sauterelles. Et il fit périr leurs vignes par la grêle et leurs sycomores par la gelée. Il abandonna leur bétail à la grêle et leurs troupeaux au feu du ciel. Il lança contre eux son ardente colère, la fureur, la rage et la détresse, une troupe de messagers de malheur. Il donna libre cours à sa colère. Il ne sauva pas leur âme de la mort. Il livra leur vie à la mortalité. Il frappa tous les premiers-nés en Égypte, les premiers, les prémices de la force, sous les tentes de Cam. Il fit partir son peuple comme des brebis. Il les conduisit comme un troupeau dans le désert. Il les dirigea sûrement pour qu'ils soient sans crainte. Et la mer couvrit leurs ennemis. Il les amena vers sa frontière sainte, vers cette montagne que sa droite a acquise. Il chassa devant eux les nations, leur distribua le pain en héritage. Il fit habiter dans leurs tentes les tribus d'Israël. Mais ils tentèrent le Dieu très haut et se révoltèrent contre lui. Et ils n'observèrent point ses ordonnances. Ils s'éloignèrent et furent infidèles comme leur père. Ils tournèrent comme un arc trompeur. Ils l'irritèrent par leurs hauts lieux et ils excitèrent sa jalousie par leurs idoles. Dieu entendit et il fut irrité. Il repoussa fortement Israël. Il abandonna la demeure de Sido, la demeure de Silo, la tente où ils habitaient parmi les hommes. Il livra sa gloire à la captivité et sa majesté entre les mains de l'ennemi. Il mit son peuple à la merci du glaive et il s'indigna contre son héritage. Le feu dévora ses jeunes hommes et ses vierges ne furent pas célébrées. Ses sacrificateurs tombèrent par l'épée et ses veuves ne pleurèrent pas. Le Seigneur s'éveilla comme celui qui a dormi, comme un héros qu'a subjugué le vin. Il frappa ses adversaires en fuite. Il les couvrit d'un opprobre éternel. Cependant, il rejeta la tente de Joseph et il ne choisit point la tribu d'Éphraïm. Il préféra la tribu de Juda, la montagne de Sion qu'il aimait, et il bâtit son sanctuaire comme les lieux élevés, comme la terre qu'il a fondée pour toujours. Il choisit David, son serviteur, et il le tira des bergeries. Il le prit derrière les brebis qui allaitent pour lui faire paître Jacob, son peuple, et Israël, son héritage. Et David les dirigea avec un cœur intègre et les conduisit avec des mains intelligentes. C'était Psaume 78.

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1: Daniel chapitre 6, verset 1. Darius trouva bon d'établir sur le royaume 120 satrapes qui devaient être dans tout le royaume. Dans le texte, le roi Darius, un homme sage, s'entoure d'hommes aussi sages que lui pour diriger le pays. Si tu étais en position de leadership, quel type de leader serais-tu? Penses-tu qu'il soit plus judicieux de décider seul ou de s'entourer de personnes de confiance?
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0: Nous retrouvons une fois de plus Christophe Selmar pour mieux comprendre le dialogue entre l'homme et la femme. Christophe Selmar, bonjour.
1: Bonjour Denis, bonjour aussi à vous tous, amis auditeurs.
0: Vous nous avez expliqué les différences qu'il y a de fonctionnement entre le sexe masculin et le sexe féminin. Et on perçoit déjà passablement de conséquences, mais est-ce que vous pourriez les préciser au quotidien, ces conséquences ?
1: Alors, brièvement résumé, la femme fonctionne plus au niveau de l'échange, du partage. Il y a une valorisation de la parole.
0: L'homme... On le dit bien, les femmes sont bavardes.
1: Voilà, alors c'est l'accusation des hommes.
0: Oui.
1: L'homme est plus réservé au niveau de la parole parce que il va accorder la prédominance aux faits, à l'analyse d'une situation, aux résultats, à l'action. L'homme a tendance à passer plus de temps au travail et avec ses amis, au pluriel, et non pas avec une intimité particulière, avec un ami ou une amie privilégiée.
0: Voilà, la femme voit besoin... plus facilement de clubs masculins que de clubs féminins, par exemple.
1: Voilà, parce que y aura des cercles féminins, mais il y aura toujours quand même dans ce cercle féminin des amitiés particulières ou des échanges, etc. Les femmes désirent parler parce que par l'échange, par l'écoute d'une oreille attentive et bienveillante, elles seront à même de clarifier leurs difficultés. À résoudre leurs différences afin de se sentir peut-être plus proche d'elles-mêmes et par là même plus proche de leur mari, etc. Les hommes ne considèrent pas que le fait d'analyser les difficultés leur permettent d'augmenter leur intimité. Ils n'en ont pas besoin d'ailleurs. Ils se contentent d'être avec leur épouse, point. Ils n'ont pas le souci de partager. Et on le voit bien que lorsque le mari rentre le soir et que la femme lui demande alors comment s'est passée la journée, qui as-tu vu, qu'as-tu vécu, etc. Ça les dérange superbement.
0: Hein. Il n'a pas vraiment envie de répondre.
1: Absolument pas. Et puis alors, la tendance de l'épouse, c'est qu'il a besoin un petit peu de savoir ce que ressent son mari, ce qu'il a rencontré, ce qu'il a vu. Elle attend que le mari lui fasse part de ses joies, de ses peines. Mais cela handicape et gêne et perturbe parfaitement les maris parce que ils fonctionnent pas sur ce registre-là. Alors, l'homme et la femme se satisfont de manière très différente dans leurs besoins de relations et d'appartenance. C'est pour cela que l'on peut dire que les femmes sont plus délicates et aimables dans presque toutes les situations et l'homme est beaucoup plus frustre parce que il se concentre sur le contenu de la conversation sans trop se préoccuper de la forme et des émotions. Et les femmes donc sont plus sensibles aux messages cachés, elles sont très intuitives, tandis que l'homme se concentre davantage sur les concepts et les idées. Alors il faut donc que chaque homme comprenne comment fonctionne la gente masculine
0: et
1: vice-versa, parce que sinon il y a des centres d'intérêt, des polarisations qui ne sont pas les mêmes. L'homme va surtout vouloir parler de sécurité au niveau du couple, la femme plus au niveau d'appartenance et d'amour. L'homme recherchera plus à être admiré, à avoir une valorisation de son image d'homme. Et la femme recherchera sa valorisation de femme au travers du regard du mari sur elle et de l'attention qu'il lui porte et sur ses émotions. Alors là aussi, nous sommes sur des registres tout à fait différents.
0: Et on le dit bien, Christophe Selmar, on a tendance chacun à voir midi à sa porte. Et peut-être qu'on a trop l'envie de projeter sur l'autre ses propres besoins. Si la femme pose tant de questions sur les états d'âme du mari qui rentre du travail, c'est parce qu'elle aimerait sans doute qu'il fasse de même pour elle. Et vice-versa, si l'homme reste très bref et lapidaire dans ses réponses, c'est qu'il aimerait qu'il en soit de même chez la femme.
1: Oui, on fonctionne au niveau du transfert et de la projection souvent. On a le comportement vis-à-vis de l'autre, un comportement qui voudrait que ce soit ce comportement qu'on souhaite de l'autre, que l'autre nous renvoie. Donc il y a toujours le danger de vouloir faire l'autre à son image. Voilà. Je ne suis pas aimé si mon mari ne m'aime pas comme je voudrais qu'il m'aime. Et vice-versa. Donc, la réussite en communication, c'est de se mettre entre parenthèses, l'être naturel que je suis, façonné par mon histoire, par mon identité familiale,
0: par
1: mon tempérament, par l'histoire de ma vie, par même ma configuration cérébrale, et se dire qu'est-ce que je dois être pour trouver à la fois mon identité et apporter cette richesse à mon conjoint pour l'enrichir. C'est ce qu'on appelle la maturité, hein. C'est se trouver pour se donner à l'autre, car on ne peut pas donner ce qui nous appartient pas. Et c'est vrai que beaucoup d'échecs de couple sont produits par le manque de maturité, de responsabilité de l'un ou de l'autre. Et souvent de l'un et de l'autre, à partir de ce moment-là, il y a des comportements, et je ne dis pas égoïstes, égocentrés, de vouloir changer l'autre à son image et de percevoir la différence de l'autre comme une menace sur soi et sur son identité. Et lorsque on est sûr de son équilibre, de ce que l'on est, on peut apporter cette richesse à l'autre sans se sentir menacé par la différence de l'autre. C'est tout un chemin de vie. Et je crois que au début de l'histoire d'un couple, il n'y a pas toujours cette maturité-là. On s'unit sur des critères qui ne sont pas toujours les bons et qui sont bien souvent fondés sur une attirance physique, érotique ou émotive. Mais lorsque ces besoins-là sont satisfaits, il n'y a plus rien. L'amour circonstanciel, émotif, dépend de tellement de paramètres que si on ne construit pas sur du solide, le droit à l'existence de l'autre, le droit à la différence de l'autre, le droit à l'identité de l'autre, et vouloir faire le bonheur de l'autre, non pas en fonction de ce que je voudrais que l'on fasse pour moi, mais ce que l'autre voudrait recevoir de moi, c'est tout un programme de vie, et cela s'atteint parfois au bout de nombreuses années de mariage, hein. Un projet de vie, je crois que c'est cela. Et c'est ce que d'ailleurs.
0: C'est un chemin.
1: Il est dit dans la Bible, au premier chapitre de la Genèse, que l'homme quittera son père et sa mère, s'attachera à sa femme, et les deux deviendront une seule chair. Et dans la perspective biblique, ça veut dire que c'est l'homme qui a quand même l'initiative en ayant quitté papa et maman, en étant adulte et responsable et mûr, pour apporter à la femme, qui est toujours plus dépendante, hein, apporter à la femme les éléments pour faire son bonheur, et ça se passe que par la capacité de la femme à être aussi mature et responsable pour que les deux construisent un projet de vie commun.
0: Et comme vous nous le disiez, Christophe Selmar, grandir, ce n'est pas abdiquer son propre soi-même.
1: Non, sinon on tombe dans la confusion et non pas dans la fusion.
0: Merci, à bientôt. Éditeur, je vous rappelle que vos questions, vos remarques, vos suggestions sont les bienvenues. Merci de nous les écrire. À bientôt.

0: 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Et comme je vous le disais, eh bien, nous sommes dans les rendez-vous de l'après-midi. Et puis, on va tout de suite rentrer en communication, en contact avec Célia Alexer. Bonsoir, Célia.
1: Bonsoir.
0: Alors, notre invitée cet après-midi, Célia Alexer, responsable, bien sûr, de Nutri-éducation. Alors, Nutri-éducation, c'est une expression, une phrase qui en dit long quelque part, hein, Célia. Hein. Alors, on va un petit peu mieux faire connaissance un petit peu avec toi, Célia. Est-ce que tu peux te présenter déjà à nos auditeurs?
1: Alors, je m'appelle Célia Alexer. Je suis une jeune entrepreneuse guadeloupéenne. Donc, j'ai créé Nutri-éducation l'année dernière, donc en 2025. Et je suis basée en France hexagonale.
0: Voilà. Alors, comment ça a commencé, Célia, ton parcours? Comment tu as eu cette fibre de prendre cette direction?
1: Waouh, très bonne question. Après, il faut dire que j'ai toujours été sensibilisée à la santé. À savoir pourquoi, je ne sais pas, parce que c'est mes parents. Enfin, bon. En tout cas, la santé, voilà, c'était vraiment mon truc dès le départ. Et puis, moi, ce que je m'étais toujours dit, finalement, c'est que j'ai envie de faire de la prévention. La prévention, pourquoi? Parce que quand j'écoutais des informations, enfin voilà, la radio, on parlait énormément d'obésité, comme quoi pas mal de jeunes et même voilà d'adultes plus globalement étaient en situation d'obésité. Sauf que moi, ayant une fibre pour la santé, je savais très bien que ça pouvait être quelque chose qui d'évitable en fait. Voilà, et donc j'ai voulu faire mon petit bout de chemin vers la nutrition.
0: D'accord. Alors je suppose qu'après après le bac, tu pars déjà avant de partir vers les Hexagones, ici en Guadeloupe, tu avais choisi une filière qui t'amènerait dans cette direction.
1: Alors oui, c'était mon objectif dès le départ. Donc effectivement, j'ai eu mon bac en Guadeloupe, puis après j'ai pu faire ma licence en Guadeloupe également.
0: Toujours dans le domaine de la nutrition ou bien c'était un petit peu généralisé?
1: Alors pour le coup, c'était assez généralisé. C'était une licence scientifique, plus précisément une licence sciences pour la santé. Donc très très générale, puisque malheureusement en Guadeloupe, on ne proposait pas de licence de nutrition. Jusqu'à maintenant, il me semble que c'est pas le cas.
0: Voilà. Donc, quand tu pars tu vas sur l'Hexagone, tu rentres dans cette spécialisation de nutritionnelle pour apprendre un petit peu sur la nutrition, si je comprends bien.
1: C'est ça. Quand je suis partie, donc j'ai fait mon master nutrition et sciences des aliments en Hexagone. Et donc, c'est là-bas que je me suis spécialisée. Après, il faut dire quand même, dans ma licence, on parlait quand même de nutrition, mais dans une moindre mesure.
0: Voilà. Alors, quand tu rentres dans ce monde nutrition, sciences des aliments, tu as quel âge à peu près?
1: Waouh!
0: Quel âge que tu as quand tu rentres dans cette étude?
1: Alors, je pense que j'ai...
0: Dans la vingtaine, trentaine, vingt?
1: Bonne question. Ah non, dans la vingtaine. Hein.
0: Dans la vingtaine, d'accord.
1: J'avais peut-être 21 ans.
0: Ouais, on reste dans la vingtaine, quoi. Voilà.
1: C'est ça, dans la
0: vingtaine. Non, mais c'est important parce que pour nos auditeurs, on peut bien cerner un petit peu ton parcours parce que tu vas nous dire des choses intéressantes et il faut un petit peu bien comprendre le parcours et comment à cet âge, tu intègres déjà pas mal de choses. Alors, dans ce monde de nutrition, aliments, qu'est-ce que tu découvres? Qu'est-ce qui t'interpelle? Qu'est-ce qui te marque? Et est-ce que tu rentres dans des comparatifs par rapport à l'alimentation, l'alimentation générale et ce que tu découvres?
1: Alors, ce que je découvre, finalement, j'ai découvert pas mal de choses, notamment le microbiote. Le monde du microbiote m'a été... je dirais que je l'ai connu durant mon master. Et voilà, c'est pas forcément quelque chose que je connaissais avant. J'avais déjà entendu parler, oui, de la flore intestinale, voilà. Mais pas en profondeur. Donc là-bas, voilà, j'ai vraiment pu comprendre ce qu'était le microbiote et surtout en quoi le microbiote était important. enfin, pourquoi c'était important d'en prendre soin. C'est surtout ça qui m'a marqué.
0: D'accord. Alors, tu finis le parcours, c'est ça? Tu as le master en nutrition?
1: Oui,
0: Tu
1: c'est
0: finis
1: ça.
0: tout le parcours jusqu'au bout. Et maintenant que tu décroches un petit peu ce diplôme, qu'est-ce que tu décides de faire? Est-ce que tu cherches une entreprise pour travailler ou bien tu dis, bon, je vais tenter de voler de mes propres ailes ou bien faire une expérience avec une entreprise? Quel choix que tu fais à ce moment-là?
1: Alors, à ce moment-là, je me suis dit, bon, ben, en entreprise, pour commencer. Donc, j'ai effectué une alternance lors de ma deuxième année de master, une alternance toujours en promotion de la santé, puisque c'est vraiment enfin, la voie que j'ai choisie, afin de faire de la prévention. Et donc, en parallèle, ben, finalement, l'entreprise que j'avais choisie, effectivement, parlait de la santé, mais pas beaucoup de nutrition. Donc, je me suis dit, OK, là, il y a quelque chose à faire. Moi, j'ai passé un master en nutrition. Il faut que j'exploite au maximum mes connaissances. Et c'est là qu'a commencé Nutri-Éducation.
0: Nutri-éducation. Tu as laissé l'entreprise, je suppose, et tu as conçu ton concept.
1: Alors, pour le coup, jusqu'à maintenant, je fais les deux.
0: D'accord.
1: Voilà.
0: Alors, lorsque tu dis nutri-éducation, qu'est-ce que tu veux évoquer par là? Qu'est-ce que tu mets en avant dans ce concept et comment tu peux le présenter aux auditeurs?
1: Ouais, alors c'est bien de mettre l'accent sur le nom de mon entreprise, Nutri-Éducation, puisque ce nom n'a pas été choisi au hasard. Donc Nutri pour nutrition et éducation, ben, pour éducation tout simplement. Alors pourquoi ce nom? Moi, mon objectif est de faire de l'éducation nutritionnelle. Alors éducation, ça peut faire peur, ce mot, mais c'est une forme finalement de prévention. Et l'éducation nutritionnelle, c'est apprendre à manger, apprendre à mieux se nourrir. Surtout qu'actuellement, nous sommes dans une ère où il y a les réseaux, il y a beaucoup d'informations qui circulent. Et je trouve que l'éducation en elle-même, elle n'est pas là. En fait, on dit juste aux gens, voilà, mangez ci, mangez ça. Et puis, il n'y a pas d'explication derrière. Et ce que je constate, c'est que les gens, ben, souvent, ils sont un peu, se disent, mais les discours sont contradictoires, je ne comprends pas. Et je me dis, ben, c'est normal qu'ils ne comprennent pas. Puisque derrière, il y a ça, on ne leur explique pas forcément les mécanismes, on leur dit, voilà. Manger des je sais pas manger des haricots verts parce que ça fait du bien à telle fonction physiologique, mais il n'y a pas cette éducation derrière. Et donc c'est vraiment pour ça, voilà, que je fais tout ça.
0: Mais Célia, est-ce que c'est toujours évident un petit peu de percer, on va dire entre guillemets, surtout dans ce domaine, quand tu parles éducation nutritionnelle, parce que quelque part, il y a une nutrition qui est imposée, je ne dirais pas peut-être à la classe moyenne, mais qui est largement imposée. Et des fois, les gens ont créé des réflexes de consommation en fonction de leur budget, etc. Et là, c'est quand même difficile à entendre autre chose. Hein. Que penses-tu?
1: Ben, je comprends tout à fait hein, ce que tu dis. Je dirais pas que c'est difficile puisque de plus en plus de gens veulent apprendre à mieux manger. Donc ça, c'est un constat. Et ben, d'ailleurs, ça, j'aime bien. Ça me fait vraiment plaisir puisqu'ils se rendent compte que ben, certaines maladies peuvent être évitées juste avec la nutrition. Et donc, ben, finalement, moi, je constate que les gens sont, comment dire, très demandeurs de cet aspect-là, de ce domaine, du moins.
0: D'accord, et donc ils sont à l'écoute et ils veulent vivre autre chose parce qu'en général, à force d'entrer, de persévérer dans une voie qui n'est pas la bonne et qui n'est pas optimale, et puis on se rend compte de ses effets négatifs sur soi et là on a envie de guidance après pour trouver un petit peu la santé. Alors, est-ce que ce concept de nutrition, éducation, est-ce que ça porte ses fruits lorsque le client ou le patient ou la personne qui veut, est-ce qu'il y a un résultat probant et que les gens avec lesquels tu as déjà un petit peu expérimenté cela sont contents ou du retour?
1: Alors, j'ai de bons retours. Bien souvent, je préviens déjà en amont qu'on n'est pas forcément là pour perdre du poids. Je suis pas non plus, voilà, une fée magique. Je vais expliquer le mécanisme de perte de poids, par exemple, mais je vais pas être celle qui va dire, voilà, il faut baisser ses apports pour perdre du poids spécialement. Enfin, voilà. Bon, j'explique toujours. Et puis, mais souvent, enfin, en tout cas, les retours que j'ai, c'est qu'en améliorant son alimentation, déjà, la perte de poids, elle vient naturellement. Voilà, c'est ce que je dirais, ouais.
0: D'accord. Alors, quelles sont les demandes des personnes, des demandes principales, primaires des personnes lorsqu'ils viennent te voir, de quoi ils veulent s'en passer? Ou bien qu'est-ce qu'ils veulent arrêter?
1: Ouais, alors l'idée c'est de toute façon moi je suis spécialisée dans le microbiote. Donc voilà, nutri-éducation est synonyme de microbiote. Donc forcément eux ce qu'ils veulent en premier lieu, eh ben c'est en savoir plus sur le microbiote, comment l'améliorer.
0: Est-ce que tu peux nous donner deux petits mots, hein, donner un petit peu l'eau à la bouche un petit peu à nos auditeurs sur ce fameux microbiote qui est tant décrié, tant parlé, on a tellement parlé, écrit dessus aussi. Alors tu dirais quoi?
1: Ouais. Alors déjà, je rappellerai la définition. Donc le microbiote intestinal, c'est l'ensemble des micro-organismes qui se situent dans l'intestin. Et en fait, ce microbiote-là, il est considéré comme étant le deuxième cerveau. Tout le monde sait qu'un cerveau, ben, c'est important, primordial. Et il faut se dire que le microbiote, c'est pareil, vraiment exactement pareil. Et il est relié à plein de fonctions physiologiques du corps. Par exemple, il y a des gens, bah, ils se disent, voilà, moi, ça fait des années que j'ai envie de perdre du poids, j'y arrive pas, je sais pas pourquoi. Eh ben, ça peut être aussi le microbiote. Au niveau du microbiote, tout ne va pas bien. Il y a des gens qui se disent aussi, peut-être, bah, je comprends pas pourquoi je chope des maladies tous les 4 matins. Je sais pas pourquoi je suis malade, je suis tout le temps enrhumée. Ça peut être aussi dû au microbiote. Enfin, comme je disais, le microbiote est relié à énormément de fonctions physiologiques de l'organisme. Et c'est important, du coup, d'en prendre soin.
0: Donc, c'est à partir de là, de toutes ces observations, ces analyses, et que tu vas te dire, tiens, je vais écrire un bouquin. C'est ça.
1: Bah, tout à fait, mais alors comment ça a commencé? Ça a surtout commencé par, parce que je suis présente sur les réseaux sociaux, sur TikTok et Instagram. Et je postais des vidéos de fermentation, comme quoi je fermente certaines choses. Et j'ai eu pas mal de questions autour de la fermentation. Et surtout, j'ai eu beaucoup de gens qui, on va dire, enfin, comment dire ça avec de bons mots? En fait, les gens ont des idées, voilà, préconçues dessus.
0: Sous la fermentation, c'est ça?
1: C'est ça, sur la fermentation. Sur, par exemple, aussi les outils à utiliser. Il y en a certains qui me disent, non, mais pourquoi vous utilisez ce genre de matériel? C'est pas bon. Enfin, alors que non, ils ont juste entendu ça quelque part et ils ont répété. Et donc, moi, je me suis dit, il y a quelque chose à faire. Il y a beaucoup de gens qui posent des questions. Donc, il y a un intérêt pour ce domaine-là. Et moi, si je fermente, c'est justement pour le microbiote. Donc, pourquoi pas en profiter pour sensibiliser un plus grand nombre de cette manière-là.
0: Alors, donc c'est à partir de là que tu vas écrire ce livre, c'est ça? Donc, tu commences sous les réseaux, les gens t'interpellent un petit peu sur ce que tu fais, et puis là, tu passes à l'écriture.
1: Alors, je passe pas tout de suite à l'écriture d'un livre en comme il est là. Voilà. Donc, j'ai commencé par un e-book. Mon
0: D'accord.
1: e-book s'appelait aussi Fermenter pour son microbiote. Et voilà, je me suis dit, bon, pourquoi pas faire un e-book. Et finalement, il y a des gens qui m'ont fait part de certaines choses et ils m'ont dit, mais c'est bien, ça serait même tellement plus pratique en livre, c'est tellement mieux. Et moi, je les comprends parce que je suis quelqu'un de très papier. Et c'est vrai qu'un e-book, on va dire que c'était un peu la facilité. Et je me suis dit, mais pourquoi pas faire un livre, en fait, ils ont raison. Et c'est là qu'est né mon livre.
0: Ok. Alors, e-book, livre sur le microbiote. Alors, est-ce que tu peux nous présenter, hein, pour présenter aux auditeurs un petit peu ce livre? Quels sont, ça, combien de chapitres qu'on trouve? Quels sont les thèmes que tu évoques dans ce livre?
1: Ouais, alors on peut retrouver 9 chapitres dans mon livre. C'est vrai qu'il n'est pas très épais, mais il est assez condensé. D'ailleurs, je voulais pas mettre énormément de blabla pour pas que les gens se perdent. Finalement, je pense qu'on peut, c'est toujours mieux d'aller droit au but. Donc, comme je disais, il y a 9 chapitres. Donc, l'objectif est d'expliquer c'est quoi la fermentation. Voilà, nutri-éducation, c'est toujours de l'éducation, hein. Donc, il y a toujours ce côté éducatif. Il y a aussi le kombucha et le kéfir qui est un autre chapitre et les légumes fermentés. Donc, à ce moment-là, je parle un peu plus de ce qu'est le kombucha, ce qu'est le kéfir, c'est quoi les légumes fermentés. Donc, finalement, ces 3 choses, ce sont des choses liées à la fermentation. Et le kombucha, le kéfir, ce sont des aliments fermentés. Je dis également où s'en procurer. Le matériel indispensable si on veut faire soi-même, quel micro-organisme qu'on va retrouver dans ces
0: Fermentation.
1: aliments fermentés, c'est ça. Quelles sont les précautions à prendre, très important. La température, comment gérer la fermentation avec la température en fonction de son environnement aussi, parce qu'il y a des gens qui sont en hexagone, donc qui dit hexagone dit hiver, et il y a d'autres gens qui sont dans les pays chauds, comme en Guadeloupe par exemple. Et en fonction finalement de l'emplacement de la personne, sa situation géographique, eh ben, la fermentation n'est pas la même, bien évidemment. Donc, dans un autre chapitre, je donne mes recettes de kombucha, de kéfir et de légumes fermentés. Et puis, pour finir, j'ai une FAQ. Donc, c'est un endroit où j'ai recensé les questions dont j'ai eu à faire et d'autres questions que les gens aussi, d'autres préoccupations, et j'ai répondu à ces préoccupations. Voilà.
0: D'accord, ben, c'est un super bouquin. En t'écoutant le présenter, je réalise là que tu offres au lecteur des éléments pour créer véritablement son propre écosystème et pour pouvoir consommer en toute quiétude quelque part, hein?
1: C'est ça, l'idée, c'est d'allier le plaisir, la sécurité et cet aspect de santé.
0: Alors, le livre, il est sorti quand est-ce, Célia?
1: Il est sorti en février 2026.
0: Février 2026. Alors, est-ce que tu as des témoignages des lecteurs, comment il a été accueilli dans le public?
1: Ouais, ben j'en ai un assez positif. Les retours que j'ai, c'est que ce livre, il est vraiment adapté pour les débutants. Les choses sont dites de manière enfin, comment dire, sont dites de manière très simple pour tout le monde. Il y a aussi des gens qui, grâce au livre, finalement, maintenant, ça me fait vraiment plaisir, ça. Maintenant, ils ne jurent que par la fermentation. Par exemple, j'ai eu un retour où quelqu'un me disait, maintenant, quand je suis invitée dans des repas, j'amène une bouteille de kéfir, de kombucha. Donc déjà juste ça fait très très plaisir et je me dis que j'ai réussi.
0: Alors, donc tu c'est un changement de c'est un changement de c'est un changement radical quand même quelque part de pouvoir ne pas négliger cet aspect de fermentation dans sa nourriture quand même, hein.
1: Ben, tout à fait. De
0: C'est
1: toute façon,
0: un
1: c'est
0: grand
1: important.
0: défi. Et on peut tenir ça, Célia?
1: Comment?
0: On peut tenir ce challenge?
1: Est-ce qu'on peut tenir
0: Est-ce que le
1: quel
0: lecteur
1: challenge?
0: peut d'aller dans cette consommation, d'avoir toujours cette fermentation dans sa nourriture?
1: Ah oui, ben après, quand quelqu'un commence la fermentation, je pense que personne n'arrête réellement, hein.
0: Ah bon?
1: Mais il faut juste se lancer. C'est ça.
0: Il faut juste commencer.
1: C'est ça, se lancer.
0: Non, je suis en train. Enfin, je réfléchis là-dessus parce que avec le témoignage que tu as donné tout à l'heure, où cette personne dit qu'elle est invitée quelque part, et il faut qu'il y ait toujours son tutuc de fermentation, c'est ça?
1: Oui, eh ben, ramène toujours quelque chose, une bouteille de kéfir, une bouteille de kombucha.
0: Et pourquoi ça devient
1: Voilà,
0: dispo?
1: pour faire découvrir.
0: Alors, je pousse un petit peu la réflexion pour faire découvrir, mais comment, pourquoi ça devient indispensable de la... Mais les autres aliments, ça aide quelque part. Pourquoi ça devient indispensable d'avoir ça? Presque, à t'entendre.
1: Finalement, ce sont des aliments goûteux. Et en plus d'être goûteux, ça fait du bien à la santé. Du coup, ça permet de prendre soin de son microbiote.
0: OK.
1: Il y a des propriétés antioxydantes. Ça permet aussi, par exemple, d'améliorer la consistance des selles, aller plus régulièrement aux selles. Enfin, quand on sait qu'il y a tout ça et que ce sont des aliments finalement qui sont bons, gustativement parlant, eh bien, on ne peut que l'adopter.
0: Mais le côté visuel de la fermentation, c'est un peu, c'est un peu, ça reste un petit défi quand même pour pouvoir surmonter ça, non?
1: Un peu mystique, j'ai pas bien
0: Non,
1: entendu. Pardon.
0: je dis le côté visuel de la fermentation, c'est un petit
1: Oui.
0: défi, c'est un petit défi quand même, non?
1: Ouais. Ouais. Effectivement. Et déjà, même le fait de savoir que dans la fermentation, il y a des bactéries, ça peut un peu, comment dire, rebuter certaines personnes. Mais en réalité, quand on sait ce qu'il y a à la clé, on se lance, en fait. Voilà, j'ai une amie qui m'a dit que ben, tout ce qui est bactéries, elle n'aime pas ça. Et le fait de savoir qu'il y a des bactéries dans les choses fermentées, ben, ça l'embête un peu.
0: Mais en
1: Et finalement,
0: réalité,
1: il est venu. Comment?
0: oui, mais comment on fait pour un petit peu casser cette croyance? Parce qu'en réalité, si on fait des examens au même microscope dans l'intestin, eh bien, on les retrouve ces bactéries quelque part, hein?
1: Oui. Alors,
0: Enfin,
1: comment casser tout ça?
0: je parle de visuel, je parle de visuel.
1: C'est ça. Ben, il faut se dire qu'il y a des bactéries partout. Partout, partout, partout. Et puis, enfin, voilà, on touche à notre téléphone, il y a des bactéries. On se touche le visage, il y a des bactéries. Même si on s'est lavé la main, il y a peut-être 2 secondes. En fait, les bactéries font partie de nous et c'est ça notre identité. On est fait d'énormément de bactéries.
0: Ouais, heureusement
1: Et
0: que...
1: on a l'habitude, ouais, de plus, on a l'habitude de manger des bactéries sans le savoir. Par exemple, le repas qu'on va manger ce midi, il y a des bactéries dedans.
0: Ouais.
1: Voilà. Sauf
0: C'est
1: que dans le kombucha, ce sont des bactéries vraiment bénéfiques pour la santé.
0: ouais. Qu'est-ce qui a causé un petit peu cette bon, je vais pousser un petit peu le bouchon pour un petit peu pas
1: Dis-moi.
0: forcément qu'est-ce qui a peut-être déformé cette vision, enfin pour certaines personnes, hein, cette vision du bactérie.
1: Bah, je dirais
0: C'est la
1: c'est un peu
0: méconnaissance, l'enseignement.
1: bah, je dirais la société tout court, hein. Bah, déjà, juste la manière dont on dessinait les bactéries à l'école. On leur mettait pas un visage qui souriait, on leur mettait un visage méchant. Donc, juste ça, voilà, la société fait que, enfin, a fait que, là, je pense que c'est en train de changer. Et tant mieux.
0: Bon, on souligne quand même, il y a de bonnes et de mauvaises bactéries quand même, hein.
1: C'est ça. Après, en fermentation, moi, j'aime pas du tout, en tout cas, quand je parle de microbiote, j'aime pas du tout le terme de bonne ou de mauvaise bactérie.
0: Wow. Alors, explique-nous
1: C'est mes
0: ça.
1: petits combats personnels, ça.
0: Explique-nous ça un petit peu. Explique-nous, développe un petit peu ton idée. Pourquoi t'aimes pas?
1: Ouais, alors dans le microbiote, comme je disais, il y a tout plein de micro-organismes. Quand je dis micro-organismes, ça peut être des bactéries, des levures, des champignons microscopiques. Sauf que quand je vais entendre, voilà, il faut manger de bonnes bactéries pour le microbiote. Mais en réalité, il n'y a pas de bonnes ou de mauvaises bactéries. Il y a des bactéries bénéfiques ou moins bénéfiques. Et pourquoi? Parce que, par exemple, les bactéries, toi, qui te font du bien, peut-être moi, ne feront pas de bien. Tu vois? Donc, on ne peut pas dire que telle bactérie, c'est enfin, une moins bonne bactérie. Parce que ça dépend de tout un chacun. Après, il y a cette histoire de bactéries pathogènes. Là, c'est autre chose.
0: Là, c'est autre chose. Et les produits fermentés, ça risque pas de causer de soucis donc au consommateur, à celui qui le consomme, quoi. Même si ça reste, est-ce qu'il y aura peut-être des signes qui peut attirer l'attention pour dire bien, il faut peut-être pas le consommer, ou bien est-ce que tu as des informations sur cet aspect des choses?
1: Ouais. Alors, déjà, quand tu me parles de ça, je pense déjà, premièrement, à la manière de fabriquer les produits fermentés. Et puis après, si tu veux, on va revenir sur tout ce qui est nutritionnel. Donc, déjà, moi, j'ai beaucoup entendu, ah, mais il faut vraiment faire attention avec les produits fermentés, il ne faut pas les faire comme ça, c'est mieux de les acheter, puisqu'il peut y avoir des risques de botulisme. D'ailleurs, j'en parle de mon livre, comme quoi il n'y a pas de risque de botulisme avec les produits fermentés. Donc, il y a ça premièrement. Et deuxièmement, les consommants, il y a des manières de consommer. Donc, on ne va pas consommer le produit fermenté de n'importe quelle manière. On ne va pas se dire, bah, tiens, aujourd'hui, je vais manger un plat de chou, un plat de chou fermenté, un plat de choucroute. Non. Il faut tester avant pour voir comment le corps réagit. Mais étant donné que il n'y a que du naturel, en fait. Donc, le corps, normalement, il est censé bien réagir. Mais il y a quand même des manières de consommer ça. Et j'en parle également dans le livre. J'ai détaillé un protocole pour consommer ces aliments fermentés.
0: Protocole à suivre rigoureusement, je suppose.
1: Tout à fait, rigoureusement, dans le sens où, où j'ai mis un petit espace-note. J'ai laissé de la place pour que les gens puissent cocher certaines choses. Donc voilà, il faut quand même être rigoureux.
0: J'imagine. J'imagine alors le lecteur qui achète ce livre et focalisé enfin sur tous les conseils, préparations et tout ce que tu donnes. Et qui se met à l'ouvrage. Dans combien de temps il peut avoir une amélioration dans sa santé ou ouais.
1: Ça, c'est une très très bonne question, puisque ça peut aller très vite comme un peu plus lentement. En fait, les recherches scientifiques montrent qu'il peut y avoir des améliorations en quelques jours, voire où ça peut aller plus lentement, ça peut se jouer en années. Tout va dépendre de l'état du microbiote au départ, en fait.
0: Ah, tout dépend de l'état du microbiote au départ. Donc, tu préconises peut-être je sais pas, un examen au préalable, peut-être, ou bien si on n'est pas obligé.
1: Pas forcément un examen vraiment, mais plus une observation de ses symptômes. En fait, un microbiote peut être déséquilibré. Donc, on appelle ça une dysbiose intestinale.
0: Donc,
1: Le micro.
0: oui, est-ce qu'on le voit au niveau des selles, non?
1: Alors, ça peut être. Alors, au niveau des selles, ouais, on va dire que si on a des selles très. Comment dire?
0: Dur?
1: En fait, je dirais que c'est plutôt au niveau de la digestion avant les selles. Si on a une
0: D'accord.
1: digestion difficile, si on a peut-être des selles irrégulières, donc on ne va pas tout le temps aux toilettes. Après, peut-être la consistance, ouais, la consistance des selles. Si on a des selles molles, enfin, oui, tout à fait.
0: Non, mais tu parles très certainement dans ton livre. Et à partir de là, on peut.
1: Exactement. J'ai laissé un endroit pour parler des symptômes. Ouais.
0: Ok. Alors, tu disais que le microbiote, d'après ton parcours d'études dans ce domaine, tu arrives à la conclusion, comme plusieurs autres chercheurs ou d'autres personnes qui se sont intéressées, que c'est le deuxième cerveau. Alors, est-ce que ça a un rapport avec, je sais pas, la maladie d'Alzheimer? Est-ce que tu penses quelqu'un qui a un petit début, s'il améliore son microbiote qui peut avoir une petite

0: vraiment pas mal de maladies en fait.
1: Mmh.
0: Cependant, on ne sait pas est-ce que ça commence à partir du microbiote ou alors c'est la maladie qui provoque ça en fait
1: On ne sait pas
0: sur
1: qui
0: le
1: commence
0: microbiote.
1: à, on sait pas qui commence avant.
0: Exactement. Donc là, les études sont en cours.
1: D'accord. Voilà. En tout cas, Célia, je crois qu'on a fait le tour du sujet. Le plus important à retenir, c'est déjà, bon, d'être ton parcours quand même. Hein. Focus un petit conseil aux jeunes qui auraient des rêves, des ambitions. Je suppose que tu as eu des hauts et des bas, tu as tenu bon. Est-ce que tu as un petit message pour eux éventuellement?
0: Moi, je dirais que pour avancer, il faut se fixer des objectifs et s'y tenir. Et après, le reste suivra.
1: D'accord. Alors, on rappelle quand même, Célia, on va donc donner l'information où est-ce qu'on peut pour les auditeurs qui seraient intéressés par ce super ouvrage que tu as écrit. Où est-ce qu'il peut trouver donc l'ouvrage?
0: Alors, cet ouvrage est disponible en point de vente physique, mais aussi en ligne. Donc, en point de vente physique, c'est en Guadeloupe, donc à Kalinas Shop, qui se situe à Basse-Terre et à Jarry. Donc là, mes livres y sont. Et
1: Kalina
0: aussi
1: Shop,
0: la
1: hein, tu m'as dit.
0: Villa,
1: Kalina Shop,
0: c'est
1: Basse-Terre
0: ça.
1: et Jarry, oui.
0: Tout à fait. Et il y a aussi la Vie Claire
1: À la Vie
0: à
1: Claire.
0: Jarry.
1: Ah ben
0: Et
1: génial.
0: sinon, comment?
1: J'ai dit génial quand même. On peut avoir ce bouquin ici en Guadeloupe. C'est bien. Tu as pensé à nous.
0: Ben oui, après, les Guadeloupéens peuvent aussi commander sur mon livre, sur mon site internet, pardon, qui s'appelle nutri-education.com. Donc là aussi,
1: Nutri-du-6 éducation.com. Alors, je reprends nutri-du-6 éducation.com. Vous pouvez retrouver le livre de Célia, livre qui sera donc livré à domicile. Hein?
0: Oui, tout à fait.
1: Voilà. En tout cas, Célia, merci infiniment pour ce partage dans les rendez-vous de l'après-midi. S'il y a quelque chose d'autre à ajouter, et bon, si on a oublié quelque chose,
0: Ouais.
1: tu as la possibilité
0: Alors,
1: d'ajouter. Hein? Ouais.
0: je dirais que pour ceux et celles qui sont intéressés par le microbiote, la fermentation, ne pas hésiter à me suivre sur mes réseaux. Donc, comme je disais tout à l'heure, j'ai Instagram et TikTok. Donc, mon Instagram, c'est nutrieducation.officiel. Et mon TikTok, c'est tout simplement nutrieducation. Voilà.
1: Voilà. Voilà. En tout cas, Célia, merci d'avoir pris le temps pour être dans les rendez-vous de l'après-midi, même à plus de 6 000 km. Et nous espérons que nos auditeurs ont été très attentifs donc à ton intervention et que ils vont se procurer ce livre et pour pouvoir un petit peu se faire une idée juste et pourquoi pas vouloir un petit peu améliorer leur santé. Alors, oui, avant de se quitter, on rappelle les 3 points de vente que tu as cités pour ton livre.
0: Oui, Kalina Shop à Jarry et Basse-Terre et la Vie Claire à Jarry.
1: Voilà. En tout cas, merci beaucoup Célia et à la prochaine sur la 93.3.
0: Merci à toi de m'avoir
1: Merci.
0: accueilli.
1: Il n'y a pas de souci. Allez, au revoir.
0: Allez,
1: Bye.
0: au revoir.
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1: Voilà. Eh bien.

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0: Mesdames, Messieurs, l'équipe de l'émission L'Homme sans masque se penche une fois de plus sur l'une des principales préoccupations de tout individu marié, à savoir ce qu'il en est réellement de sa liberté et de sa conjugalité au sein du couple. Dites-moi, comment vivez-vous votre vie de couple? Vous sentez-vous libre ou esclave? L'homme a-t-il le droit de sortir quand il veut? A-t-on le droit au sein du couple d'avoir une vie privée? Comment voyez-vous votre femme ou votre époux? Est-il ou est-elle une propriété privée? Je vous rappelle que cette émission, c'est une émission qui a été mise en place et conçue pour les hommes, mais vous les femmes, vous êtes toutes les bienvenues. Pour mener à bien cette émission, je fais appel à l'expertise de Sandrine Joinville qui, elle, est médiatrice conjugale, familiale, pardon.
1: Bonsoir Jean,
0: bonsoir
1: à tous.
0: Voilà, je fais appel également à l'expertise de Moïse Valsi qui, lui, est psychologue. Moïse, bonsoir.
2: Bonsoir Jean, bonsoir chers amis auditeurs.
0: Et je fais également appel à l'expertise de Éric Joinville qui, lui, est théologien.
3: Merci, bonjour Jean, merci, bonjour chacun de vous, chers auditeurs de la Radio Lumière.
0: Nous apprécions vivement ceux et celles qui travaillent dans l'ombre, car depuis 14h, 13h même, pour assurer la mise en onde sonore et en image de cette émission, l'équipe du Standard prêt à réceptionner vos appels. J'espère que vous êtes tous et toutes bien installés à côté de votre époux ou de votre épouse. L'objectif de cette émission est de vous apporter des outils nécessaires et utiles au bon fonctionnement de votre vie familiale. Accrochez-vous car nous allons vivre une émission palpitante et passionnante. Commençons par définir la notion d'esclavage, de liberté et de conjugalité pour qu'au départ nous soyons tous et toutes sur la même longueur d'onde. Donc pour commencer, je m'adresse à Maurice Valsi qui lui est psychologue. Maurice Valsi, comment définissez-vous la conjugalité et l'esclavage?
2: Alors, d'un point de vue psychologique, la conjugalité peut être conçue comme un processus de transformation. De transformation de relation, de transformation du rapport, du rapport à l'autre. En fait, les individus qui sont en couple, en conjugalité, vont être soumis à une réorganisation dans ce qu'on pourrait appeler une démocratisation de leurs besoins, de leurs attentes et aussi de la question des mérites. Tout le long, parce que c'est un processus, ce qui pour moi n'était pas égal va s'égaliser, ce qui était sexualisé, plus sexualisé va se désexualiser, ce qui était individualisé, égocentré va s'étendre à l'autre, va s'étendre aux autres. Ainsi, aussi, l'approche psychologique de la liberté va amener à comprendre que c'est la capacité pour l'individu à être auteur de son acte. Liberté, être auteur de son acte. C'est-à-dire que le sujet va avoir le choix en tant qu'il n'est pas déterminé par des causes. Il va accomplir librement ce qu'il va décider. Et cela, dès lors, va éliminer les possibles à l'exception d'un seul. C'est-à-dire que l'individu va être de moins en moins mu par autre chose que par ses propres décisions, son propre vécu, sa propre façon de penser. Donc, il va poser des actes conscients, des actes, on va dire, libres. Donc, la liberté et la conjugalité vont dès lors l'inscrire dans sa capacité à agir de telle ou telle façon, de façon globale. Elle va poser et reposer la question de sa responsabilité. Suis-je ou pas librement acteur de cet acte, ou suis-je par mus par une autre force, par une autre pensée, par une autre conscience, vont se poser ces questions-là lorsque, effectivement, selon moi, on va être face à la question de la liberté dans la conjugalité. Mais il y a une construction qui va se faire, mais une construction volontaire, une construction acceptée et une construction aussi désirée. Ça aussi, ça va être important parce que le désir, la motivation va s'exprimer dans ce qui va être mis en œuvre.
0: Voilà, ça promet. Après tant de notions que vous nous avez dit là, nous allons certainement revenir sur tous ces aspects, sur le point de vue psychologique. Maintenant, voyons un petit peu le point de vue social avec Sandrine.
1: Alors, je poursuis un petit peu dans la continuité de ce que Moïse a expliqué, en rajoutant que la conjugalité, c'est un acte, dépend d'un acte légitime, c'est-à-dire les deux personnes sont déclarées conjoints parce qu'ils sont mariés. Alors, avant, il y avait un seul type de conjugalité, c'était lorsque les gens étaient mariés. Maintenant, ça a un petit peu évolué puisqu'il y a eu des transformations hein, au niveau des modes de légitimité. Il y a le Pax, il y a l'union libre, il y a le concubinage. Ça peut être défini comme deux personnes étant en conjugalité puisque ces modes d'alliance sont dits légitimes. Maintenant, être libre en conjugalité, c'est surtout avoir l'aptitude et la capacité à ne pas refuser les conseils et les modèles d'évolution ou de raisonnement qui arrivent au sein du couple et être capable de décider de manière éclairée. Et face à ça, on va retrouver une contrainte à la liberté. C'est lorsque les conjoints sont incapables de penser autrement que ce qu'ils pensent. C'est-à-dire que le conjoint va prétendre tout connaître. Il y aura une seule opinion, il y aura une seule vérité. Ça, c'est une contrainte à la liberté au sein de la conjugalité. Et puis, nous allons développer au fur et à mesure.
0: Très bien, ça s'annonce palpitant. Alors, Éric Jouéville, en tant que théologien, quelle approche vous faites de la liberté et de la conjugalité?
3: Alors, quelle approche que je fais entre la liberté et la conjugalité? Alors, tout d'abord, la conjugalité, c'est quoi? On a déjà donné des significations.
0: Définition.
3: J'aimerais simplement rajouter quand même un petit peu dans la définition, eh bien, si on pouvait dire globalement, c'est une union. La conjugalité est une union. Après, Sandrine a dit qu'au départ, quand on parlait de conjugalité, on faisait appel à la notion du mariage et qu'après ça, le temps a évolué et qu'il y a eu des recensements dans la population qui a fait que voilà, certaines personnes réclament aussi une part de la conjugalité tout en n'étant pas sur le régime matrimonial, c'est-à-dire qu'ils ne soient pas mariés. Mais en réalité, la conjugalité a relation avec les époux. Sinon, on parle de union libre. Et quand on parle de union libre, on n'est pas dans les mêmes statuts que deux personnes qui se soient mariées et qui vivent une conjugalité, qui conjugue, qui unit. Alors, mais si je vais dans ce sens-là, et pour faire le lien, c'est vrai même par rapport aux personnes qui sont paxées, ou bien les personnes qui vivent en concubinage, c'est-à-dire avec des personnes qui ne sont pas leur mari, ni leur femme, on va dire qu'il y a les mêmes attentes. Il y a les mêmes obligations au sein de ces relations. Mais toutefois, quand on parle de conjugalité, eh bien, on entend par là union, mariage. Et la liberté, eh bien, concernant la liberté, ce que je pourrais rajouter, c'est que Ce sont des personnes qui ne sont pas sous la dépendance de quelqu'un, qui n'est pas sous l'esclavage ou qui n'est pas enfermée. Ce sont des personnes qui ont la possibilité, le pouvoir d'agir sans contrainte, avec une autonomie, avec une liberté de décision et d'action. Donc, ce qui veut dire que si nous faisons le lien avec le mariage, la conjugalité, eh bien, nous devons trouver des personnes qui sont libres dans leur action et dans leur décision. D'accord ? Si on parle de cette liberté. Tout en, parce que comme on parle de conjugalité, on parle de mariage, cependant, il y a une opposition aussi. Pourquoi ? Parce qu'au sein du mariage, de l'union, il y a des contraintes. Il y a des obligations qui font que les époux et les épouses doivent faire face. Et on verra si parler de liberté au sein du couple, cela annule les contraintes et les obligations d'un homme envers sa femme et d'une femme envers son mari. Nous verrons bien sûr cela. Et si on devait rajouter, bien sûr, les deux autres, ceux qui sont pacsés et ceux qui vivent en concubinage, est-ce qu'ils ont aussi les mêmes attentes? La femme a les mêmes attentes que l'homme, vis-à-vis de l'homme, et l'homme vis-à-vis de la femme, que deux personnes qui seraient mariées sous le régime matrimonial.
0: Eh bien, voilà que nous avons défini au niveau psychologique, au niveau social et au niveau théologique la définition de la conjugalité et de la liberté. L'heure est arrivée pour nous de mettre le pied dans le plat et nous allons tout de suite commencer cette émission. Nous sommes pratiquement sur la même longueur d'onde, tous et toutes. Nous nous sommes définis. Et bien maintenant, c'est parti avec cette très belle question. L'homme a-t-il le droit de sortir comme il veut? L'homme a-t-il le droit de sortir comme il veut?
3: C'est une bonne question.
2: Pour moi, je répondrai à cette question par une question rhétorique. Qui lui donne ce droit? S'il l'a, qui lui donne ce droit? S'il ne l'a pas, qui le lui enlève? Parce qu'à partir du moment que quelqu'un lui enlèverait le droit, à lui ou à elle, parce que la question peut être posée aussi pour la femme.
0: Pour ma femme.
2: À partir du moment que quelqu'un lui enlève ce droit-là, il n'est plus libre. Il est contraint. On l'oblige. Et donc, on peut s'interroger sur le mode relationnel ici. Maintenant, à partir du moment qu'il s'octroie ce droit, quelle est la place, quel rapport, quelle attention a-t-il pour l'autre qui doit simplement subir ce droit qu'il s'est octroyé? Donc, pour moi, quelque part, c'est pour ça que je disais, je réponds de façon rhétorique, quelque part, en fait, nous pouvons avoir tendance à dire non, il n'a pas le droit, oui, il a le droit. Seulement, on est en conjugalité, la question du droit ne se définit plus seule. La question de la décision, normalement, ne se définit plus seule. Eric parlait tout à l'heure de ces différentes formes de vie de couple aujourd'hui, mais conjuguer, bon, à l'école, hein, depuis CP, on apprend à conjuguer, non, peut-être plus tard, à conjuguer des verbes.
1: C'est vrai, à peu près, oui.
2: On prend les différents pronoms, et donc je, tu, il, nous, vous, il. Et donc, en fait, et on va à toutes ces formes-là, et donc on va avoir aussi les différents temps, ce verbe-là va se former, va se déformer et les sujets vont changer. Mais ce verbe-là va toujours rester le même, mais va s'exprimer différemment. Alors, mais il va s'exprimer différemment.
0: Est-ce que cela veut dire que dès que je suis marié, j'ai perdu ma liberté?
2: Non.
0: Je peux répondre, vous pouvez réagir.
2: Si je me marie, c'est parce que je suis libre que je me marie. C'est parce que je
0: suis libre que tu te maries, mais une fois marié.
2: C'est parce que je suis libre que je me marie. Et c'est pour vivre la liberté que je me marie.
0: Oh là,
1: ce qui est intéressant, c'est que la question qui se pose montre aussi une transformation de ce qu'est le couple, de ce qu'il était de façon traditionnelle, un couple marié de façon traditionnelle, où on n'aurait pas à poser la question de ce que l'homme doit faire ou ne pas faire, de ce qu'il a droit de faire ou pas. Avant, c'est-à-dire, on va dire, allez, 50-60 ans en arrière, là, c'est plutôt la femme qui devait obtenir le droit de faire telle ou telle chose.
0: Tout à fait.
1: D'accord ? Maintenant, le couple contemporain, le couple postmoderne arrive à ce type de questions, surtout en termes de, dans la notion de l'homme, hein, surtout, hein, que je dis, parce que les couples, les conjoints, la conjugalité s'est transformée, a évolué. Et la conjugalité est définie par les partenaires. Et pour faire lien avec ce que dit Moïse, tu as certains couples où il y aura quelqu'un qui va octroyer le droit ou pas, que ce soit à l'homme ou la femme, de sortir. Et dans d'autres couples qui vont se dire un peu plus traditionnels, l'homme aura le droit, il est mari, il a son statut, il fait ce qu'il veut. Et c'est là où, dans ce est-ce que l'homme a le droit de sortir, est-ce qu'il est libre ou pas, c'est de se dire quel est le type, quel est le modèle du couple. Parce que cette question ne va pas se poser à tous les couples, à tous les modèles de couple. Et c'est ce que je disais tout à l'heure, dans cette liberté, c'est quelle décision je prends en tant que partenaire pour faire de la conjugalité, pour faire de la liberté, comment je peux être libre ou pas. Et c'est en fonction de ça que je vais avoir droit ou pas. Parce que cette notion de est-ce que l'homme peut ou pas, si on le dit maintenant, c'est-à-dire que l'homme, il est soit battu, abusé ou... Il y a quelque chose qui se passe.
0: Ou madame.
1: Tu vois ça ne serait pas pareil si tu poses la question pour la femme. Parce que la femme était déclarée sous l'autorité de son mari. Et après, il y a eu des transformations. Il y a eu l'émancipation, le droit de vote, le droit d'aller travailler pour une épouse, le droit d'avoir un salaire. Tu vois mais, la question serait différente.
0: Mais maintenant, est-ce que ce n'est pas ce qui pousse à choisir son mode d'alliance?
1: Oui.
0: C'est-à-dire que je me marie, mais je veux quand même avoir une certaine liberté, donc je choisis le mode d'alliance que je vais faire. Me paxer, vivre un concubinage ou autre, je ne sais pas.
1: Il y a un enjeu dans le choix de l'alliance. Mais souvent, ce qui... Oui, c'est administratif, mais c'est aussi l'idéal de ce que je concevais d'un couple qui est marié et de ce que je vis en tant que marié. Et c'est pour ça que les transformations vont se mettre en place et les regrets, les divorces et on parle de nomade conjugal, les gens qui vont changer continuellement de partenaire parce que dans le couple ils ne sont pas libres. Et c'est à savoir comment les partenaires vont définir leur conjugalité, mais aussi leur ce qu'être libre ou pas. Parce qu'on sait que la liberté s'arrête ou commence celle de l'autre. Mais quand c'est une entité, c'est un individu à deux, comment quelque part avoir une limite en face?
3: Alors moi, je vais juste rajouter quelques points quand même à la discussion, quelques notions de la liberté. Alors ce que j'aimerais apporter, c'est les 5 notions fondamentales de la liberté. Alors c'est quoi? Eh bien, c'est le droit à la vie, à la liberté et à la sécurité d'une personne, le droit au respect de la vie privée et familiale, la liberté d'expression, la liberté de pensée et de conscience et de religion, et le droit de vote et d'être candidat à des élections. Voilà les principales notions de la liberté, tu vois. Donc, à la question, est-ce qu'un homme peut sortir comme il veut sans demander la permission? Est-ce qu'il a cette liberté? Il faut aussi mentionner c'est quoi le mariage. Depuis la création, on sait que l'homme, il est créé seul. Après, il se sent seul. Dieu lui fait un vis-à-vis. Et le vis-à-vis, c'est celui qui se te permet de voir tes limites. Donc, avec la femme est là pour permettre à ce que l'homme puisse voir ses limites. Sinon, l'homme, il est seul, il vit seul, il ne connaît pas ses limites. Donc, si le vis-à-vis est quelqu'un qui te permet de voir tes limites, ce qui veut dire, au sein du mariage, tu ne peux pas faire ce que tu veux, quand tu veux, où tu veux. Mmh. Parce que il y a des lois qui régissent une union. Et si on se rappelle bien de ce que forment un homme et une femme quand ils décident de se marier, ils font une convention. Ils font une convention. L'un veille sur l'autre, l'un sécurise l'autre, l'un rend l'autre heureux et l'un permet à l'autre de s'épanouir. Alors maintenant, si dans l'épanouissement, ils sont d'accord avec cette convention, est-ce qu'un homme peut sortir quand il veut? Je pense qu'un homme peut sortir quand il veut, mais avec, bien sûr, un consensus intérieur qui est acté par des liens qu'un homme et une femme créent ou bien signent ensemble.
0: Tout à fait.
3: D'accord. Mais ils sont quand ils veulent pour faire quoi? C'est ça.
1: Mais attends,
3: la femme sort quand elle veut pour faire quoi? Mais ils peuvent sortir, ce que je veux dire. Ils peuvent sortir, je veux dire, mais en sachant qu'un homme et une femme se sont accordés pour vivre ensemble et l'un veille sur l'autre pour le bonheur de l'autre ou de l'un, quel que soit ce qu'un va décider, il faut que l'autre soit au courant de ce qu'il décide.
0: Alors, la tradition est toute trouvée pour que je vous pose cette question. L'homme ou la femme a-t-elle le droit d'avoir sa vie privée au sein du couple?
1: Moi, pour justement faire cette transition que tu es en train de signaler, il y a une convention, certes, il y a des promesses, il y a des engagements lorsqu'on va se marier, lorsqu'on se met en couple, ok? Il y a des engagements. Mais ces engagements sont placés au sein d'une société qui a des coutumes, des us, des coutumes, des habitudes, ok? Mmh. Et ça revient aussi avec cette notion de vie privée. La vie privée, quand on est en couple, est-ce que c'est une vie privée individuelle ou une vie privée du couple? C'est pas pareil qu'une liberté, tu vois, la liberté individuelle. Dans les libertés que tu étais en train de décrire, de mentionner, et la vie privée. C'est-à-dire, dans l'engagement du couple, on s'engage à faire vie commune. Alors, comment concilier cette complexité? Avoir une vie privée dans une vie commune? Ou plutôt, comment avoir une liberté individuelle dans la vie commune, dans la communauté que je mets en place. Et cette communauté que je mets en place, elle s'enracine dans une société qui a des us et des coutumes. Et dans une société où les hommes auront des rôles et des fonctions bien définis, où les femmes auront des rôles et des fonctions bien définie. Et c'est ça qui va emmener justement la complexité de la conjugalité, de la liberté, parce qu'on est dans ce qu'on appelle quelque chose d'égalitaire. C'est moins de l'équité que de l'égalité, c'est-à-dire que la distribution des rôles maintenant n'est plus sexuée, n'est plus genrée. Donc, quand tu dis homme ou femme, est-ce que maintenant, ça peut être d'actualité, puisqu'on est dans des nouveaux modes de couple, mm-hmm. où il n'y a plus ça.
2: Aussi.
0: Alors, je te donne la parole. Je rappelle quand même à nos auditeurs qui peuvent composer le 83 05 90 83 25 73 si vous avez une question à poser. Rebecca est déjà prête à réceptionner vos appels. Donc, il n'y a aucun souci. Nous sommes également prêts à vous entendre. Et comme ça, là, vous pourrez participer. Eric, vous disiez tout à l'heure ?
1: C'est Moïse.
2: Alors, en fait, je ne disais pas, parce que ce que je vais dire est peut-être embêtant, mais je vais le dire comme cela, pour mettre le pied dans le plat. L'homme, comme la femme, l'un comme l'autre, paxé, marié, en concubinage, sont libres l'un et l'autre de tromper l'un et l'autre.
1: Oui.
2: Je redis, hein, l'homme est libre de tromper son épouse. La femme est libre de tromper son mari, l'homme est libre de frapper son épouse, la femme est libre de frapper son épouse, ainsi de suite. Je dis cela, c'est pour introduire cette notion de liberté. La personne est libre. Maintenant, à partir du moment que j'oblige, moi en tant qu'homme ou en tant que femme, j'oblige l'autre à agir d'une certaine façon, je lui dis qu'il ou elle n'est pas libre. Et je dois la laisser libre, je dois lui faire savoir, et elle, il ou elle doit entendre qu'il ou elle est libre. Maintenant, est-ce bon? Est-ce une bonne chose? Est-ce une bonne chose pour la conjugalité? Est-ce une bonne chose pour le couple? Est-ce une bonne chose pour l'autre? Et est-ce une bonne chose pour l'homme même qui trompe? Je dis non. C'est cela en fait. La question, elle se pose là. Et pour moi, la notion de liberté dans le couple, dans la conjugalité, se pose ainsi. Est-ce que je respecte le dans la conjugaison du verbe, je prends un verbe, peu importe le verbe, je vends, tu vends, il vend, nous vendons. Est-ce que je respecte ces individus qui vendent? C'est ça la question. Est-ce que je respecte cet individu? Je t'aime. J'aime, tu aimes, il m'aime, elle m'aime. Est-ce que je respecte cet individu qui aime dans son individualité, de façon intrinsèque, dans son humanité? Est-ce que je respecte cette personne? Et dès lors, à partir du moment que dans les engagements se sont posés des éléments où justement ce qui va primer, c'est l'autre, donc c'est le respect de l'autre, c'est la reconnaissance de l'autre, dès lors, on va entrer dans une logique où on va cadrer. Mm-hmm. Et Sandrine disait, a raison, hein, ma liberté commence là où s'arrête celle de l'autre, ou inversement. C'est-à-dire que chacun, on ne peut pas empiéter sur, sur la dignité de l'autre pour simplement être ce qu'on veut être. Et donc, mes expressions moïques, mais les expressions de mon ego vont être limitées. Et c'est cela qui va m'aider. La conjugalité va m'aider justement à être tempéré. Je suis un ouragan. Non, pas encore. Je suis une petite tempête. Je peux arriver à devenir un ouragan hors classe. Mais avec l'autre, l'autre va faire en sorte que je ne vais pas arriver à être

0: couple, on choisit son partenaire et ensuite on va ou pas faire couple.
1: Oui.
0: Qu'en pensez-vous? Je reprends. On ne choisit pas d'être en couple, on choisit son partenaire et ensuite on va ou pas faire couple.
1: Oui, ça, c'est très actuel. Hein? Mmh. Par rapport on ne choisit pas de faire couple, on choisit son partenaire, c'est ce que tu dis. Hein?
0: Tout à fait.
1: C'est très actuel et c'est ce qui fait que maintenant, il y a des changements de partenaires continuels.
0: Voilà.
1: Jusqu'à arriver à avoir une satisfaction. Mais certaines fois, la satisfaction, elle est tellement comme une fièvre qu'après, on rechange encore. Mmh. Et ce qui fait que, ce qu'il faut se dire, actuellement, tout le monde veut faire couple. L'idée de faire couple, elle est toujours là. Parce que faire couple socialement, c'est passer un rite. C'est passer d'un passage de l'enfance, mm-hmm. de la jeunesse à la vie d'adulte. Et c'est pour ça qu'on dit, quand deux personnes sont en couple, on dit, ils jouent à papa et maman.
2: Ils jouent aux adultes. Non, les enfants ne disent pas ça. Les jeunes disent aussi, on est en couple. Et les enfants même disent, on est en couple. Je suis en couple avec vous.
1: Voilà.
2: Donc, je laisse continuer.
1: C'est ça. Donc, on veut faire couple. Mais faire couple, d'abord en ayant le partenaire qui va nous amener une satisfaction, qu'elle soit temporaire ou durable. Et c'est là le défi de la conjugalité. Parce que la conjugalité, c'est vraiment, bien que nous ne l'ayons pas, Eric l'a défini quand même, cette notion de mariage, d'alliance, d'union. Mais maintenant, cette notion-là, elle est aussi quelque part, elle est explosée. C'est-à-dire, elle est banale aussi. Oui. C'est-à-dire qu'on peut se marier et on peut divorcer le lendemain sans que ça heurte personne comme avant. Tandis qu'avant, il fallait rester marié, qu'il pleuve, qu'il vente, etc.
0: Mais il y a des valeurs qui entrent en compte dans cela. Quand je parle de valeurs, je veux parler de la personnalité, je veux parler également de ses propres valeurs à soi. Il y a tout cela qui rentre en compte.
1: Ça rentre en compte à partir du moment où ça va me satisfaire. Parce que ce que recherche un partenaire avant d'être en couple, c'est le plaisir des yeux, le plaisir de cet ego que mm-hmm. Moïse expliquait. Mm-hmm. Ça me fait du bien. C'est quelque chose qui me fait vivre. Et c'est pour ça que demain, je suis libre de te laisser ou de sortir ou d'avoir ma vie privée parce que ça me fait plus de bien, quoi.
0: Mais est-ce que la sécurité ne joue pas un rôle là-dedans?
3: La recherche de sécurité.
4: Quand tu parles de sécurité, tu parles de sécurité. Oui, voilà.
0: Oui, la recherche de sécurité.
4: Je cherche la sécurité auprès de l'autre, etc.
0: Tout à fait.
1: Eh bien, oui, en financière ou quelle qu'elle soit.
4: Oui, c'est très important. Vous savez que la liberté, c'est quelque chose qui peut être très dangereux. La liberté, elle est dangereuse. Pourquoi? Parce que La liberté est fondamentale parce qu'elle permet à l'individu de s'épanouir, d'exprimer son opinion, de vivre selon leurs valeurs. La liberté a des limites cependant, parce qu'elle peut être limitée par des lois et des réglementations pour protéger les droits et les libertés des autres individus. C'est ce qu'on a vu. Donc, certaines personnes recherchent la sécurité auprès de l'autre, etc. Donc c'est vrai, mais il faut conjuguer avec la liberté. Et quand on est libre, et comme disait Maurice tout à l'heure là, on est libre de faire ce qu'on veut. Tout le monde est libre. Mais que fais-tu avec cette liberté? La liberté s'accompagne, bien sûr, d'une réglementation. C'est pourquoi la liberté est réglée au sein du mariage. Quand une personne accepte de se marier, la personne accepte de se priver de certaines libertés. Pourquoi? Si tu veux cette liberté, il ne faut pas te marier. Il faut que tu vives en tant que célibataire, ou bien tu vis, quelqu'un est marié, il décide de ne pas aller travailler, de rester à la maison, de se lever quand il veut, de manger quand il veut, de dormir quand il veut. Ça ne peut pas se faire au sein de couple. C'est impossible. Ça ne va pas permettre à l'épanouissement du couple.

0: parce qu'on a décidé de faire couple pour s'épanouir, pour pouvoir créer, pour pouvoir fonder. Et si j'accepte cette convention depuis le départ, c'est-à-dire avant de me marier, parce que quand une personne se marie, la personne doit être éclairée. C'est quoi le mariage? C'est quoi la conjugalité? Et en sachant ce qu'est la conjugalité, ce qu'est l'union, tu décides et tu as cette liberté d'accepter ou pas. Par contre, si un des deux individus, d'accord, époux ou épouse, enfin, l'homme ou femme, accepte de rentrer dans cette dimension et que l'autre ne veut pas, il ne peut pas avoir d'union. Si malgré cela, il y a union, alors la personne qui était éclairée et qui savait ce qu'elle voulait dans la conjugalité concernant le mariage et qui malgré ça s'est mariée avec une personne, sachant que cette personne n'est pas dans la conjugalité, alors la personne vivra les conséquences de son acte.
1: Tout à fait.
2: Je m'interroge, pendant que nous parlons, je m'interroge parce que c'est vrai que conjuguer, c'est le fait d'unir, c'est le fait de combiner. Combiner deux bouts, deux morceaux, deux éléments ensemble. On parle d'union, hein. Et tu as cité tout à l'heure, union libre. C'est union libre. Ça ne sonne pas trop bien ensemble. Et
0: c'est pour ça que ça ne va pas dans la conjugalité.
2: Mais en même temps, les personnes estiment que ce qui fait qu'elles ne sont pas libres, ce sont les règles, le cadre mariage. C'est ce qu'elles disent, le cadre mariage. C'est-à-dire, le mariage m'oblige. Et ce qui fait que le mariage m'oblige, c'est parce qu'en fait, elle est cadrée par qui? Par l'Église et par
3: l'État.
2: Et les personnes disent qu'en fait, qu'elles ne veulent pas être cadrées par qui que ce soit. Elles veulent se cadrer elles-mêmes ensemble. Donc, elles sont en union, en combinaison, libre. Libre de quoi? Libre d'eux. Pas libre d'elles, pas dans le sens où elles vont dans cette union faire ce qu'elles veulent, mais que l'État et que l'Église n'aient pas de droit de cité.
0: Ils ont cette dépendance, ils ont cette indépendance.
2: Cette indépendance par rapport à ces deux institutions. Et en fait, mais en tant qu'individu dans cette union libre, dans ce mariage aussi, dans ce pax, les personnes ont des responsabilités et même la loi reconnaît qu'elles ont l'une vis-à-vis de l'autre des responsabilités, des obligations. Elles ont des obligations. Et cela montre bien que quelque part, la conjugalité, on doit l'entendre, et je pense qu'il est important d'insister auprès des personnes, que ce soit qui se mettent en couple sans mariage ou avec mariage, que les personnes comprennent qu'elles décident en fait d'avoir des responsabilités, des engagements vis-à-vis de l'autre, d'une autre personne. Oui. Et vis-à-vis des autres, de toutes les personnes aussi qui vont venir. Mais dans le cadre du couple, on est dans la conjugalité. Et en fait, cela veut dire qu'on va combiner, on va coordonner, on va se grouper pour décider. Ce qui veut dire encore que est-ce que lorsque moi en tant qu'homme, parce que les hommes sont très friands de ce genre de comportement, lorsque moi en tant qu'homme j'entre dans un mutisme important, très long, est-ce que je suis dans la conjugalité? Est-ce que je suis dans le joindre? Est-ce que je suis dans l'union? Est-ce que je suis dans la combinaison? Non. Parce que je romps la communication, je romps l'échange, je romps le mélange. Et en créole, le lienage. Et en fait, cette notion de liberté, je peux estimer que je suis libre de me taire parce que je ne veux pas parler à cette femme. Elle me fatigue, elle m'énerve.
0: Quand on est marié.
2: Oui, mais tout en étant marié, tout en étant ensemble dans la même maison. Et ce qui se fait très souvent, je peux décider effectivement aussi de ne pas donner, mais de ne plus donner mes soins affectifs à cette femme, à cet homme. Je peux décider de ne plus donner mon argent, de plus mélanger mon argent avec l'argent de cet homme, de cette femme, parce que c'est mon argent. Je peux le décider. Mais à partir du moment que je décide cela, suis-je en conjugalité? Suis-je en couple, véritablement? Parce que le fait de couple, ce n'est pas simplement sur le papier, et ce que disent certaines personnes qui sont en union libre, ce n'est pas le papier qui dit, qui me fait être. C'est ce que je vais mettre mes actes, les faits, les expressions de positionnels qui vont dire ou pas si je suis réellement en couple, en conjugalité.
1: Bon, donc, ça veut
3: on
1: dire...
3: peut être en conjugalité sans l'être vraiment.
1: Alors, moi, c'est ce que j'allais dire, justement. J'allais dire que les crises, c'est-à-dire quand il y a des grosses tempêtes, des disputes, du mutisme, des rétentions, quelles qu'elles soient, les crises n'enlèvent pas le statut de la conjugalité. Ça, c'est clair. C'est-à-dire, c'est pas on peut être en couple sans être en couple. C'est on est en couple ou pas. Ça, c'est une évidence. Voilà, je cherchais le mot. On est en couple ou on ne l'est pas. Par contre, quand il y a des crises dans le couple, jusqu'où va la liberté? Et c'est selon les modes de communication. Tu as parlé de mutisme. S'il y a un mutisme, on sait que les hommes, quand ils sont contrariés, ils vont plus se taire que de parler. Les femmes ont l'aptitude à reconnaître qui ne veut pas parler, mais ont l'aptitude à le faire sortir de ce mutisme.
2: Ou augmenter.
1: Ou l'augmenter, bien sûr. Ce que je veux dire par là, c'est que le couple, la conjugalité, elle est là, mais elle se transforme, elle évolue.
2: Oui.
1: C'est comme la nature.
2: C'est un processus.
1: Vous voyez, c'est aujourd'hui, on a cultivé le jardin, ben, y a des pousses. Demain, la tomate va pousser plus que la laitue, on va avoir de la papaye plutôt que les concombres, et etc. Il y a beaucoup d'exemples par rapport à ce que je dis. Ce que je veux dire par là, c'est que c'est le jardin, c'est la conjugalité, et dans le cadre de la conjugalité, on cultive plusieurs choses. Et c'est comment on va gérer cette culture, cette agriculture en couple qui va nous permettre d'être en conjugalité.
3: Tout à fait.
1: D'être dans cette notion de liberté.
3: Alors, je propose maintenant qu'on se tourne vers le standard pour voir un petit peu comment ça réagit au niveau du standard. Donc, nous avons Élie et Rebecca, standard, pour réceptionner vos appels. Alors, c'est à vous le standard. C'est à vous le standard. Bon.
4: Oui, alors nous avons une question. Alors l'internaute dit, lorsqu'un homme veut épouser une femme, doit-il préparer le foyer? Est-ce qu'ils doivent partager les dépenses 50-50? Comment doit-il prendre soin de son épouse et la protéger?
3: Alors, veux-tu reprendre ton nom, s'il te plaît?
4: Oui. Lorsqu'un homme veut épouser une femme, doit-il préparer le foyer? Est-ce qu'ils doivent partager les dépenses 50-50? Comment doit-il prendre soin de son épouse et la protéger?
0: Oui, alors, c'est très intéressante comme question. Alors, je suppose que c'est une femme qui a posé cette question. je suppose que c'est une femme qui a posé cette question.
3: Pourquoi tu supposes cela?
0: Parce que c'est une question bien dirigée.
2: Bien
0: c'est,
2: femme.
0: C'est une question bien dirigée qui est importante d'ailleurs. Quand une personne se marie, on prépare le mariage. On prépare à l'avance. On ne se marie pas de coup de tête comme à Hollywood, puis ça on va. On se marie, on rencontre quelqu'un, puis se marie. Non. C'est pas ça le mariage. Et d'ailleurs, personne ne voudrait vivre une vie mariage comme ça. Au départ, c'est tout est beau, mais après ça, la personne réclame vraiment ce que la réalité du mariage impose. Il faut préparer un mariage après cela. C'est pour ça que nous faisons des préparations au mariage, pour que les deux individus puissent savoir dans quoi ils s'engagent. Parce que le mariage, c'est quelque chose qui a des piliers. Et juste pour vous donner une notion des piliers, pour aider à répondre à cette question. Alors, l'un des premiers piliers, c'est la liberté de consentement. quand on se marie, la liberté de consentement, c'est le fait pour un homme ou une femme de se marier sans aucune des deux parties n'y soit forcée. Donc il faut que la personne soit consentante. Il n'y a pas de forcing. Deuxième, il y a l'indissolubilité du mariage qui se rapporte à la notion sacrée de l'union. Quand on se marie pas pour divorcer. Tu vois? Troisième pilier, la fidélité. Quels que puissent être les aléas de leur vie de couple, les époux s'engagent dans la durée. Après, donc ça nécessite, et grâce à la fidélité, en s'appuyant sur le pardon, la réconciliation, c'est une promesse qui engage. Donc ce qui veut dire que la personne s'engage, bien sûr, dans quelque chose de sûr, mais qui devra aussi faire des réserves à côté, en sachant tout cela. Et enfin, le quatrième, c'est la parole donnée crée la vie en introduisant la notion de procréation, l'éducation des enfants et l'ouverture vers les autres. Ce qui veut dire que quand on a ces quatre piliers, eh bien, du moment où on enfreint, ou bien il y en a un qui n'est pas respecté, ça rend caduque le mariage. Ça brise le lien. Donc quand une personne doit se marier, la personne doit tout préparer, doit penser aux finances. Alors, partager les finances 50-50, ce qui veut dire que, quand le mari reçoit son salaire, est-ce qu'il doit donner 50% à la femme et lui garder 50%? Vous voyez, donc, mais tout s'organise au sein de la préparation du mariage. C'est très important de pouvoir savoir dans quoi je m'engage et quels sont mes devoirs et mes obligations, mes contraintes, mais aussi mes droits.
3: Alors, généralement, pourquoi se marie-t-on? Parce que tu veux réagir?
1: Oui, je veux réagir par rapport à ce qu'Éric dit. C'est ce que je veux dire, ça rentre encore dans pourquoi se marie-t-on. Avant, on se mariait pour devenir adulte. C'était un rite de passage, voilà.
3: C'est-à-dire et aussi pour sortir de la dépendance familiale.
1: Oui, oui, on devenait...
3: De l'autorité familiale.
1: C'est ça, on devient adulte avec ses règles, ses propres règles. C'est-à-dire, on devient autonome. Voilà. Maintenant, ce n'est plus une notion qui rend l'enfant adulte. C'est pas ça qui rend l'enfant adulte, le mariage. Pourquoi je dis ça? Parce que les piliers que tu es en train d'expliquer là, on va te dire, mais c'est vieillot. Ça n'existe plus, ça. Pour être un couple moderne, on est des partenaires qui se font du bien. Il n'y a pas de question de contrainte. Et la question du 50% rentre en compte. On partage les frais. Mm-hmm. Il y a le prendre soin, mais pas trop, parce que la femme, elle s'est émancipée. Donc, la femme aussi est dans un prendre soin
5: d'elle-même,
1: mais aussi du mari, qui à tel point peut émasculer, c'est ça qu'on dit,
5: oui,
1: l'homme, voilà, ne plus le rendre homme. Et finalement, toutes ces notions de mariage traditionnel sont quelque part caduques. Mais je te dis ça pas pour mettre en éclat ce que tu viens de dire, mais pour surtout dire, c'est comme l'écologie. C'est-à-dire que maintenant, on fait attention à prendre soin de la nature, à faire en sorte qu'il n'y ait pas de déchets, à faire en sorte qu'il n'y ait pas de gaspillage. Mais ces notions-là ne sont pas nouvelles. Mmh. Elles sont de plus en plus médiatisées. On peut même être verbalisé dans certains pays si on ne fait pas attention à l'écologie. On fait plus attention parce qu'il y a le réchauffement climatique et que ça crée des catastrophes. Ce qui veut dire que les notions racines que tu es en train d'énumérer là, elles sont encore existantes. Elles ne sont pas si obsolètes que ça lorsqu'on veut faire couple. C'est-à-dire qu'il n'y a pas d'autres recettes. Et bien qu'on voudrait l'échanger parce qu'on a évolué, on est postmoderne, etc., il y aura toujours des valeurs racines, comme l'écologie. Mais pour ça, il faut être dans... C'est-à-dire que l'évolution du faire couple, c'est une question maintenant, comment elle va s'adapter pour ne pas perdre ce qui fait racine du couple, quelque part.
0: Je rajoute juste quelque chose, c'était les piliers de mariage chrétien.
1: D'accord.
0: Ce sont les piliers de mariage chrétien. Après, ça, si une personne ne veut se marier sans ces piliers, après ça, il va voir si, comment ça évolue pour lui. Mais ce sont des choses qui ont fait leur preuve quand on a ces piliers qui permettent un mariage de durer.
2: C'est important d'avoir ces piliers. C'est important d'avoir ces piliers. Seulement, ils sont vite mis en difficulté.
1: C'est ça.
2: Par la réalité. Par la réalité. Singulièrement, hein, je prends... on parlait, le deuxième pilier, c'était l'indissolubilité du mariage. Il n'y aurait pas de divorce chez les chrétiens. Et pourtant, en fait, finalement, ce n'est pas que la personne se marie pour divorcer, mais la question du divorce est toujours possible. Pas qu'elle le veuille, pas qu'elle se soit désirée, ce sera intentionnel, mais c'est possible parce que, justement, la conjugalité peut être mise à mal dans la façon dont, justement, chacun va se positionner au sein du mariage. Dès lors, cette préparation-là, qui est dans la question, elle est importante autant pour l'homme que pour la femme. Ce n'est pas que l'homme qui doit se préparer à la question du mariage, c'est aussi cette femme, cette jeune femme qui doit se préparer à se marier. Mais se préparer, ce n'est pas dans le sens de dire qu'est-ce que je vais faire, qu'est-ce que je ne vais pas faire. C'est à quoi vais-je être confronté? Quels sont les sujets, quelles sont les situations, quels sont les défis, quels sont les challenges auxquels je devrais répondre en tant qu'épouse, en tant que mari, en tant que partenaire de quelqu'un, et en tant qu'après, en tant que parent, mère, père. Et donc, en fait, si on n'est pas prêt de façon totale à prendre tout cela, on va se dire, je suis en problème, je ne suis pas libre dans cette affaire-là. Je suis en difficulté, elle me met en difficulté, il me met en difficulté. Et très souvent, en fait, sans même le vouloir, l'homme va mettre la femme en difficulté. Sans même le vouloir, quoique certaines fois, très souvent, on le veut, d'accord? Mais sans même le vouloir, elle aussi va le mettre en difficulté. Et dès lors, il y a une question qui va se poser pour lui comme pour elle. Est-ce que je suis là pas simplement par rapport à lui ou à elle, ou est-ce que je suis là par choix, et donc librement? Et donc, certaines personnes vont rester en conjugalité, en couple, parce que je suis obligé de rester pour elle, elle est fragile, je suis obligé de rester pour lui, il est fragile, et ainsi de suite. Bon, quelque part, on peut se dire, on s'est engagé avec cette personne, je me suis engagé avec cette personne, pas parce qu'elle serait fragile, mais parce que nous avons un projet ensemble. Et c'est là la combinaison, la question de l'union, pour moi, de la conjugalité. C'est tous les pronoms là. Nous avons un projet. J'ai un projet. Elle, il a un projet.
3: Alors, est-ce que vous voulez parler d'interdépendance?
2: Je parle de cette interdépendance qui se construit. Je disais au départ que la conjugalité, c'est un processus, qui va transformer l'individu. Mmh. Mais parce qu'il le veut, parce qu'il accepte d'être transformé. Et beaucoup d'entre nous, finalement, on voit ces changements-là. C'est-à-dire, elle va m'impacter, il va m'impacter, et on résiste. Et on veut rester dans son confort égocentré, parce qu'on sent que, comme si ça m'amène à vivre autre chose, à fonctionner autrement. Par exemple, à sortir moins.
3: Est-ce que ce n'est pas la peur?
0: La peur de quoi?
3: De perdre l'autre, par exemple.
1: Mais c'est aussi une méconnaissance de ce qu'est
2: la conjugalité.
1: La conjugalité. Oui. Parce que on voit des couples. Mm-hmm. On voit des jeunes couples, on voit des couples plus âgés. On entend parler du couple. On entend surtout parler des crises. On voit beaucoup de difficultés. on voit certaines joies, heureusement, des fois. Mais quand on le vit, c'est autre chose. Sachant que quand un homme ou une femme se marie ou rentre en conjugalité, il y a des schémas, des automatismes qui vont se déclencher.
6: Tout à fait.
1: Et on n'en a pas systématiquement connaissance. Ça peut générer des peurs, ça peut générer des fragilités, ça peut générer aussi des forces, hein. C'est-à-dire que ben, le jeune garçon tout fébrile devient l'homme de la maison et finalement prive tout le monde de sa liberté parce qu'il est devenu le mari ou le père. Ça peut être une femme qui dit, ben voilà, tu es mon mari, je vais prendre soin de toi. Ça veut dire qu'aucune femme ne doit te regarder, même pas te donner un verre d'eau. C'est vraiment, qu'est-ce que nous fait cette conjugalité? Oui. Et c'est là où on vient dans, ben, est-ce que je suis libre maintenant de la vivre? Et comment je vais vivre
6: cette
1: liberté? Et c'est là où on disait, tu l'as dit aussi Moïse, et moi-même nous l'avons dit, on va commencer à raisonner, à amener du discernement, à prendre des décisions éclairées pour ce couple que je forme. Et c'est vraiment me dire, voilà, là je me sens contrainte, je me sens esclave. Est-ce que j'ai l'aptitude et l'espace et le temps et l'accueil pour le dire. C'est ça aussi. Est-ce que je suis libre de dire au partenaire, ça va pas, aujourd'hui je suis pas bien, je j'étouffe, je vais mal.
0: Alors, je vais quand même aller dans le sens de Sandrine et rajouter quelque chose par rapport à la question de notre auditrice.
6: C'est toi qui as dit, c'est une autre.
0: Je pense que c'est une femme. Après ça, si vous voulez jouer avec nous, hein, vous dites que M ou bien F, hein, on saura. Comme ça, on saura qui est-ce qui a parié sur vous. Hein. Alors, chère auditrice, voilà. Alors, avant, dans certaines cultures, avant qu'une personne se marie, deux personnes se marient, on vérifie que l'homme est une dot. Une dot. C'est quoi la dot? La dot, c'est une sécurité financière qui rassure les parents de la fille que s'il y a un problème au sein du couple, qu'il y aura une réserve pour les aider. C'est ça la dot. Et le parent gardait la dot et qui mettait quelque part en banque, ou bien, même si c'était une dot, quelque chose qui était apparent, on sait qu'il a un champ de... il a des hectares de terre. Ça, c'est une dot.
6: Et
0: c'est une sécurité. Au cas où il y a un problème financier, il peut vendre le terrain, il pourra faire vivre sa femme et ses enfants, s'il y en a. Donc, à la question, c'est vrai que avant de se marier, maintenant là, tout le monde est adulte, ils veulent se marier, ils n'ont pas besoin d'autorisation des parents. Les gens se marient, disent « je veux marier », etc. Ça, je n'en disconviens pas, il n'y a pas de souci. Mais par contre, à quoi servent les parents? Les parents sont là pour pouvoir inviter la réflexion, la maturation dans la décision. Ils sont là pour dire « ok, tu te maries avec qui? Avec lui, avec elle, etc. Comment tu espères vivre avec elle? Tu la connais? Apprends à la connaître. Avec quoi tu vas la faire vivre? D'accord? Est-ce qu'elle travaille? Est-ce qu'il travaille? Comment vous allez faire? Est-ce que vous avez décidé de faire le choix des enfants? Combien d'enfants décidez-vous? Est-ce qu'elle veut des enfants? Est-ce que tu n'en veux pas? Après ça, après avoir tous ces renseignements, est-ce que cette personne, tu partages la foi chrétienne? Est-ce que cette personne est chrétienne? Est-ce qu'elle partagera la foi avec toi? Est-ce qu'elle va t'accompagner? Etc. Ce sont des questions que les adultes invitent, fondamentales, que les adultes invitent à leurs enfants de se poser. Bien sûr, quand on pose une telle question qui est importante, c'est qu'il y a quelque chose déjà qui se vit dans la famille et qui a un manquement. Il y a déjà un manquement au sein du foyer. Ce qui veut dire que le mari est là pour prendre soin de sa femme. Pourquoi? Parce que si nous allons à l'original, nous savons, quand une personne se marie, elle se marie avec sa moitié. Donc, on ne peut pas faire du mal à son propre corps. On ne peut pas faire du mal à son propre corps. C'est pour vous dire que, et en plus de cette liberté qu'on peut avoir, je vous donne un exemple. Dans la culture juive, on a toujours demandé à Moïse pour que on puisse répudier sa femme. Dieu a vu avec Moïse ce qu'il fallait faire, dans quelles conditions. Ok? Mais jusque-là, Jésus dit dans le Nouveau Testament, dans Matthieu chapitre 19, c'était pas ce qu'il a créé. Mais voilà, à cause de la dureté du cœur de l'homme, tellement que le cœur de l'homme est dur, Dieu va permettre à ce que l'homme puisse avoir certaines libertés, je dis bien liberté, pour après cela permettre une construction. C'est pas pour pouvoir vivre comme on voulait. Pourquoi? Parce que quand une personne a la liberté de pouvoir se séparer de son conjoint, d'accord, aujourd'hui ça ne me plaît pas, je change. Il y a les quatre piliers qui sont là. Je ne veux pas respecter ce pilier-là, c'est vrai que tu as dit que ces piliers sont mis à mal. Mais quand je vais changer de partenaire, je vais me marier, tant que mon problème n'est pas réglé dans ma tête concernant ces piliers, eh bien je vais encore faire tomber mon mariage. Alors qu'est-ce qui va se passer? À chaque fois que j'aurai un problème avec un pilier, je vais changer de mariage, je vais changer de couple. Je vais continuer à vivre comme ça. Mais il y aura un problème. Mais moi-même, je devrais me poser la question. C'est vrai.
1: Mais c'est-à-dire que ce sont des nouveaux modèles de fonctionnement. C'est maintenant là, on crée, on est devenu des créateurs. C'est même plus, on utilise ce qui existe, on se met à créer. Mais sauf que le fonctionnement humain, il est universel. On ne va pas inventer un nouvel homme, une nouvelle nature. Et c'est là où vient l'erreur. C'est comme l'écologie, je disais tout à l'heure. C'est-à-dire que on va changer de partenaire. Aujourd'hui, on va dire, je fais couple, mais chacun est chez soi. Et pourtant, je fais couple. Je fais couple, mais tu as ta moitié de maison, j'ai ma moitié de maison. Je ne parle pas des chambres à part parce que c'était des modèles de vie qui existaient avant. Avant, les gens faisaient chambre à part.
7: Oui,
1: le couple faisait chambre à part.
7: On ne met pas dans la même chambre.
1: Voilà.
0: Donc c'était pas un signe de
1: c'était pas un signe de séparation.
7: C'était comme ça.
1: C'est ça.
0: C'était culturel. Oui.
1: Voilà. Mais culturel. Maintenant, là, le phénomène qui existe actuellement au sein des couples, c'est que il n'y a plus besoin de maturité. Il y a juste besoin de se dire que je vais être capable de créer avec aucune science, aucune connaissance, aucune sagesse.
7: Aucune base.
1: Aucune base. Je vais tout mettre à mal, je vais tout exploser. Et ça, peu importe l'âge de la personne, je vais créer mon couple avec ses propres règles, avec ses propres notions de liberté et de conjugalité. Mais face à ça, le dilemme, et c'est là où tes piliers sont quelque chose, des bases de valeurs, ou que le couple soit chrétien ou pas. C'est-à-dire que ce sont deux êtres humains qui se marient. C'est comme si ces deux oiseaux, on ne va pas changer les modes de séduction des perroquets. On ne va pas changer les modes de fécondation des poissons. Ce sont des choses qu'on ne va pas changer. Et c'est comme la conjugalité. Même si on voudra créer toutes sortes de modes qui vont être légitimés par nos sociétés, voilà, il y aura toujours des bases qui vont rester là. Et l'erreur, c'est de se dire que je peux devenir créateur de nouvelles bases.
7: Ouais.
1: Mais on ne peut pas faire des nouveaux humains.
0: Les humains restent toujours les mêmes.
7: Voilà. Et c'est pour ça que je voulais revenir sur la notion de dot, qui est fondamentale et qui est bien, qui crée sécurité jusqu'à aujourd'hui. Mais on peut remarquer que culturellement, cette sécurité, elle est inscrite dans le financier. Elle est inscrite dans le matériel. Alors qu'aujourd'hui, justement, dans ces nouvelles familles, c'est vrai que la sécurité financière matérielle est très importante, mais la sécurité psychologique est aussi importante. La sécurité morale, spirituelle
2: est importante. Et donc, finalement, ce qui faisait sens fortement pendant un certain temps, aujourd'hui, fait moins sens. Et l'on se rend compte qu'effectivement, ce dont l'individu et les individus ont besoin dans la notion de conjugalité, c'est d'équilibre. D'équilibre. D'équilibre, d'équité. D'équilibre, d'équité qui amène à quoi? Qui amène à une certaine sérénité. Sérénité qui amène à quoi? À un certain épanouissement. Mm-hmm. La question, c'est dans quelle mesure, justement, cette conjugalité-là, ce être ensemble-là que nous avons décidé librement, par choix, par motivé pour vivre quelque chose de bien, dans quelle mesure véritablement ce travail-là, ce processus-là nous amène à quelque chose de bon et de bien, l'un pour l'autre. Lorsque le gars sort comme il veut et finalement il couche avec quelqu'un d'autre, pétri de remords, il le dit à son épouse, et que cette femme-là est mal parce que le gars est allé voir ailleurs. Pourquoi est-ce qu'elle est mal? Parce qu'elle a le sentiment d'être trompée. Alors, pourquoi elle est mal pour elle? Elle dit, comment tu m'as fait cela? Pourquoi est-ce que c'est possible que tu sois arrivé jusque-là pour me faire ça à moi? Tout ce que je fais pour toi. Alors, qui est-ce qui est en difficulté? Elle est en difficulté morale.
7: Mais le couple,
2: elle est en difficulté émotionnelle. Mais lui aussi, il est en difficulté. Parce que s'il a posé cet acte-là, il est en difficulté spirituelle. Je suis désolé, il faut aussi le dire. Et on ne le dit pas assez. Il est en difficulté spirituelle, il est en difficulté morale. D'accord? Il est peut-être aussi déjà en difficulté physique. Parce que bon, on ne sait pas les conséquences de ce qu'il va y avoir. Et alors qu'elle va se mettre à se plaindre sur sa situation, donc elle va se recroqueviller sur elle-même. Et elle ne va pas voir qu'en fait, s'il a posé cet acte-là, c'est que mon mari, mon homme, est en difficulté.
7: Oui.
2: Et l'interroger sur le fait qu'il soit lui en difficulté. Tu es en danger, tu es en problème. C'est toi qui es en problème, pas moi.
7: Oui, mais c'est pas lui seulement qui est en problème. Il y a le couple qui est en problème.
2: Le couple est en problème parce que lui, il est dans une déviance. Mais en réalité, si nous sommes appelés à conjuguer ensemble, je reviens à ta notion de dot. La dot est une sécurité que l'homme doit avoir là. Pourquoi? Pour lorsque les choses seraient difficiles et pour présenter cette dot-là pour rééquilibrer les choses. OK? Ce qui veut dire que quelque part, je parle de psychologiquement, socialement, moralement, moi, l'autre, je dois aussi avoir cette dot psychologique, cette dot morale, cette dot spirituelle, cette dot-là qui fait que lorsqu'il y a une difficulté, que je puisse pas moi aussi flancher avec l'autre. Ouais. C'est pour faire ce va-et-vient-là. Et on ne se rend pas compte qu'en réalité, l'autre à côté de nous, et Sandrine le disait, ce sont des humains. L'autre est un humain. Et donc, oui, l'autre peut flancher. Mais est-ce que moi, je vais flancher avec?
7: Oui.
3: Nous allons maintenant partir du côté du standard pour voir comment ça réagit, nos auditeurs, auditrices, Eric ou Rebecca.
8: Oui, effectivement, nous avons une autre question d'un auditeur. Quand bien même on s'est marié avec la liberté de consentement et autres fondements que vous avez cités, vous avez parlé des piliers, mais une fois marié, un conjoint ne respecte plus cela. Il veut jouir de sa liberté pour faire ce qui lui plaît. Mm-hmm. Que faire?
2: Que faire de lui?
7: Il faut le rappeler à l'ordre. Quand une personne se marie, la personne s'engage devant... Alors, nous parlons des personnes chrétiennes. Hein, si nous parlons de mariage chrétien, et même quand un mariage ne serait pas chrétien, ce serait purement civil, la personne s'engage. La personne s'engage dans la fidélité. Et quand une personne, a un manquement au niveau de la fidélité, cela veut dire que la personne a un problème personnel, mm-hmm. individuel. Donc, dans un couple, rappelons-nous que deux personnes se joignent pour former une seule entité, un seul corps.
0: Et c'est pourquoi que quand on est dans le couple, il faut arrêter de penser individuel. Même si nous sommes chaque individu, nous avons notre propre personnalité, nos ressentiments, nos sentiments, etc. Mais nous avons décidé d'apporter ce que nous avions dans notre individualité pour mettre en commun, pour former le couple. Et c'est de cette valise qui est importante. Donc, quand une personne se trouve dans une situation, eh bien, c'est important que le couple se retrouve pour en discuter, pour voir qu'est-ce qui ne va pas, à côté de quoi on est passé, parce que nous avons fait le choix ensemble de faire couple.
7: Et toi, tu fais ce que tu veux. Et toi, tu fais ce que tu veux.
0: Alors, tu fais ce que tu veux. Pourquoi ? Qu'est-ce que moi ? Est-ce que moi, j'ai été infidèle à ce niveau ? Est-ce que j'ai eu un manquement ? Il faut vraiment permettre à ce que le couple puisse se retrouver et réfléchir.
1: Ce qui me gêne un peu, c'est cette notion de faire ce qui me plaît. C'est-à-dire, ce n'est pas seulement quand on est en couple qu'on ne fait pas ce qui nous plaît. Quand, depuis le moment où on est arrivé sur Terre, on ne peut pas faire ce qui nous plaît. Quand on vit dans une société, quand on vit dans une communauté,
9: dans une famille,
1: quand on roule, quand on mange, notre corps même nous demande de manger et de boire selon une méthode. On va devoir mâcher, on va devoir prendre le temps de mastiquer, d'avaler, parce que justement, notre physiologie est faite ainsi. Notre psychologie est faite d'une façon. C'est pareil pour, je ne sais pas, je vais à l'école, je ne vais pas faire ce qui me plaît. Je vais au magasin, je ne vais pas faire ce qui me plaît, parce que je ne peux pas me balader toute nue dehors. Je ne peux pas regarder quelqu'un n'importe comment au risque de l'affronter. Donc, cette notion de « je suis mariée, je ne peux pas faire ce que je veux, ce qui me plaît », c'est quand même une espèce de confusion. Et c'est une confusion qu'il faut que la personne elle-même règle pour elle. C'est-à-dire, qu'est-ce qu'elle s'autorise, entre guillemets, d'illégal, selon les normes de la société ou pas, pour pouvoir exister. Est-ce que pour exister, il faut quelque part dépasser des libertés? On revient encore à la notion de la liberté commence où s'arrête celle de l'autre. Est-ce qu'il faut avoir une satisfaction charnelle, financière, personnelle ou autre pour pouvoir vivre? Et est-ce que le fait d'entrer en conjugalité va tuer petit à petit ma satisfaction individuelle? Quelque part, c'est se dire, ben finalement, si je décide de me marier, je décide de me mettre, et on le dit souvent, la chaîne au cou, un boulet à la jambe, et je vais aller dans un précipice au fur et à mesure.
3: Tout à fait. Alors, on se tourne maintenant vers les auditeurs. On leur permet quand même de s'exprimer. Alors, maintenant, c'est Rebecca. Oui.
4: Oui. Alors, il y a un internaute qui dit, que pensez-vous de la conjugalité et de la liberté dans la vie des couples d'aujourd'hui et des contrats qui se font tous les jours et de tous les instants?
7: On en a déjà parlé, mais je vais revenir un peu sur ça. Mais le « ce qui me plaît », et pour, par rapport à cette question, c'est cela en fait, c'est ce qui se pose aujourd'hui. Chaque individu, il y a à peu près 8 milliards d'individus sur Terre, chaque individu est doté d'une intelligence, d'un raisonnement, et aujourd'hui, de plus en plus, ce qu'on lui dit, c'est « exprime-toi comme tu veux. Fais ce qui te plaît. » Maintenant, je vais être dangereux. Je dis que dans le couple, on doit faire ce qui nous plaît.
3: On devrait.
7: Non, pas on devrait. On doit faire ce qui nous plaît. Maintenant, la question qui se pose, c'est qu'est-ce qui me plaît?
1: C'est ça.
7: C'est qu'est-ce qui me plaît véritablement?
2: Parce que si ce qui me plaît...
0: C'est celui qui est en face de toi qui te plaît.
2: C'est... Oui, déjà. Si ce qui me plaît, c'est ce que... C'est ce qui me concerne, moi, seul, c'est dangereux d'être en couple. Mais si ce qui me plaît, c'est de faire en sorte que elle, que soit bien, là, ce qui me plaît, c'est ce qu'il faut faire.
3: Donc, tenir compte de l'évolution de l'autre.
2: Oui, mais ce que je veux dire par là, c'est qu'en fait, cette liberté-là, on doit rester libre. Je dois rester libre. Mais dans cette liberté, j'ai inscrit quelque chose. Lorsque je me suis marié, lorsque je me suis mis avec quelqu'un, j'ai inscrit quelque chose. Et j'ai inscrit quelque chose pour moi et j'ai inscrit quelque chose aussi à l'endroit de l'autre, dans le sens où je ne vais rien contraindre à l'autre. Rien contraindre à l'autre, même de m'être fidèle. Je ne peux pas contraindre à l'autre de m'être fidèle. L'autre est libre de ne pas m'être fidèle. Et ce qui me plaît, c'est de la laisser libre.
3: Alors, j'ai une très belle question pour vous.
2: Oui.
3: Elle est la suivante. L'homme appartient-il à la femme?
0: Oh, c'est une belle question.
2: C'est une très belle question. Mais on se livre à l'autre. Et ce n'est pas une appartenance esclavagiste, dans le sens où j'appartiens à l'autre contraint. J'appartiens à l'autre librement. Je me donne, c'est moi qui me donne à l'autre. Donc oui, l'homme appartient à la femme, normalement à partir du moment qu'il décide, hein, d'accord? Donc oui. On n'est pas en train, je ne suis pas en train de dire aux hommes, il faut que vous apparteniez à votre femme. Mais je dis que l'homme se doit d'entendre qu'il est appelé dans la conjugalité à se donner librement. La femme pareil. Et donc d'appartenir librement à l'autre. Et donc, et ça pour moi, ça me plaît.
3: Donc lorsque je me donne à l'autre que j'appartiens à l'autre.
1: De toute façon, moi j'allais dire que l'appartenance c'est un besoin fondamental.
2: Oui.
1: Déjà.
2: Oui. C'est parmi eux, oui.
1: Oui. Donc il faut que j'appartienne à un groupe, à une société, quel qu'il soit. S'il y a mariage, s'il y a conjugalité, il y a une appartenance, mais ce n'est pas une possession. Ce n'est pas quelque chose, comme j'allais dire, une fusion, c'est-à-dire la perte de l'un ou de l'autre. L'appartenance, c'est la prise en compte d'un individu dans un groupe. Donc, j'appartiens à un couple parce que je suis, c'est-à-dire que mon époux tient compte de ma présence, comme je tiens compte de sa présence. Merci. Donc, il m'appartient parce que j'ai tenu compte de sa présence. Oui. Mais ce n'est pas une disparition. Mmh. Et avant, maintenant, on peut prendre le nom, la femme peut prendre le nom de sa mère ou de son père, même si elle est mariée ou etc. Parce que justement, il y avait cette notion de disparition. Et quand une famille avait que des filles, on disait, ben, le nom, il va disparaître. Parce que finalement, il n'y aura que des maris et finalement, la descendance... Le nom va disparaître.
2: Alors que ça ne devait pas.
1: Alors que, voilà. Mm-hmm. Et c'est pour ça que, ben, certaines fois, quand on avait que des filles, on n'était pas content.
2: Ouais. Ouais, c'était des malédictions.
1: C'était. Et puis, c'était aussi être faible d'avoir que des filles. Mm-hmm. Et je voulais dire aussi, c'était par rapport à la question de Rebecca. Est-ce que tu peux me la rappeler? Du coup, j'ai. Juste pour te laisser...
0: Il parlait de liberté et conjugalité. Mm-hmm. D'accord. Mm-hmm. Cette liberté. Et le troisième point qu'il y avait à l'intérieur...
1: C'était les contrats de mariage.
0: C'est ça, les contrats.
2: Oui, on fait ce qu'on veut, toutes sortes de modes de contrats. Voilà.
1: Alors...
2: Qu'est-ce qu'on en pense?
1: Oui, ce que j'en pense, alors je vais le prendre avec des pincettes. Tout en mettant les pieds dans le plat, comme dit Moïse. rien n'est contradictoire. Il n'y a pas de contrat qui puisse être contradictoire. C'est-à-dire que les gens sont très sur la défensive quand il y a des contrats de mariage, c'est-à-dire pour la protection des terres ou des biens, etc. Mais quand on se marie sous la communauté, c'est aussi un contrat.
7: C'est un contrat.
1: Hein? Il y a plusieurs types de contrats, mais ça n'enlève pas, et je le redis encore, le sens de la conjugalité. C'est surtout si ces contrats-là servent pour déconjuguer, on va dire.
7: Oui.
1: Voilà, c'est surtout pour... Ça, on se sert de chantage. Mm-hmm. Si tu ne fais pas d'enfant, ben, tu n'auras rien, mm-hmm. tu n'auras droit à rien, des choses comme ça.
3: Alors, l'émission tend à sa fin.
0: Oui, mais je voulais juste rajouter quelque chose par rapport à ce que Sandrine disait, à la question de notre auditrice aussi, ou de notre auditeur. Il faut se rappeler quand même dans la Genèse, quand on, même à ta question, quand tu as posé la question, est-ce qu'on s'appartient l'un à l'autre ? On rappelle quand même, si nous restions créationnistes, nous croyons dans la création. Donc, si nous croyons dans la création, nous faisons référence au texte biblique. Quand Dieu va créer Adam et Ève, d'accord, il va tirer quelque chose du corps d'Adam pour faire Ève. Et ensemble, il te dit que les deux vont former une seule chair. Donc, quand les deux forment une seule chair, l'un appartient à l'autre. L'un vit de l'autre. Pourquoi ? Parce que j'ai besoin de ce que Dieu a enlevé dans mon corps. Et ce qu'il a enlevé dans mon corps doit aussi se joindre à son origine. Mm. C'est-à-dire former un seul corps. On s'appartient l'un à l'autre. Mon corps appartient à ma femme. Ma femme, le corps de ma femme appartient au corps à mon
7: de
0: corps. C'est-à-dire on forme un seul. Et c'est ça le mariage. Le mariage, c'est ça, c'est de pouvoir accepter l'interdépendance. Sandrine a parlé qu'il n'y a pas de fusion, c'est-à-dire qu'il n'y a pas de disparition de la personnalité. Mais on s'appartient l'un à l'autre, on est interdépendant. Et pour que je puisse maintenant, quand j'ai décidé de pouvoir me joindre à celle que j'aime, et c'est pour ça que la notion de l'amour est importante ici, pourquoi ? Parce que c'est l'amour qui permet de faire lien. Et si cet amour disparaît, alors qu'est-ce qui se passe ? Eh bien, quelquefois, au fur et à mesure, les choses se détachent parce qu'on fait la différence entre mari et femme, alors qu'ils ont formé une seule chair. Et juste pour donner un exemple, pour montrer comment cela a créé des problèmes. Juste un moment, ils ont formé l'un et l'autre, Adam et Ève. Il a suffi que, par exemple, Ève se retrouve toute seule. Satan, le dragon, le serpent ancien, lui fait des propositions à Ève de devenir Dieu. Tu n'as pas besoin de personne maintenant pour que tu puisses exister. Tu peux vivre par tes propres moyens. Regardez les catastrophes qui se sont écoulées juste après cela. Juste pour dire que quand par exemple, on décide de ne plus faire lien alors qu'on est toujours sous le régime, et c'est où ? Parce que quand il n'y a pas accord, il n'y a pas accord. Mais quand il y a accord, il faut faire attention au régime qu'on a accédé. Et maintenant, le simple fait que Ève, un moment, a fait le choix, d'accord, de pouvoir faire confiance au serpent et de pouvoir prendre le fruit, regardez ce qui s'est passé. Eh bien, jusqu'à maintenant, des milliards de personnes sont mortes. Ses enfants, juste par la suite, se sont entretués. C'est pour vous montrer cette décadence qu'il peut avoir au sein du mariage quand une personne décide de faire cavalier seul et de ne plus conjuguer ensemble. Parce que quand le serpent a proposé à Ève, Ève aurait pu demander conseil à son mari. Et peut-être ils auraient raisonné et peut-être on ne serait pas là. Et non plus, l'émission non plus ne serait pas là. Bon voilà, qu'est-ce qu'on peut faire ? L'émission, mais de vivre sans péché. Bon, j'aurais préféré de vivre sans péché. Mais toujours est-il pour dire que vraiment, quand on prend un accord, on se met ensemble, on conjugue ensemble, eh bien l'interdépendance, nous acceptons d'être interdépendants l'un de l'autre. Donc, j'appartiens à l'autre.
7: Je vais rajouter un petit chose par rapport à ce qu'Eric a dit. Comme on est dans une émission Homme sans masque, c'est pour lâcher Ève un peu. c'est juste pour lâcher Ève un peu. En fait, Ève propose à l'homme quelque chose et l'homme devait faire en sorte, en tant que responsable de ce. C'est pour revenir aussi à la question de dot. Ce responsable-là de faire en sorte que nous ne soyons pas là aujourd'hui.
0: Non, mais c'est déjà fait. C'était trop tard. C'était trop tard. Ils étaient liés.
7: Non. Adam aurait dû faire en sorte que nous ne soyons pas là
0: c'était
7: aujourd'hui.
0: C'était trop tard pour Adam.
7: C'est parce que
0: trop tard.
7: Adam, de la même façon qu'Ève aurait pu prendre conseil. C'est important ça parce que on a tendance à se dire que parce qu'elle a fait, donc j'ai fait. Il a fait, donc j'ai fait.
0: Non, je ne mets pas toute la cause sur les femmes.
7: Non, je n'ai pas dit ça. Je n'ai pas dit que tu as dit ça, mais c'est juste le clin d'œil aux hommes et aux femmes. Adam avait cette possibilité, justement, comme Ève, de prendre conseil auprès de lui, de prendre conseil auprès de Dieu, avant d'accepter le fruit d'Ève. Il était instruit par Dieu. Et donc, il devient celui qui va porter la réponse finale, qui va mettre le clou à cette affaire-là. L'homme, donc, dans la conjugalité, l'homme a un rôle particulier. Je le crois de plus en plus. L'homme mâle, a une responsabilité beaucoup plus importante, c'est pas pour déresponsabiliser les hommes, les femmes dans la conjugalité, hein, beaucoup plus importante que celle
0: nous sommes d'accord.
7: De la femme.
3: Tout à fait. Alors, maintenant, je propose qu'on fasse un petit tour de table pour terminer l'émission avec la notion d'amour inconditionnel. Pour pouvoir vraiment clore l'émission. L'amour inconditionnel, sa place dans la conjugalité et la liberté. Je ne sais pas si vous voyez où je veux arriver.
0: L'amour inconditionnel.
3: Qui veut commencer?
7: Je veux bien m'y tenter parce que pour moi, la question de la liberté pose la question de l'amour.
3: Oui.
7: Et pose effectivement cet amour inconditionnel dans le sens où si j'estime réellement que l'autre, mon conjoint, ma conjointe est libre, là je l'aime réellement. Et en fait, le couple va devenir un lieu d'épanouissement réellement lorsqu'on va être dans cette conjugalité où on estime que l'autre est libre. Et lorsque l'autre humain va faillir, je serai là, like Christ, tendre la main.
3: Tout à fait.
7: Tendant la main, pas en incriminant l'autre, mais en amenant ma dot spirituelle, ma dot sociale, ma dot psychologique, ma dot morale. Cette dot-là qui va là le relever.
3: Tout à
7: Et
3: fait.
7: Dans cette conjugalité-là, pour moi, on est dans une logique d'amour inconditionnel. Ce n'est pas parce que tu ne tombe pas, ce n'est pas parce que tu ne fais pas d'erreur, ce n'est pas parce que tu ne me donnes pas ceci ou que je ne t'aime pas. Je t'aime pour que tu puisses justement apprendre à être meilleur.
3: Voilà.
7: Une meilleure.
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10: RFI, 21h en temps universel, déjà 23h ici à Paris et 00h30 à Téhéran. Et vous avez 10 minutes pour nous résumer l'actualité, mon cher Christophe Pagère. Bonsoir.
11: Bonsoir DJ Fessmaker, bonsoir à toutes et à tous. À la une de ce journal, le détroit d'Ormuz. Téhéran veut faire payer des frais de passage. Washington s'y oppose. Demain, Américains et Iraniens doivent se rencontrer au Qatar. Mais pour Téhéran, ce seront des rencontres uniquement techniques. On fera le point avec Nicolas Roca. Nouveau tremblement de terre. Ce lundi au Venezuela, l'épicentre est très proche de la zone déjà touchée. Le dernier bilan des deux séismes de mercredi fait état de plus de 1700 morts. Nous irons au Pérou, pays voisin où les secours s'organisent et où vit une importante communauté vénézuélienne. Aux États-Unis, victoire pour Donald Trump. La Cour suprême a estimé que le président américain pouvait renvoyer des dirigeants d'agences fédérales indépendantes. Mais victoire en demi-teinte. La décision de la Cour ne s'applique pas à la Banque centrale américaine, pourtant dans le collimateur du président américain. Enfin, Coupe du monde de football. Le Brésil a battu aujourd'hui le Japon 2-1 et part en huitième de finale. Nous entendrons l'entraîneur de la Seleção.
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11: Il y aura finalement bien une rencontre demain au Qatar entre Américains et Iraniens. Téhéran, qui avait d'abord démenti, parle bien d'une réunion, mais insiste, ce seront des rencontres uniquement techniques et pas, comme le dit la partie américaine, des rencontres de haut niveau. Les attaques contre les deux pays ont cessé, elles avaient repris la semaine dernière, malgré le protocole d'accord signé le 17 juin. Ce qui pose toujours problème, c'est le détroit d'Ormuz. L'Iran répète que le passage des navires est dorénavant payant, ce à quoi les États-Unis s'opposent. Nicolas Roca.
12: Pour l'Iran, un seul couloir de navigation est praticable dans le détroit, celui qu'il contrôle. À la suite de l'ouverture d'un passage d'évacuation du côté omanais, ayant permis à une dizaine de navires de transiter, des frappes ont été déclenchées jeudi dernier. Des attaques attribuées à l'Iran par les États-Unis qui ont répliqué ce week-end. Pour Téhéran, ouvrir un autre passage constitue une violation du protocole d'accord signé avec Washington et de la Convention onusienne sur le droit de la mer. Un texte non ratifié par l'Iran mais qui lui permettrait d'obtenir un droit de passage en transit, sorte de

0: où les soldats ont riposté avec des tirs d'artillerie. Ce lundi, la Turquie a elle aussi condamné fermement les incursions israéliennes. La Turquie qui doit coopérer davantage avec l'industrie de défense européenne. C'est le message qu'a délivré aujourd'hui le président turc Recep Tayyip Erdogan qui accueillera la semaine prochaine à Ankara le sommet de l'OTAN. Ankara souhaite participer au programme SAFE de l'Union européenne qui doit permettre le financement d'achats d'armes par les États membres de l'UE. Mais sur ces questions de défense, les pays européens sont divisés sur l'attitude à adopter vis-à-vis de la Turquie. Écoutez l'analyse de Dorothée Schmitt. Elle est en charge de la Turquie à l'Institut français de relations internationales.
1: La Turquie a des très bonnes relations du point de vue de l'armement avec un certain nombre de pays de l'Union européenne. L'Espagne et l'Italie exportent beaucoup en Turquie. Les Turcs ont acheté plusieurs entreprises de défense italienne récemment, donc Piaggio Aerospace qui a été une dépense un peu de prestige aussi pour les Turcs pour montrer qu'ils voulaient vraiment mettre un pied dans la défense européenne. Mais du point de vue collectif, on a du mal à se mettre d'accord sur une attitude commune à tenir vis-à-vis de la Turquie qui continue de susciter la méfiance d'un certain nombre de pays parce qu'on considère qu'elle est ambiguë sur des dossiers touchant à la sécurité européenne et puis parce qu'on a toujours ce conflit gréco-turc et ce conflit de Chypre qui empoisonne les relations entre l'Union européenne et la Turquie, sachant que la France, qui vient de renouveler son accord de défense avec Athènes, avec des clauses de défense mutuelle, des ventes d'armement très importantes à la Grèce, la France s'est ralliée en fait à la Grèce et à Chypre pour bloquer l'avancée des coopérations en matière de défense avec la Turquie.
0: Dorothée Schmitt avec Daniel Valo. En Ukraine, les attaques russes sur les villes de Dnipro et Zaporizhia dans le sud-est et sur Kharkiv dans le nord-est ont fait au moins 9 morts et des dizaines de blessés. L'Ukraine qui commence ce lundi à ressentir à son tour les effets d'une vague de chaleur qui pourrait atteindre les 38 degrés cette semaine. Une chaleur qui risque de fragiliser son réseau énergétique déjà très endommagé par les bombardements russes. Le Venezuela a connu une nouvelle réplique, un nouveau séisme aujourd'hui qui a fait trembler la capitale Caracas et la ville de La Guaira dans le nord du pays. Séisme d'une magnitude de 4.6 avec un épicentre tout près de la zone déjà ravagée mercredi dernier. Aucun dégât n'a été signalé dans l'immédiat, même si de nombreux immeubles ont été affaiblis par les tremblements de terre de la semaine dernière. Tremblements de terre qui ont fait, selon un nouveau bilan, 1719 morts et des dizaines de milliers de disparus. Et face à l'ampleur de la catastrophe, l'aide internationale s'organise, exemple au Pérou, où sont réfugiés plus d'1,5 million de Vénézuéliens. Martin Chabal.
2: Nous sommes dans un parc à Lima et ici les colis ne cessent d'arriver. On est à quelques rues de l'ambassade du Venezuela. Les gens sont venus avec des drapeaux, des maillots de foot de l'équipe du Venezuela. Il y a vraiment une énorme solidarité ici.
3: Là, on reçoit de tout, mais surtout des médicaments, du matériel médical, mais aussi des vivres de première nécessité.
2: Miguel Ángel Zamora est l'un des responsables d'une association de réfugiés vénézuéliens. À côté de lui, David Guilherte n'a pas hésité une seconde pour venir en aide à son pays, malgré les nouvelles qui lui parviennent chaque jour.
4: Ils ont retrouvé mon cousin, sa femme et ses deux enfants sans vie, sous les décombres. Mais je n'ai même pas eu le temps de digérer cette information et de pleurer parce qu'il faut tout de suite aider.
2: Ces collectes sont aussi un moyen de se rassembler entre Vénézuéliens réfugiés au Pérou, comme Charlize, venue déposer des médicaments.
5: C'est très dur d'être loin de son pays pendant ce genre de tragédie. Ça fait mal. Mais entre nous, ici, on est une grande famille et notre pays a besoin de nous.
2: À côté des grands sacs d'habits et de nourriture, beaucoup de Vénézuéliens s'enlacent. Certains pleurent. D'autres se réunissent pour prier. Martin Chabal, Lima, RFI.
0: Le Pérou, la candidate d'extrême droite à la présidentielle Keiko Fujimori vient d'être officiellement déclarée vainqueur avec 50,13% des voix contre 49,86% pour son rival de gauche Roberto Sanchez. Aux États-Unis, victoire en demi-teinte pour Donald Trump. La Cour suprême a estimé ce lundi que le président américain pouvait renvoyer des dirigeants d'agences fédérales indépendantes. Indépendantes car elles bénéficiaient jusqu'ici d'une indépendance vis-à-vis de la Maison-Blanche. La Cour a ainsi estimé que Donald Trump pouvait renvoyer Rebecca Kelly Slaughter, une démocrate membre de la Commission fédérale du commerce. Par contre, les juges ont précisé que cette décision ne s'appliquait pas aux dirigeants de la Fed, la banque centrale américaine. Et ça, c'est un camouflet pour le président, car la Fed est dans son viseur. Correspondance Edouard Maille.
6: La Cour suprême a souligné le rôle unique de la Banque centrale et a précisé clairement que cette décision ne s'appliquait pas à celle-ci, compte tenu de son importance pour l'économie et de sa longue histoire d'indépendance vis-à-vis des responsables politiques. Et la Cour suprême s'est prononcée ce lundi sur un autre dossier, mais qui est lié

0: Au premier, ce deuxième recours concerne la possibilité pour Donald Trump de justement renvoyer l'une des gouverneurs de la banque centrale, Lisa Cook. Le président l'accuse de fraude financière, ce qu'elle nie, et il n'y a pas eu d'inculpation par la justice. Et la Cour suprême a estimé que Lisa Cook ne pouvait pas être limogée sans avoir pu répondre et se défendre de telles accusations. Après la décision, Donald Trump a affirmé sur son réseau Truth qu'il allait faire en sorte qu'elle soit renvoyée. Les avocats de Lisa Cook ont par le passé affirmé que Donald Trump voulait la renvoyer à cause de son désaccord sur la politique monétaire dans sa bataille menée contre la banque centrale. Le président souhaite que celle-ci baisse les taux d'intérêt pour notamment permettre de faire baisser le prix des emprunts. Mais la banque centrale refuse et maintient ses taux pour lutter contre l'inflation. Edouard May, Atlanta, RFI.
1: On termine avec du football, la Coupe du Monde. Ce soir à Houston, le Brésil a battu le Japon 2-1. Et même si elle a été bousculée, la Seleção se qualifie donc pour les huitièmes de finale. Le Japon menait quand même à la mi-temps, mais en seconde période, but du milieu de terrain brésilien, Casemiro. Puis au bout du temps additionnel, c'est l'attaquant d'Arsenal, Gabriel Martinelli, qui a délivré le but de la victoire. Le sélectionneur italien du Brésil, Carlo Ancelotti.
2: Nous méritons cette victoire. Nous avons encaissé des buts, mais l'équipe était calme. Elle n'a jamais perdu patience. Les joueurs se sont bien comportés, même en première mi-temps. Ils ont mis plus d'intensité en seconde période et ça a fini par payer. Nous avons beaucoup de ressources, à la fois sur le terrain et sur le banc. Individuellement, les joueurs sont au top et ils travaillent ensemble.
1: Le sélecteur italien du Brésil, Carlo Ancelotti, en ce moment à Boston, toujours aux États-Unis, c'est Allemagne-Paraguay. Et le score est 2 pour le moment. Encore une fois, 0 partout. 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Bonne soirée.
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1: Daniel chapitre 6, verset 1. Darius trouva bon d'établir sur le royaume 120 satrapes qui devaient être dans tout le royaume. Dans le texte, le roi Darius, un homme sage, s'entoure d'hommes aussi sages que lui pour diriger le pays. Si tu étais en position de leadership, quel type de leader serais-tu? Penses-tu qu'il soit plus judicieux de décider seul ou de s'entourer de personnes de confiance?
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3: 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Ésaïe 41, verset 10. Ne sois pas effrayé, car je suis avec toi. Ne sois pas angoissé, car moi je suis ton Dieu. Je t'affermis, je viens à ton secours. Pour sûr, je te soutiens de mon bras droit qui fait justice. Lorsque tu es paralysé par la peur et incapable de tenir debout, ton protecteur omniprésent a promis de te soutenir et de te fortifier. Cependant, il t'encourage à placer ton entière confiance en lui. Dis non à la peur et oui à la foi.
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1: 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Tant qu'elles sont dans l'ignorance, il pas qu'à tient zot pour coupable. 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Parce que il fixe un jour quelqu'un juger les monde selon justice à l'homme là qu'il désigné là et il bat tout le monde en preuve en l'œuvre il fait sortir à dans la mort d'accord il ressuscité l'homme là ça Jésus-Christ et Jésus-Christ ressuscité nous tente parler de ça et nous qu'a dit ça là on voit ces messieurs tente parler de résurrection des morts. Il y a un parti qui dit bêtise, il y a un parti qui t'a moqué, il y a un parti qui dit nous qu'est-ce qu'on vend de jouer les saints parce que bon, pourquoi débiter que nous-mêmes nous pouvons pas à accepter. Alors Paul sorti en mitayo, en bon petit brin après, vin qu'a suivre Paul et yo vin qu'a quoi à dans ça Paul qu'a dit c'est ni un noir, c'était Denis là yo pas j'y. On madame nommé Damaris et d'autres encore qui étaient avec yo tout vin yo kwè a dans ça. Paul te ka trouvé à Athènes. D'accord? Il ka trouvé à Athènes à 21 à Corinthe. Et Paul vini ka rencontrer ces messieurs et Paul vini d'accord et ka di yo ça qui vini, ça est vini fait à dans ville là. Donc il ka rendu compte que Paul apparemment, il était prévoir des ayon d'autre côté parce qu'il trouvait opposition à Béry. Oui. Et tout ça qui était rencontré Paul, était accompagné Paul à Athènes, il retourné après à Béry, assis Lord à Paul pour Timothée et Silas rejoignit depuis qu'il y a une possibilité. Alors donc, nous croyons que Paul pendant que il était attendre ces des compagnons de route là, il mettait qu'à parler de Jésus-Christ dans la synagogue là. Et c'est bien. C'est bien parce que Paul était juif aussi, d'accord, et il a commencé à prêcher d'abord pour ces juifs là. C'est l'ordre que bon Dieu bah, c'est l'ordre là qui comme ça, d'accord. On a commencé par Casamouet d'abord, on a commencé par Timnamouet d'abord et après ça on a des donc pour les juifs d'abord, ensuite pour les grecs et ensuite pour d'autres. C'est ça qui était ni comme mot d'ordre, d'accord. Et Paul pas été empêché de parler Jésus-Christ. Et gardez bien, et en toujours disant ça, Paul t'a saisi toute occasion. Il t'a saisi toute occasion pour te parler de Jésus-Christ. Alors, Paul, là, il arrive à Corinthe. Qu'est-ce qu'il fait dans la ville là? Donc, Paul vient à Corinthe pour le deuxième voyage missionnaire. Et l'apôtre Luc a dit nous comme ça, qu'il est resté un an et demi. Kabouga t'a fait pendant un an et demi, il t'a prêché Jésus-Christ. Jésus-Christ crucifié. C'était l'habitude. C'était activité missionnaire à Bougla de rentrer dans parce que tout partout dans synagogue. Depuis tu rentres dans synagogue, faut être ciser et parler bas ces juifs là. Et ces juifs là tu ka quoi? Et yon lo qui tu ka quoi? Mais yon lo bon qui pas tu ka quoi? Ça c'est comme ça tout le temps et jusqu'à aujourd'hui là, là vous nous parler de l'évangile, yon parti moun ka quoi? Mais yon parti moun aussi qui pas ka quoi? D'accord? Nous croyons vrai que et l'œuvre Silas et Timothée rencontrer Jésus-Christ et rencontrer Paul à présent à Corinthe, yo vinn ka yo même aussi attaché en parole là et yo ka tester ces juifs là que Jésus-Christ est le Christ. Écoutez bien ça. Hein? Souvent on a conviction que Jésus-Christ c'est vraiment Messie là, c'est qui mort bon. Le Saint-Esprit ka imprégné sans tête à ces monde là qui ka coûté là. Parce que le Saint-Esprit qui a vrai en disant encore sincère. S'ouvre ou pas sincère, ou son monde vini et ou besoin parler de Jésus-Christ, ça peut y marcher. Faut son un homme appelé, faut c'était que c'est appelé Jésus-Christ appelé. Parce que là où vous bouche, c'est pas vous qui qui parlé, c'est le Saint-Esprit qui a parlé en disant. Mais c'est sa parole là. Et Paul pas tenu pour d'autres paroles qui t'a sorti en bouche que Jésus-Christ crucifié et ressuscité qui a retourné bientôt. C'est ça pour nous apprendre lorsque nous va faire activité missionnaire en nous. Et c'est comme ça Paul de café à Athènes à Corinthe, il était qu'à utiliser toute occasion pour annoncer l'évangile. Mais oui, donc faut nous réfléchir à toute possibilité qui a trouvé devant nous pour nous partager Jésus-Christ avec d'autres monde. Mais oui, nous pas ni d'autres bité à faire. Écoutez ça, nous pas ni d'autres bité à faire. Tout ça qu'il y a dans le monde, ça c'est plaisir à le monde, ça c'est bité à le monde et nous aimer parler de bité à le monde. Plus qu'il parlait de Jésus-Christ. Et c'est tout le contraire pour nous faire. C'est parler plus de Jésus-Christ et parler de moins en moins de bidale et monde. Papa bon Dieu, pourquoi faire nous comprendre de ces bidens et nous content? Parce que pourquoi faire nous comprendre qu'effectivement, que Adam l'évangile, Adam Romain chapitre 1 verset 16, que nous pas d'être honte, mais nous pas d'être honte de l'évangile. Parce que l'évangile de Jésus-Christ sont puissance, en puissance à bon Dieu, pour n'importe qui monde qui veut sauver et d'abord des monde qui croient, d'accord, premier monde c'est les juifs, nous annoncer l'évangile là pour eux, et ensuite pour d'autres monde qui veut, il y a que les grecs, donc d'autres monde qui veut ça. Donc ça c'est en conviction que nous gagner, c'est en passion nous né pour Jésus-Christ et pour monde peut pas faire nous payer. Oui, quand il dit comme ça, pas paix, ouvrez bouche à parler, pas arrêter parler, d'accord, pas arrêter parler. Ouvrez bouche et parlez. D'accord? Bon Dieu, là, il dit qu'on sait, il n'y a tout partout. Donc, on pas obligé de payer. Nous, quand vous êtes là, papa, bon Dieu, merci. Parce que vous permettez nous de comprendre la réalité à être un missionnaire. Nous pas un missionnaire vini. Nous sommes un missionnaire appelé. Et nous devons être agir comme Paul agit. D'accord? Comme vous-même saisit Paul. Et l'Esprit Saint est comme un épaule. Papa m'a dit, fortifiez-nous. Fortifiez-nous pour aujourd'hui là. Et permettez-nous de parler pour au moins un monde que nous avons rencontré aujourd'hui là. Bonne toute occasion qui est pour nous présenter Sauveur. Nous commandons aussi grâce à ça, en nom de Jésus-Christ. C'est ça même.
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2: Chers amis auditeurs, bonjour, avec vous André Francius pour la présentation de la leçon. Le thème de la semaine, ne l'oublions pas, le ministère de Paul à Corinthe. Pour ce lundi 29 juin 2026, nous allons donc observer et suivre Paul dans ses déplacements missionnaires d'Athènes à Corinthe. Paul va se retrouver à Athènes par circonstance due à l'opposition qu'il rencontra par avant à Bérée. D'ailleurs, le acte 17-15 nous le signifie. Le verset 10 du chapitre 17 des Actes nous donne la preuve du départ de Paul pour Bérée accompagné de Silas. Les Juifs de Bérée reçurent la parole de Dieu avec beaucoup de bonne volonté, avec de l'empressement au verset 11. Nous devons profiter de leur bon exemple. La suite du verset nous dit « Ils étudiaient les Écritures » chaque jour afin de vérifier l'exactitude des propos de Paul. Nous aussi étudions avec soin chaque jour la parole de Dieu. Notons que l'œuvre de Dieu ne peut s'arrêter. Le passage de Paul à Bérée va permettre à des hommes et des femmes de devenir croyants. Acte 17, le verset 12. Un grand nombre d'entre eux devint croyants et parmi les Grecs, des femmes de la bonne société et des hommes en grand nombre crurent aussi. Les Juifs de Bérée étaient de bonne disposition. À l'opposé, les Juifs de Thessalonique arrivèrent à Bérée pour créer de l'excitation contre la diffusion, contre la proclamation de la bonne nouvelle. C'est ainsi que Paul partit pour Athènes. Parti pour Athènes, bien sûr, Paul est dans l'échange interpersonnel. Dans Acte 17, le verset 17, Paul discutait dans la synagogue. Là, il est déjà à Athènes. Paul discutait dans la synagogue avec les Juifs et les non-Juifs qui adoraient Dieu. Et sur la place publique, chaque jour, avec les gens qu'il pouvait y rencontrer. Je précise, évangéliser, c'est s'entretenir avec les gens, c'est leur adresser la parole, les rencontrer en toute occasion favorable. La démarche missionnaire de Paul va créer chez les uns et les autres des questionnements, de la curiosité. Au verset 19, « Ils le prirent alors avec eux, ils prirent Paul avec eux, le menèrent devant le conseil de l'aréopage et lui dirent « Pourrions-nous savoir quel est ce nouvel enseignement dont tu parles ?» Au verset 20, « Tu nous fais entendre des choses étranges et nous aimerions bien savoir ce qu'elles signifient. » Une méthode qui crée de l'intérêt, une évangélisation qui suscite l'écoute. Au verset 21, « Tous les Athéniens, en effet, et les étrangers qui vivaient parmi eux passaient leur temps uniquement à dire ou à écouter les dernières nouveautés, ce que j'appelle le parler et l'écoute. » Dans l'évangélisation et la présentation du message de la bonne nouvelle, il nous faut user de tact, de respect et l'estime de l'autre. Au verset 22, Paul, debout au milieu de l'aréopage, dit « Alors, Athéniens, je constate que vous êtes des hommes très religieux à tout point de vue. » Paul va donc s'adapter à l'auditoire. Nous devons nous aussi nous adapter à l'auditoire. Paul, au verset 23, « En effet, tandis que je parcourais votre ville et regardais vos monuments sacrés, j'ai trouvé même un autel avec cette inscription « À un Dieu inconnu ». Eh bien, ce que vous adorez sans le connaître, je viens vous l'annoncer. » Paul a utilisé leurs références sans les brusquer, sans les juger, sans les critiquer. Paul est parti de leur idée de Dieu pour les emmener à la découverte du vrai Dieu. Avec un grand D, le seul et unique Dieu créateur, différent de leur petit Dieu. Dieu n'habite pas dans les temples construits de main d'homme. Le Dieu créateur et non Dieu créé, le Dieu qui donne la vie, le Dieu suprême qui fait autorité, qui accorde à l'homme la respiration, le mouvement et l'être. Vous pourrez donc également lire dans Actes 17, les versets 16 à 34, pour mieux vous saisir encore de tout ce contexte-là. Paul a en vue d'atteindre son objectif, et l'objectif de Paul, le salut des âmes. Notre objectif à nous, également, le salut des âmes. Il y a ce que j'appelle l'écart de compréhension, et c'est très important, des ténèbres à la lumière. Au verset 29, Paul leur déclare la différence. Puisque nous sommes ses enfants, les enfants de Dieu, nous ne devons pas penser que Dieu soit semblable à une idole d'or, d'argent ou de pierre produite par l'art et l'imagination de l'homme. Paul a misé sur leur curiosité religieuse et a développé une dissertation sur Dieu. Le créateur du monde et de l'humanité n'a pas besoin qu'on lui fournisse logement ou nourriture. Dieu attend des humains qu'ils sachent le trouver au cœur de leur existence, dans ce qui les fait vivre. Paul va leur déclarer le but de toute sa démarche évangélique pour leur salut éternel. Nous aussi, nous devons travailler au salut des âmes dans ce schéma évangélique. Et le but de Paul, acte 17, le verset 30, Paul précise « Or Dieu ne tient plus compte des temps où les humains étaient ignorants, mais les appelle maintenant tous, en tout lieu, à changer de comportement. » Une autre version dit « Dieu les appelle à la repentance. Dieu appelle tous les hommes à se repentir. » C'est maintenant également le moment pour tous les hommes de se repentir. Quand Paul vient à parler de Jésus sans le nommer, il n'a pas eu le temps de le nommer. La mention de la résurrection va donc rompre l'écoute polie que ses auditeurs lui avaient accordée ou lui accordaient encore. Au verset 32, il est à noter, chers amis, chers auditeurs, la bonne nouvelle atteint toujours des cœurs réceptifs. Au verset 33, nous le lisons, au verset 34, Paul va donc les quitter. Quelques-uns pourtant se joignirent à lui et crurent, car la foi vient de ce que l'on entend, et ce que l'on entend vient de la parole de Dieu pour le salut éternel. Parmi ces hommes de Nice, parmi ces hommes et femmes, de Nice, membre du conseil de l'Aréopage, d'Amarie, d'autres encore, l'évangélisation a atteint son but, parce que nous savons qu'il y a de la joie dans le ciel pour une seule âme qui se repent que pour 99 qui n'ont pas besoin de repentance. Donc, annonçons la bonne nouvelle en toute occasion favorable. Poursuivons cet itinéraire missionnaire avec Paul. Acte 18, verset 1er. Après cela, Paul partit d'Athènes. Et il est à remarquer que chaque fois que Paul avait une raison de passer, il est passé de Bérée à Athènes, il va passer de Athènes à Corinthe. L'évangile est annoncé. Après cela, Paul partit d'Athènes et se rendit à Corinthe. Paul a un esprit missionnaire tellement fort. Il rencontra Aquilas avec sa femme Priscille, ces derniers poussés par l'empereur Claude à quitter Rome. Remarquons, Paul va les rencontrer. Il va demeurer chez eux. Ils avaient le même métier. Ils fabriquaient des tentes. Paul va travailler avec eux. Paul avait en lui ce désir, ce besoin de parler de Dieu, de proclamer la bonne nouvelle. Nous aussi réclamons ce désir-là, ce besoin de parler de Dieu, de proclamer la bonne nouvelle. Acte chapitre 18 et le verset 4, à chaque sabbat, Paul prenait la parole dans la synagogue et cherchait à convaincre aussi bien les Juifs que les Grecs. Avec l'arrivée de Silas et de Timothée de Macédoine, Paul put consacrer tout son temps à prêcher. Le sujet de sa prédication, il attestait devant les Juifs que Jésus est le Messie. Personne ne pourra te maltraiter. Dieu le lui avait dit. Nous précisons que c'était notre verset de référence à mémoriser. Personne ne pourra te maltraiter parce que nombreux sont ceux qui m'appartiennent dans cette ville. C'est formidable. Matthieu chapitre 18, versets 9 et 10. Au verset 11, Paul demeura un an et demi à Corinthe. Il y enseignait à tous la parole de Dieu. Restons avec le Seigneur, chers amis. Soyons rassurés d'avoir avec nous le Seigneur dans l'accomplissement de la mission évangélique. Pour notre salut, c'est le salut des âmes. Le Seigneur nous apportera toujours la preuve d'être avec nous lorsque nous restons fidèles à sa parole. Certains vont s'opposer à Paul, vont l'insulter. La prédication de Paul sur Jésus trouble profondément les Juifs de Corinthe. Suite à l'opposition rencontrée, Paul va donc chercher alors un lieu où des Corinthiens de toute origine peuvent se retrouver pour écouter la parole, la bonne nouvelle. Le choix qu'a fait Paul reçoit l'appui du Seigneur. Et acte 18, 19, une nuit, Paul eut une vision dans laquelle le Seigneur lui dit « N'aie pas peur, mais continue à parler, ne te tais pas, car je suis avec toi. » C'est formidable de recevoir la approbation de Dieu. Nous devons réclamer nous aussi l'approbation de Dieu dans l'accomplissement de la mission évangélique pour le salut des âmes. N'oubliez pas de lire acte 18, les versets 1 à 11. Chers amis, chers auditeurs, que pouvons-nous apprendre de l'activité de Paul à Athènes et à Corinthe quant à l'utilisation de chaque occasion pour annoncer l'Évangile? Réfléchissons aux possibilités qui s'offrent à vous, qui s'offrent à nous, à chacun de nous pour partager Jésus avec les autres et à la manière de les saisir, de saisir ces occasions à la gloire de Dieu. Chers amis, chers auditeurs, je vous invite à prier. Dieu Tout-Puissant, Père éternel, honneur, louange, gloire, je te rends au siècle des siècles. Dieu Tout-Puissant, l'heure est venue de t'adorer, de te craindre, de t'adorer. Merci pour ta parole. Elle nous fait du bien. Cette même parole qui, à l'instar de Paul, a touché les cœurs des Béréens, des Athéniens, des Corinthiens, veuille permettre que cette parole-là puisse nous nourrir, nous fortifier, et que cette parole puisse toucher les cœurs de ceux vers lesquels nous sommes appelés à aller et ceux vers lesquels nous sommes déjà allés. Veuille permettre que nous puissions nous associer à cette œuvre évangélique en vue de prêcher ta parole en toute occasion favorable. Dieu Tout-Puissant, sauve ton peuple et donne-nous la garantie de rester fidèlement attachés à toi, à ta parole et à la diffusion de la bonne nouvelle. C'est en Jésus que je te prie, mon Dieu, et pour ta gloire. Amen. Chers amis, chers auditeurs, que Dieu vous bénisse et à demain pour un autre sujet. Au revoir.
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3: La question de Yasmine, 45 ans. Mon père s'est cassé le col du fémur et je suis vraiment inquiète. Vous pensez qu'il sera capable de revenir vivre seul chez lui quand il va sortir de l'hôpital ?
4: La réponse de Naïs Ekal, assistante sociale à l'hôpital de la Pitié-Salpêtrière à Paris.
5: Bonjour Agnès.
6: Chers amis, c'est un réel plaisir de vous retrouver, de vous avoir dans votre émission Autrement dit. Nous allons poursuivre l'étude autour du livre de la Genèse avec Bruno et Eric. Bienvenue à vous deux.
7: Merci. Merci.
6: Et donc, nous avons pour habitude, en tous les cas, de pouvoir tirer les problématiques avant même de nous rendre au cœur du texte. Par rapport à cette étude hebdomadaire, nous allons nous tourner vers l'histoire de Noé. Mm-hmm. Plus précisément parler, nous allons parler du déluge. En termes de problématiques, comment comprendre que Dieu créateur, mine de rien, soit aussi un Dieu destructeur?
7: On peut se poser la question, effectivement, de voir un Dieu d'amour, rempli d'amour, qui a conçu, qui a préparé la terre pour l'homme, et de voir qu'il en arrive à cette extrémité du déluge. Mais effectivement, en prenant cela de but en blanc comme ça, on peut se poser des questions. Mais quand on voit le cheminement, quand on voit ce qui a emmené le déluge, on comprend en fait pourquoi Dieu a pris cette décision, en fait. Et effectivement, aujourd'hui, quand nous regardons par rapport à la leçon de la semaine dernière où tu parlais de Lémec, nous voyons qu'à cette époque-là, en fait, que le cœur de l'homme, et c'est le texte qui le dit, on aura l'occasion d'entrer dans le texte plus tard, le texte dit que le cœur de l'homme était tourné uniquement vers le mal. Donc, effectivement, à partir de ce constat, Dieu n'avait la possibilité que de protéger ceux qui n'avaient pas leur esprit qui ne se tournait que vers le mal.
6: Alors, est-ce que cela pourrait dire, en clair, que Dieu a la maîtrise du bien et Dieu a la maîtrise du mal?
8: Une chose est sûre, c'est que Dieu est fondamentalement bon. Il est rempli d'amour. Et cet acte de destruction du monde par le déluge, il faut le considérer dans son contexte global. Alors, certes, il y a la destruction du monde par les eaux, mais il y a aussi une œuvre de salut qui s'accomplit. Et en fait, séparer ces éléments-là, on reviendrait à trahir le texte, en tout cas dans sa volonté d'enseigner à l'humanité ce qui est Dieu et ce qu'il veut pour l'humanité. Donc, c'est dans une action globale de salut, d'abord, parce qu'il aime, qu'il va intervenir pour sauver. Mais il faut bien prendre conscience aussi que dans cette action, ce qui est mauvais sera détruit. Je prends l'image d'un chirurgien. Dieu serait ce chirurgien qui intervient pour sauver un doigt qui risque de gangréner l'ensemble du corps. Mais il ne se contente pas peut-être d'intervenir pour couper le doigt, mais il va faire aussi une chirurgie réparatrice pour reformer, pour recréer. Et c'est un peu dans ce plan-là qu'il veut entraîner l'humanité. En tout cas, c'est comme ça que la Bible le présente. Pas dans le sens de il fait le mal ou il fait le bien, mais dans un plan d'amour pour sauver.
6: Qu'est-ce que vous auriez dit à une personne, justement, qui simplement se dit que dans la vie est faite de cycles, et donc il y a des cycles de création, il y a des cycles de destruction, et qu'il n'y a pas forcément d'entité spirituelle derrière, que c'est au contraire un cycle naturel où il y a une recréation naturelle après une destruction. Et que, ma foi, tout cela, c'est pour que la progression de l'espèce humaine et la progression de l'humanité puisse arriver à son apogée.
7: On en arrive à ce genre de conclusion quand on a effectivement retiré Dieu de l'équation. Et on essaie d'expliquer par de la philosophie, de la spiritualité, certaines choses, certains mécanismes. Mais en réalité, on comprend que lorsque Dieu a voulu créer le monde, ce n'était pas pour être détruit. Ce n'était pas pour

0: Merci également, Eric, d'avoir soulevé ces problématiques par rapport à la destruction, la recréation, même comment ce Dieu d'amour peut aussi être à l'origine d'une destruction. Toutes ces problématiques soulevées, nous allons pouvoir voir dans l'histoire du déluge, dans l'histoire de Noé, eh bien, quel message est attiré. Nous allons pouvoir voir à la lumière donc de l'histoire de Noé, du déluge qui se trouve dans Genèse, un peu les raisons pour lesquelles Dieu a détruit la terre. Alors, puisqu'il a été l'auteur, tu l'as dit en introduction, Bruno, que tout ce qu'il a fait était bon, lui-même l'a dit, c'était même très bon. Alors, pourquoi arriver à un point, j'ai envie de dire, de non-retour, où il y a une destruction qui frappe la terre?
1: Alors, le texte de la Genèse nous présente en fait deux lignées d'hommes et de femmes, les fils de Dieu, ceux qui, avec Seth comme patriarche en quelque sorte, ont cette proximité avec Dieu, choisissent de marcher avec lui et vivent selon sa volonté, et les fils des hommes et les filles des hommes, ceux qui, dans la lignée de Caïn, ben, remettent en cause la volonté de Dieu, s'engagent dans toutes sortes de pratiques déviantes. Et il se trouve qu'en Genèse 6, ces deux lignées finissent par n'en faire qu'une, et non pas pour gagner la lignée qui s'est éloignée de Dieu, mais pour perdre celle qui s'attache au Seigneur. Donc au final, le verset 5 dans
0: On a dit
1: Genèse...
0: qu'il est plus facile de faire le mal que le bien, tel
1: Oui,
0: que
1: c'est
0: qu'il
1: que
0: est. Non,
1: nous
0: tout à fait.
1: avons... Il est devenu. Juste
0: Mais
1: une
0: pas
1: petite
0: devenu,
1: parenthèse.
0: c'est à l'époque, c'est
1: Non, il est
0: les premières
1: devenu... Il est de...
0: générations d'humains
1: À
0: sur
1: partir
0: Terre.
1: du moment où que l'homme a choisi à pécher, eh bien, il est devenu naturellement plus facile de faire le mal que le bien. Effectivement, Florence. Je referme la parenthèse. Vas-y, Eric. Oui, cette proportion mal, elle est dans nos gènes et aucun homme sur terre n'a réussi à briser ce pouvoir, sauf Jésus. Et c'est pour cela qu'il est vraiment le sauveur
0: Parce que
1: de
0: quand même, on a
1: l'humanité.
0: écrit, on a été créé au départ à l'image de Dieu, donc on
1: Oui.
0: aurait pu dire qu'on a une proportion naturelle à faire le bien, puisque c'est génétiquement, normalement, hein, notre version première. Alors, et ce qui est
1: Mais nous avons aussi
0: secondaire,
1: introduit...
0: de manière secondaire, le
1: Mais,
0: péché est
1: nous,
0: venu
1: mais
0: par la
1: c'est
0: suite.
1: comme un virus, hein. Le virus, il vient tout bouleverser, il vient chambouler, dénaturer l'image, la ressemblance qu'on avait avec Dieu, et au final, on a ce que nous avons
0: Très
1: aujourd'hui.
0: d'actualité,
1: Oui,
0: Eric.
1: et on a touché aussi la semaine dernière, on a vu qu'effectivement, que à partir du moment que l'homme n'entend pas, ne se repent pas, qu'il endurcit son cœur, qu'il fait pire à chaque génération, on l'a vu avec Lémec notamment. Donc, et on est loin de la génération de Lémec, qui veut dire qu'effectivement, au moment du déluge, que c'était devenu extrêmement...
0: Oui, qu'est-ce qui peut emmener ça en fait? Quelle déviance qu'il y a pu avoir? Quel degré de méchanceté qu'il y a pu avoir
1: Alors...
0: pour que Dieu arrive à se repentir de sa création tout de même?
1: Le verset 5 apporte quelques éléments de réponse. L'Éternel vit dans Genèse 6, verset 5, l'Éternel vit que la méchanceté des hommes était grande sur la terre et que toutes les pensées de leur cœur se portaient chaque jour uniquement vers le mal. Donc on ne parle pas seulement d'actes posés ici et là qui seraient mauvais, mais on parle d'un cœur, c'est-à-dire d'une conscience, d'une vie intérieure totalement obscurcie qui conduit finalement l'humanité... dans des dérives qui amènent à ce déluge. Maintenant, là encore, la Bible ne donne pas de détails, comme on a pu le voir dans Genèse 4 pour Caïn et Abel. Les détails ne sont pas donnés, mais l'enseignement est compris. L'humanité séparée de Dieu est vouée à la mort et à la destruction.
0: Alors, il surgit Noé, on se demande bien qui est-il, en somme, puisqu'il arrive, mine de rien, à résister et même à essayer de convaincre les personnes de sa génération. Est-ce que vous avez des éléments de réponse pour savoir qui est-il et comment se fait-il que lui-même, il n'a pas succombé à cette montée de méchanceté et même à s'en imprégner pour être lui-même un auteur?
1: Alors, Noé, il est de la lignée de Seth. On en a parlé précédemment. Seth, il est... Alors, je vais lire le texte dans Genèse chapitre 4, verset 26. Seth eut aussi un fils, ou plutôt versets 25 et 26 dans Genèse 4. Adam connut encore sa femme, elle enfanta un fils, et l'appela du nom du Seth, de Seth, car, dit-elle, Dieu m'a donné un autre fils à la place d'Abel que Caïn a tué. Seth eut aussi un fils et l'appela du nom d'Énoch. C'est alors qu'on commença à invoquer le nom de l'Éternel. Donc on est dans cette lignée où,

0: vrai Dieu. On s'attache à lui.
1: Mais 7, on évoquait quand même le nom de l'Éternel. Pourquoi c'est à partir d'Enoch?
0: Pourquoi c'est à partir d'Enoch? Le texte le précise ici pour signifier que, oui, l'engagement certainement s'est enraciné. Seth, effectivement, avait cette proximité avec Dieu, mais elle aurait pu se perdre dans peut-être les générations d'après, mais la chose va s'enraciner et ainsi on va poursuivre, continuer cette éducation, cette transmission de génération en génération qui est pour chaque génération un défi, transmettre la foi à la génération suivante. Et Noé se trouve dans cette lignée qui est décrite dans Genèse 5. Alors, on ne va pas faire la lecture, mais toutes les générations sont données jusqu'à Noé qui marche avec Dieu.
1: Donc, du coup, Noé, il dénote des autres. Mm-hmm. Et donc, il a cette mission donnée par Dieu de sauver...
0: Alors, il n'est pas le seul, puisqu'il est dans cette lignée-là, sauf que les autres se laissent séduire et finissent par dévier de leur chemin. Et Noé, lui, il veut rester attaché.
1: Qu'est-ce qui fait que, en fait, Noé, est-ce qu'on a des éléments de réponse hein, mm-hmm. Sur qu'est-ce qu'il fait, qu'il a pris cette mission à cœur, mm-hmm. Néanmoins d'écouter, d'entendre, de saisir la voix de Dieu et sa volonté. Parce qu'on peut rester attaché.
2: Effectivement, c'est vrai, on peut dire qu'on aime l'Éternel, et la différence se fait justement quand l'Éternel parle, si on obéit ou pas. Et on voit effectivement que Dieu a donné tout un tas d'instructions à Noé, et on a vu que Noé a obéi, qu'il a suivi scrupuleusement toutes les directives que Dieu lui a données pour construire cette fameuse arche.
1: Normalement, il n'a pas plu à l'époque. Hein.
2: Oui, tout à fait.
1: C'était peut-être les premières fois qu'il aurait plu. Donc, construire une espèce de bateau.
2: Exactement, au milieu, là où il n'y avait pas de mer, l'endroit où il a commencé à mm-hmm. construire, effectivement, on peut se poser des questions. D'ailleurs, certainement, beaucoup ont pris Noé pour un fou à l'époque. Et même peut-être au niveau même de sa famille, dans les premières heures, pour essayer de comprendre, comme ce fut le cas pour de nombreux hommes de Dieu, au départ, pour certains de leurs choix, on ne comprend pas forcément toujours. Mais comme Eric disait, quand on est connecté à Dieu, effectivement, quand on a cette relation avec Dieu, Dieu nous donne certaines instructions, certaines directives qui ne sont peut-être pas forcément comprises par le monde entier, mais au fur et à mesure, nous en voyons le bien, en fait. Que ce soit dans les directives que pour la façon de manger, etc. En fait.
1: Est-ce qu'il y a un parallèle qu'on peut faire entre cette histoire de destruction par l'eau, le déluge, avec aussi la sortie du jardin, en fait, le récit de la Genèse en début? Est-ce qu'il y a un parallèle qui peut être fait entre ces deux-là?
0: Dans les deux situations, on voit que malgré la destruction, finalement, hein, de ce paradis que Adam et Ève... Quand je dis destruction, en fait, le fait qu'il soit chassé de ce jardin, malgré cela, il y a une possibilité de grâce, une possibilité de salut que Dieu offre à Adam et Ève, et ils vont s'en saisir. Ici, dans Genèse chapitre 6, malgré la destruction annoncée, Dieu offre à celui qui marche avec Dieu, mm-hmm. c'est-à-dire Noé, et c'est ce qui nous permet aussi de saisir...
2: Et pas seulement à Noé. Noé est celui avec qui il fait alliance, mais à tous ceux qui vont écouter, justement.
0: Mmh. Et c'est parce que Noé marche avec Dieu, parce qu'il a cette proximité, qu'il est prêt aussi à s'engager et à obéir. Et le texte dit qu'il va faire, au verset 22, Genèse 6, verset 22, il exécuta tout ce que Dieu lui avait ordonné. Ben, là aussi, malgré la destruction, malgré le mal, mais finalement, Dieu garde toujours la main pour sauver. Et c'est le parallèle qu'on peut faire entre les deux situations. Le mal aurait pu prendre le dessus sur nos premiers parents et nous engloutir tout entier, eux avec nous, dans la mort éternelle. Mais Dieu va intervenir pour sauver. Et pareillement, dans Genèse 6, avec le déluge, il va quand même laisser cette porte pour le salut des hommes.
1: Donc on voit toujours, mine de rien, dans les propos que vous dites, qu'il y a toujours une porte de sortie avec Dieu.
0: Grâce à Dieu.
1: Il y a une montée de la méchanceté, une montée du péché, mais il y a toujours une petite fenêtre, même si la porte est fermée.
0: Ce qui nous fait dire que le bien est toujours plus fort que le mal.
1: Transcende toujours.
0: Oui.
1: C'est ça. Alors quelle symbolique pourrait avoir, dans ce sens, l'arche même de Noé?
2: L'arche, en fait, on va dire
1: par rapport à toute l'histoire biblique.
2: Hein. Oui, oui. L'arche, pour Noé, en fait, c'est un témoignage. C'est un témoignage. Pourquoi je dis que c'est un témoignage? Parce que lorsqu'on écoute, lorsqu'on voit le récit, on se dit, mais Dieu savait que finalement, il y a eu 8 personnes qui soient sauvées, en fait, dans l'arche. Pourquoi Dieu a demandé à ce que Noé fasse une aussi grande arche? Alors, on pourrait se dire, c'est pour les animaux. Non, mais en fait, c'est pour ça que je dis que c'est un témoignage de l'amour et de la grâce de Dieu. Parce que si, finalement, parce qu'il est dit que Noé a prêché pendant 120 ans, pas 12 jours, pas 120 jours, pendant 120 ans, il a prêché pour toute cette population. Et nous voyons que finalement, c'est 8 personnes seulement qui sont entrées dans l'arche. Et je dis que c'est un témoignage pour nous aujourd'hui et pour le reste du monde, pour montrer la patience que Dieu a vis-à-vis de nous, pour, en espérant nous faire changer de direction, changer d'avis. Parce que s'ils avaient obéi, ils n'auraient pas eu besoin d'arche. On l'a vu avec l'histoire de Jonas, il n'aurait pas eu besoin d'arche. Pourtant, Dieu a demandé à ce qu'il y ait une aussi grande arche. C'est pourquoi ça sert pour nous aujourd'hui de témoignage, en fait. Alors, de l'amour de Dieu.
0: Et puis, il y a cette alliance, en fait, entre Dieu et Noé, parce que c'est bien ce que Dieu veut faire, une alliance, au verset 18, il parle à Noé, j'établis mon alliance avec toi, tu entreras dans l'arche, et tes fils, ta femme, et les femmes de tes fils. Donc, cette alliance parle bien de ce rapport de proximité, et l'arche va être, en quelque sorte, ce lieu de rencontre avec le divin, ce lieu qui va symboliser, témoigner de l'obéissance de Noé, de sa foi. Plus tard, dans le livre de l'Exode, on verra aussi qu'une arche d'alliance sera également construite par les Israélites avec Moïse et les consignes que Dieu donne, un peu comme il a fait pour Noé ici, des consignes précises, et qui appellent finalement à cette même démarche de foi et d'obéissance, même si, a priori, on ne voit pas et on ne comprend pas tout. Mais la confiance qui est née de cette marche avec Dieu permet de faire ce pas.
1: Donc un lieu de régénération, de vie, de connexion. Merci en tous les cas pour ces éléments portés, Eric et Bruno. Nous allons pouvoir maintenant voir la déclinaison pratique. Alors, nous avons posé le cadre du déluge et de Noé. Nous allons entrer plus en profondeur en amenant tout cela à notre réalité aujourd'hui, et ce, avec vous. Alors, avant, Bruno, tu disais que justement l'arche, ça sert de témoignage et que mine de rien, il a prêché pendant 120 ans Noé et qu'après les 120 ans, seules 8 personnes sont entrées dans l'arche. Et j'ai envie de rajouter que ces 8 personnes, ce sont les membres de sa famille. Oui. Alors, est-ce qu'il n'y a pas un message pour nous aujourd'hui dans notre manière d'évangéliser, dans notre manière de partager la parole? On a beau peut-être faire toutes sortes de campagnes, mais mine de rien, est-ce qu'il n'y a pas un message pour dire que ça commence chez soi?
0: Oui, c'est le premier champ d'évangélisation. C'est le premier lieu où on peut effectivement partager sa foi dans son foyer, auprès de ses proches, dans sa famille, parce qu'il y a un lien de confiance qui existe déjà et qui sert en quelque sorte de canal pour pouvoir apporter la bonne nouvelle. Ce qui nous amène en quelque part aussi à être cohérents entre ce que nous prêchons et ce que nous vivons, entre ce que nous disons et les axes que nous posons, parce que chacun peut évaluer et être interpellé quand il y a une distance entre le dire et le faire, ce qui desservirait en fait l'œuvre de Dieu.
2: Et je voulais ajouter par rapport à justement notre approche vis-à-vis justement de l'évangélisation, on devrait comprendre par rapport à ta question aussi dans Matthieu 24, verset 14, qui nous dit « Cette bonne nouvelle du royaume sera prêchée dans le monde entier pour servir de témoignage à toutes les nations, alors viendra la fin. » Et c'est intéressant de noter qu'ici, le texte nous dit que le fait de prêcher l'évangile servira de témoignage à toutes les nations. Il ne dit pas que « et alors viendra la fin ». Il ne dit pas qu'il y aura la prédication de l'évangile et que tout le monde acceptera. Non, il nous dit que ça servira de témoignage. De la même manière qu'aujourd'hui, l'arche de Noé nous sert de témoignage aujourd'hui de l'amour de Dieu, de la patience de Dieu, de la même manière qu'aujourd'hui, il ne faut pas que nous puissions nous dire « ça ne sert à rien de prêcher, ça ne sert à rien ». Non, non, non. Au contraire, il nous faut prêcher, annoncer la vérité pour que justement chacun ait l'opportunité d'entendre la vérité et de faire son choix pour que ça serve de témoignage après.
1: Comment savoir ce qu'il y a à faire, ce que l'on doit faire, à quel moment on doit être force d'initiative pour soi-même ou attendre les instructions de Dieu?
0: J'aime relever qu'au chapitre 6, quand on commence à parler de Noé, on nous dit que c'est quelqu'un qui marche avec Dieu. Et dans cette marche, ben, il y a de l'échange, de la discussion, apprendre à écouter, apprendre à parler. Et c'est dans cette relation-là que notre intelligence de la vie se développe. Et c'est cette intelligence de la vie qui va permettre à Noé, effectivement, d'entreprendre, d'envoyer la colombe alors qu'il n'avait reçu aucune instruction. Cependant, c'est au chapitre 8 qu'on peut lire que, verset 15, « Sors de l'arche, toi et ta femme, tes fils et les femmes. »
1: Non, parce que c'est intéressant, parce que dans nos vies, il y a beaucoup de personnes qui, selon les situations, se posent des questions. Mm-hmm. J'attends que Dieu me parle, j'attends un signe, j'attends cela. Alors que là, on voit mine de rien qu'il y a eu aussi des initiatives de Noé. Alors comment
0: C'est une relation, en fait. Il faut bien saisir, en quelque sorte, que Dieu veut d'une relation. C'est un être relationnel, il nous a créé être relationnel aussi. Et dans la relation, ben oui, on ne pourra pas dire bon, il faut faire comme ci, comme ci, comme ça. C'est la situation et l'écoute qu'on aura de Dieu, l'intelligence qu'on aura développée avec lui, qui nous permettra, inspiré par Dieu, ben, de faire les bons choix en faisant confiance au Seigneur. On peut se tromper. Abraham s'est trompé, mais Abraham ne s'est pas perdu. Parce qu'on l'a soulevé à plusieurs reprises, Dieu offre toujours la grâce, la possibilité de se relever. Et c'est ce qui nous permet finalement d'être avec lui sans peur. L'amour parfait, dit le texte biblique dans le Nouveau Testament, l'amour parfait bannit la peur. Si on est dans la peur de mal faire et puis on est paralysé, bon, c'est pas ce que Dieu veut. Il veut des êtres épanouis, qui se développent et qui osent, qui vont de l'avant dans la confiance, dans l'obéissance et dans l'expérience que nous allons développer avec lui, ben nous grandirons forcément. Alors oui, il nous arrivera peut-être d'être impatients, de trébucher, mais en se relevant, en étant toujours à l'écoute de Dieu, ben nous pourrons dominer ces choses et finalement être en phase avec Dieu.
1: Alors qu'est-ce que le déluge a changé à l'époque et ce changement a des répercussions sur nous jusqu'à aujourd'hui?
2: Effectivement, nous avons vu que le déluge a changé l'alimentation de l'homme, en fait. Effectivement, nous avons vu dans Genèse 7, quand Dieu fait des recommandations à Moïse pour faire entrer les animaux, on voit qu'il fait entrer 7 paires d'animaux purs et une paire d'animaux impurs. Et c'est là qu'on a la première fois la notion d'animaux purs et d'animaux impurs.
1: C'est-à-dire, purs pourquoi, impurs pourquoi?
2: Pur, voilà, c'est-à-dire, selon Dieu, qui soit consommable, en fait. Et c'est là que Dieu donne, justement, par rapport, comme il y a eu le déluge, il n'y avait plus rien comme végétaux, en fait, sur la surface de la terre.
1: Mais non, mais ça a repoussé, puisque la colombe a... Non, ça... pas la colombe, le corbeau a ramené tout d'abord une petite feuille, je crois, d'olivier, c'est cela. C'est
2: oui.
1: Et puis, mais il y a bien des choses qui ont poussé.
2: C'est pas que ça a repoussé, c'est que l'eau avait baissé, et l'eau a baissé, mais ça ne veut pas dire que les fruits, les choses étaient comestibles. Et c'est pour ça que Dieu donne à ce moment-là la possibilité, il change l'alimentation de l'homme, ben, par rapport au fait qu'il n'y a plus justement de fruits, etc. Il change l'alimentation de l'homme et il dit à l'homme qu'il peut à ce moment-là manger mais des animaux purs, en fait.
1: Alors par rapport à cela, quelles conséquences si on consomme des animaux impurs? Ça fait quoi? Et est-ce que dans la Bible, il y a des éléments qui puissent nous dire quel animal est pur et quel animal est impur?
0: Très tôt dans le texte biblique, on a cette classification du pur, de l'impur, comestible, non comestible, qui est en phase pour le culte avec Dieu. Maintenant, dans le livre du Lévitique, bien plus tard, avec Moïse et les enfants d'Israël, ces éléments seront codifiés, bien détaillés. Lévitique chapitre 11, on a une liste complète. On repère assez rapidement que finalement, ces animaux dits impurs, pour la plupart, ce sont un peu les charognards, des écosystèmes, les langoustes, les fruits de mer, le porc, etc. Donc, ils ont eux-mêmes une alimentation qui rend leur chair non comestible. Maintenant, celui qui marche avec Dieu, apprend à le connaître et qui est dans cette relation de confiance avec lui, ben effectivement, va entendre ce message sanitaire pour lui-même et pour rendre gloire à Dieu dans ce qu'il fait, notamment dans sa nourriture. Maintenant, celui qui mange de cette nourriture, de ce repas, on ne peut que l'encourager à se laisser interpeller par Dieu. Puisque si la viande est présentée comme non comestible et qu'on le consomme quand même, ben, c'est en quelque part un caillou dans notre chaussure, dans notre relation avec Dieu. Et notre marche, du coup, elle est gênée, certainement. Donc Dieu veut notre bien. Et si nous lui faisons confiance, nous pouvons saisir la pertinence de sa parole.
1: Merci Eric et merci Bruno. C'est vrai que l'émission file et j'aimerais aborder deux dernières questions. Alors c'est vrai qu'il y a eu une destruction par les eaux. Ma question c'est, est-ce qu'il y a, vu ce qu'on voit de la planète en ce moment, est-ce qu'il y a une destruction prévue pour nous? Est-ce qu'on peut s'attendre aussi à une destruction par inondation, par des eaux, par le feu, par toutes sortes de choses? Est-ce que Dieu prévoit ça?
2: Effectivement, nous voyons que de par la destruction, après, Dieu fait grâce et il fait une alliance. On parlait d'alliance au début. Et on voit que Dieu dit qu'il ne détruira plus la terre par les eaux. Et d'ailleurs, il donne le signe de cette alliance qui est l'arc-en-ciel, en fait. Mais cela ne veut pas dire que la terre ne sera plus détruite, en fait. Il fait la promesse qu'elle ne sera plus détruite par les eaux. Et dans plusieurs textes, il est dit que dans les derniers temps, au verset de Matthieu 24, où il est dit, Matthieu 24, verset 37, où il est dit, « Ce qui arriva du temps de Noé, arrivera de même à l'avènement du Fils de l'homme. » Et il y a plein de choses qui sont arrivées du temps de Noé, c'est-à-dire la prédication de l'Évangile, le fait qu'on se moque de Noé, que l'homme est de plus en plus mauvais. D'ailleurs, il y a un texte dans Romains qui dit que l'homme est devenu ingénieux dans le mal. À l'époque de Noé, on a dit que toutes les pensées de l'homme se tournaient uniquement vers le mal. Dans le Nouveau Testament, on retrouve un peu la même pensée.
1: Et mais est-ce que tu sens qu'aujourd'hui, on est dans ce cas de figure?
2: Exactement, qui sent que l'homme est ingénieux dans le mal. Et quand on entend justement aujourd'hui, que ce soit dans l'actualité, qu'on entend tout ce qui se passe à côté de nous, en Haïti, comment les gens souffrent par rapport à la faim, par rapport à toutes ces choses-là, comment les gens souffrent en Afrique, on en parle de l'Ukraine, mais il y a plein d'endroits dans le monde où les gens souffrent justement après, cet oxygène de la vie qui souffre, et nous voyons que nous sommes dans ces derniers temps. Et Dieu dit que, effectivement, ce qui arrivera du temps de Noé arrivera de même. Qui veut dire que, encore aujourd'hui, Dieu, il ne va pas nous préparer une arche pour qu'on soit sauvés dans un bateau, mais l'arche qu'aujourd'hui, que Dieu nous propose, c'est le salut en Jésus-Christ pour qu'on soit sauvés, en fait.
1: D'où la question et la dernière, c'est pourquoi Dieu prend la peine de détruire la terre par les eaux du temps de Noé, sans pour cela détruire la souche même du mal, puisque les mêmes choses vont se reproduire. Pourquoi prendre le temps de détruire une bonne fois la souche?
0: La souche se trouve dans le cœur de l'homme. Et si le plan n'est pas seulement de détruire, mais d'abord de sauver, alors, dans sa justice, en trouvant cet homme Noé qui marche avec lui, ben, il donne encore cette possibilité, cette opportunité de salut à l'humanité. Parce que ce que Dieu veut, ce n'est pas détruire. Il aurait pu, dès Adam et Ève, détruire et refaire autre chose. Mais c'est sa nature que d'aimer. C'est sa qualité de vie que d'être proche de ses créatures. Et donc, dans cette dynamique, il garde en vie Noé, qui a choisi de marcher avec lui. Et il s'engage dans cette recréation avec sa famille pour repartir à nouveau.
2: Et je voudrais ajouter surtout qu'au moment de Noé, le fils mâle n'est pas encore venu, Jésus.
0: Il y a la promesse.
2: Il n'est pas encore venu. Donc, Dieu a fait la promesse et Dieu s'attend justement à ce que cette promesse se réalise et pour donner au maximum de personnes de choisir, de faire le choix pour cette vie éternelle qu'il propose. Parce que, comme on le disait au départ, Dieu n'a pas prévu l'homme pour qu'il soit détruit. Et il y a un texte qui est magnifique dans Ézéchiel qui dit que ce que Dieu veut, ce n'est pas que le méchant meure, mais c'est qu'il change de direction, en fait. Et c'est à quoi Dieu nous appelle aujourd'hui. Ce que Dieu veut, ce n'est pas que le méchant meure. C'est-à-dire, quand je dis méchant, ce n'est pas le méchant qu'on a en tête. C'est-à-dire nous-mêmes, puisque nous sommes méchants vis-à-vis de Dieu, parce que nous sommes éloignés de Dieu. Dieu ne veut pas la destruction de Florence. Il ne veut pas ma destruction. Il veut que nous puissions choisir la source de vie qui est en Jésus-Christ, en fait.
1: Et ce seront donc les mots de la fin, Bruno. Merci, Bruno. Merci, Eric. Merci. Et merci à vous, chers amis, d'avoir été des nôtres. C'est un réel plaisir de vous savoir à nos côtés dans votre émission Autrement dit. Nous vous donnons rendez-vous à un prochain numéro. Et si cette émission vous a fait plaisir, n'hésitez pas à la liker et à la partager. Elle pourrait bien faire plaisir à d'autres. Au plaisir.

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2: Nous voilà dans notre émission Plantes et Santé, mesdames et messieurs. Aujourd'hui, nous allons parler de l'avocatier. Le nom avocat proviendrait d'un dialecte indien du Brésil ou de l'Aztèque à Huacal. Bien, cette plante est originaire d'Amérique centrale. L'avocatier est cultivé au Mexique, au Pérou et a été découverte par Christophe Colomb qui l'a introduit aux Antilles. Et l'avocatier se rencontre communément dans les jardins, surtout où il préfère des zones humides et bien protégées des vents. C'est un arbre qui peut atteindre 2 à 10 mètres de hauteur. En ce qui concerne sa description botanique, c'est un arbre aux branches étalées en pyramide. L'avocatier présente, c'est un arbre fruitier, présente des feuilles alternées, des feuilles elliptiques, coriaces et aussi des feuilles un peu arrondies ou allongées parfois. Cela dépend de la variété. Les fleurs sont jaunâtres et odorantes et s'épanouissent en bouquet vers les extrémités des rameaux et le fruit est un peu globuleuse ou ovale, c'est-à-dire de forme allongée ou arrondie et contenant une pulpe huileuse qui entoure une graine sphérique volumineuse. Alors, en ce qui concerne l'usage traditionnel, l'historique de cette plante, l'avocatier est de la famille des Loracées. Alors, en ce qui concerne l'historique et l'usage traditionnel, j'ai appris de nos anciens qui ont expérimenté l'avocat et ils disent, ces personnes, que ce fruit arrête les coups du ventre et les dysenteries. Les coups du ventre et les dysenteries. Qu'est-ce que ça veut dire? Eh bien, vous savez, une dysenterie, c'est lorsque l'on va souvent à la selle et qu'on a des selles sanguinolentes. Cela peut être dû à une amibe, une espèce de parasite intestinal. Et aussi, cela peut-être même certaines personnes anciennes disent que en ce qui concerne dans les maladies vénériennes, on pouvait utiliser l'avocat. Hein? L'avocat est surtout connu pour son fruit dont la saveur est appréciée dans le monde entier, surtout dans la Caraïbe. Et on utilise les feuilles d'avocat qui sont réputées dans le traitement de l'hypertension, le traitement de la blesse, traitement des affections gastro-intestinales, c'est-à-dire les diarrhées, les indigestions, les flatulences, les troubles hépatiques, des syndromes grippaux comme les pyrésies, l'imprudence, et surtout dans la médecine populaire. Cette médecine populaire attribue également des propriétés diurétiques, des propriétés vermifuges, c'est-à-dire en ce qui concerne les ascaris, stomachiques, en ce qui concerne les troubles digestifs, et des propriétés expectorantes en ce qui concerne les troubles bronchitiques, les propriétés anti-rhumatismales en ce qui concerne les rhumatismes. Et surtout, cette plante est utilisée par les anciens en Inde et en Asie dans toutes ses affections. Alors, quelles sont les activités pharmacologiques? Eh bien, les feuilles contiennent une huile essentielle composée surtout d'estragol, de camphre. Et elle renferme également des flavonoïdes. La pulpe a une valeur énergétique très élevée, 236 calories pour 100 grammes. Donc, les gens qui mangent beaucoup d'avocats, eh bien, ça réchauffe. La pulpe et le noyau sont riches en acides gras. Alors, les acides gras, tels que des vitamines A, B, C, D, E, la vitamine P, riche aussi en protéines, en carotenoïdes. Surtout, la présence de tanins explique l'action antidiarrhéique. Pourquoi? Eh bien, cela agit sur les intestins et qui facilite le retour à la normale au niveau de la muqueuse intestinale en ce qui concerne les diarrhées. Les feuilles de l'avocatier montrent une activité sur la stimulation utérine et des propriétés antispasmodiques. Donc, en ce qui concerne, elles sont hypotensives, elles sont même dépressives du système respiratoire. Pourquoi cela? Elle a aussi une activité diurétique et les extraits des graines possèdent des propriétés antitumorales. Donc, on peut utiliser en cas de tumeur les graines et surtout faire très très attention parce qu'il y a de l'acide cyanhydrique dans ces graines d'avocat et il y a sur internet certains conseils d'utiliser la graine d'avocat, de la râper, de la manger, mais il faut faire très très attention. La graine de l'avocat peut être toxique et à une certaine dose, il faut faire attention pour ne pas utiliser cette graine. Vaut mieux ne pas l'utiliser parce qu'on risque peut-être de s'empoisonner. Par contre, on peut utiliser l'huile d'avocat. Et cette huile d'avocat est très intéressante au niveau de la peau, au niveau des cheveux. En cosmétologie, on l'utilise très agréable et donne une belle peau. On l'utilise aussi pour d'autres choses dans la cosmétologie, mais on ne va pas rentrer dans tous les détails d'utilisation en cosmétologie de l'huile d'avocat. Mesdames, vous en savez certainement, vous qui avez utilisé l'huile d'avocat, eh bien, ce que cette huile peut faire sur votre peau, ce que cette huile peut faire aussi lorsque vous avez fait votre démaquillage, ce que cela peut vous apporter au niveau de votre beauté. Bien, l'extrait aqueux des feuilles possède des propriétés analgésiques et anti-inflammatoires. Donc l'huile a été proposée même dans le traitement de la sclérose en plaques et dans les parodontopathies, c'est-à-dire dans les affections parodontites au niveau buccal utilisé par les dentistes. Eh bien, cette huile d'avocat est très, très, très, très préconisée. L'usage alimentaire du fruit et l'usage cosmétologique de l'huile est très connu. Donc, l'avocat est recommandé aux diabétiques. Pourquoi cela? Car il contient très peu de glucides et aux insuffisants cardiaques et rénaux, car sa teneur en sodium est faible. En revanche, les insuffisants hépatiques doivent l'éviter. En ce qui concerne la convalescence et en ce qui concerne la croissance, chez les adolescents, l'avocat est très nutritif et facile à digérer et est recommandé pour les enfants pendant leur croissance et pour les adolescents, pour les convalescents, car il rétablit le tonus général des sujets asthéniques. Donc les gens fatigués, les gens qui manquent de punch, peuvent consommer de l'avocat. C'est très intéressant à ce niveau-là. En ce qui concerne l'hypertension artérielle, en complément d'un traitement médicamenteux et après avis médical, on peut boire 3 tasses par jour de la décoction des feuilles de l'avocatier à raison de 30 grammes de feuilles par litre d'eau. Les personnes qui ont des règles insuffisantes, boire 2 tasses par jour de la décoction des feuilles dans 30 grammes de feuilles par litre d'eau. Règles insuffisantes. En ce qui concerne les diarrhées, boire 3 tasses par jour de la décoction des feuilles, toujours 30 grammes par litre. Décoction pour les diarrhées légères, 30 grammes par litre. Décoction pour les règles insuffisantes, 30 grammes par litre. Et 30 grammes par litre, décoction également pour l'hypertension artérielle, 30 grammes par litre des feuilles. Mais il y a des précautions d'emploi aussi, car il faut surtout ne pas employer cette décoction des feuilles chez la femme enceinte. Attention, ne pas utiliser chez les femmes enceintes. Il y a aussi des études qui montrent qu'un extrait d'avocat neutralise l'activité hémorragique induite par le venin de serpent. Surtout le serpent que l'on appelle le Botrops asper. Le Botrops asper. L'avocat vert est actif aussi sur les larves des moustiques provoquant la fièvre jaune. Donc, on a vu qu'avec le manmain, les graines de manmain, qu'on c'est surtout bactéricide, qu'on cela peut tuer les larves de moustiques, surtout les larves d'Aedes aegypti. Et là, nous voyons qu'avec les graines, qu'avec l'avocat vert, pas les graines, hein, l'avocat vert, hein, le fruit entier, le fruit vert, est actif sur les larves de moustiques également. Donc, voilà de bons conseils que nous pouvons noter avec l'avocatier de la famille des Loracées, bien utilisé en croissance pour la croissance des enfants, des adolescents, utilisé en cas d'hypertension artérielle, utilisé en cas de règles insuffisantes, utilisé en cas de diarrhée légère, et ne pas utiliser pour les femmes enceintes, sachant que l'avocat est une bonne graisse, qu'on peut l'utiliser, qu'on ne risque pas glycémie, l'hyperlipidémie, hein, avec l'avocat. Bon appétit et faites des féroces d'avocat, mangez de l'avocat cru, utilisez de l'avocat en vinaigrette, en salade, en, dans toutes les sauces comme vous voulez, faites même du sorbet à l'avocat et cela vous aidera à mieux vous porter. Merci de votre aimable attention.
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0: Chers auditeurs de la radio Vie Meilleure, nous vous saluons en Jésus-Christ et nous voici à nouveau pour cette émission synthèse et nous croyons qu'ensemble nous allons passer un agréable moment. Aujourd'hui nous accueillons notre ami Marc. Comment vas-tu?
1: Ça va. Un petit peu dans la réflexion, mais ça va. La semaine a été bonne. Et nous sommes là pour partager cette étude.
0: Bien, nous avons toute la joie de recevoir notre ami Marc Angouton.
1: Oui.
0: Et j'espère que ce ne sera pas la dernière fois.
1: C'est Dieu qui va décider.
0: Très bien. Alors, nous avons commencé une étude en rapport avec le livre de l'Exode. Est-ce que tu peux nous faire juste un petit rappel concernant l'étude précédente?
1: L'étude précédente nous a montré que Dieu va appeler Moïse de façon particulière au travers d'un buisson ardent qui ne se consumait pas. Et lorsque Moïse a été interpellé par cet appel et Dieu lui a expliqué ce qu'il attendait de lui, c'est-à-dire que Dieu entend le peuple d'Israël souffrir sous les brimades des Égyptiens et se rappelle d'une chose, c'est que Dieu leur avait promis qu'il y aurait une patrie et il avait promis au père Abraham, Isaac et Jacob une terre où coulerait le lait et le miel.
0: Très bien. Donc Dieu voulait enseigner effectivement au peuple d'Israël, notamment particulièrement à Moïse, dans cette théophanie à travers ce buisson ardent. Ils étaient dans un creuset, mais tout en étant dans ce creuset, Dieu était présent, comme vous venez de le dire. Il était là pour pouvoir accompagner son peuple et apporter la délivrance totale au peuple d'Israël.
1: Ce que je retiens dans cette phrase et dans cette interpellation de Dieu vis-à-vis de Moïse, c'est que des années passent, mais la promesse de Dieu demeure.
0: Amen.
1: Et le peuple a tendance à se décourager, et je peux le comprendre. Ils sont esclaves, ils souffrent, mais il y a un petit groupe qui se rappelle que Dieu a promis de les libérer.
0: Oui, parce que Dieu avait fait la promesse par une alliance.
1: Tout à fait.
0: Et Dieu tenait à ce que son peuple puisse croire à la réalisation de cette promesse.
1: Tout à fait. Et en lisant des écrits, nous nous rendons compte que les Égyptiens savaient qu'il y avait un libérateur qui devait venir.
0: Tout à fait.
1: Et ils se moquaient des esclaves et qui leur disaient, il faudrait que votre Dieu finisse par vous libérer.
0: Est-ce que tu peux nous dire en quoi sommes-nous concernés dans un début difficile ou